la formation Geese, auteur de mon album préféré de l'an 2025. Avec cet album Getting Killed, on écoutait Islands of Men. Et c'est comme ça qu'on commence la deuxième heure pour l'émission Les Garçons Pleurent Aussi. Avec à la barre Julien Roche, je serai avec vous jusqu'à 21h. Vous écoutez l'épisode 338. On commence ça avec Geese, bien sûr. On va continuer avec une fraîche nouveauté de Jonathan Person, un ami de cette émission, un habitué. Rêve américain, c'est le nom de la pièce. Pour celui qui en est à déjà 4 ou 5 albums de sortie. Laissez-moi revérifier mes sources pendant la musique. Ensuite, on rejoindra le Californien, plus précisément de Los Angeles, Amen Dunes. On retourne un petit peu dans le passé avec son album Freedom et cette pièce Skipping School. On répliquera ensuite au Québec avec Corail, duo folk qui nous livrera Pleurer. C'est bien en thème de l'émission. Très belle pièce par ailleurs. Et on fera un petit saut de l'autre côté de la frontière aux États-Unis pour celle qui a fait également un de mes albums préférés des dernières années, Kara Jackson. L'album s'appelle Why Does the Earth Give Us People to Love? On écoute la pièce Rat, un des gros succès de cet album rempli de succès.

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Kara Jackson, poétesse, auteure, compositrice, interprète de la région de Chicago. Très content de l'avoir ici avec Rat. C'est une pièce de son album, son brillant album, Why Does the Earth Give Us People to Love, avec un titre expressément fait pour être en vedette à cette émission. Vous écoutez Les Garçons pleurent aussi, c'est l'épisode 338 avec une dernière demi-heure à vous présenter. Avant Kara Jackson, on avait Corail, on avait Amen Dunes et on avait Jonathan Person avec un tout nouveau single qui s'appelle Rêve américain. On continue avec de Nouvelle-Zélande, l'auteur, compositrice, interprète Aldous Harding. On retrouve son album Designer et la pièce Zoo Eyes qu'on s'en va écouter à l'instant. Ensuite, brillante collaboration entre l'Australienne Courtney Barnett et l'Américain Kurt Vile. Leur album collaboratif Lotta Sea Lice était sorti en 2017. Ça date déjà beaucoup. Et on va écouter Over Everything, une de mes préférées sur cet album. On rejoint ensuite une étoile filante qui a duré de trop peu longtemps, formation belge Ada Oda, qui faisait du post-punk en italien, avec la pièce O Amato Tutto, ça nous vient de l'album Pelle d'Oca. Et ensuite, on rejoindra Emma Becco, de la scène locale, ici à Montréal.

Montréal. Il s'est fait connaître en faisant partie du duo Heart Street. Pardon, un petit peu en train de lire mes infos. On écoute un single qui vient tout juste de sortir de sa part, Your Mother from the 90s. Je m'appelle Julien Roche. On est ensemble jusqu'à 21h. Bonne écoute.

Emma Becco avec Your Mother from the 90s. C'est un extrait d'un album qui sera à sortir, qui viendra bientôt, qui s'appelle Chicada. Il n'y a que 2 ou 3 pièces de disponibles pour l'instant qui servent de singles, dont celle-ci. Juste avant, on avait la formation belge Ada Oda, formation malheureusement défunte, qui s'est sabordée après la sortie, immédiatement après la sortie de son album Pele Doka en 2025. On écoutait Ho Amato Tuto, ce qui veut dire j'ai tout aimé. Je sais ça, je vous dis ça parce que j'ai actuellement une série de bientôt 75 jours consécutifs à Duolingo en italien. Parce que je retourne en Italie avec ma petite famille au mois de juin. J'essaie de reprendre mes skills perdus dans cette belle langue. On continue en musique avec plus que 2 pièces. Une nouveauté d'abord de Thierry Larose. Très, très content de l'avoir vu celle-là au dernier quiz musical que j'ai fréquenté. Shout out aux soirées du mercredi au Ernest sur la Plaza. On s'en va écouter Si j'avais un clou. Ensuite, on travaille toute la nuit avec Rose. C'est une pièce qui nous vient de leur album, disons, les remixes de leur album, le deluxe de leur album. On s'en va écouter ça et je vous souhaite évidemment la meilleure des soirées, la meilleure des semaines. Restez avec nous à CISM. Jean-François Rioux et ses criquets crinqués suivront tout de suite après la pause. Et on se retrouve pour Les garçons pleurent aussi, épisode 339, lundi prochain. Thank you.

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1: Bienvenue à cette nouvelle édition des Criquets Crinqués. Jean-François Rioux avec vous pour 2 heures de nouvelle musique coast to coast, parce que bien sûr on est diffusé à Montréal sur CISM et en Colombie-Britannique sur Radio Victoria. Donc on vous salue, Jean de la côte ouest. Belle émission ce soir, on aura des nouveautés de Atsuko Chiba, Have a Nice Life, Granddaddy, Sparkle Horse, un bloc folk avec du Smug, Songs Ohio, Bonnie Prince Billy. On aura également une présentation du nouvel album de Nominoma 3, compilation maintenant presque célèbre au Québec, qui est lancé par Trésor National. Je vous en parle en fin de première heure. On aura un coup de cœur spécial cette semaine sur EMF, vieux groupe des années 90 qui vient à Montréal. Je vous en parle également dans la première heure. On va commencer cette émission avec un bloc shoegazy énergique avec des influences parfois 80. On va commencer l'émission avec un band que j'aime beaucoup, il s'appelle A Place to Bury Strangers. Et ce que j'aime le plus de ce groupe-là, c'est que le leader du groupe a sa compagnie de pédales de guitare et il fait ses effets lui-même et c'est assez hallucinant. Donc on va entendre un extrait de leur album qui contient des pièces un peu plus rares, Rare and Deadly. Et ça a été lancé il y a quelques semaines et ma foi, c'est pas du feeling, c'est de très bonnes pièces. On va commencer ça avec Nothing, groupe qui est passé à Montréal il n'y a pas très longtemps avec leur nouvel album A Short History of Decay. On va écouter la pièce titre, c'est un groupe shoegaze avec des influences quand même un peu plus métalliques parfois, mais ça donne un mélange fort cohérent et eux et plusieurs autres groupes, dont Weir, W-H-I-R-R, et un autre groupe qui m'échappe, s'échangent parfois des musiciens même, alors parfois vous avez un guitariste qui est là sur les deux premiers albums, il n'est pas là par la suite, parce qu'il a joint un autre groupe de cette commune-là, si on peut ainsi les décrire. Bref, ça va être Nothing en premier avec une pièce assez ambiante, lourde, shoegazy, avec quand même son petit côté rock. On écoute ça immédiatement sur les ondes de CSM. Vous êtes à l'écoute des Criquets Crinqués avec Jean-François Rioux.

On le reconnaît, sa voix unique, et c'était le chanteur de Future Island avec un extrait du nouvel album du groupe qui paraîtra le 22 mai. Sur étiquette 480, c'était la pièce One Day. Juste avant, c'était le groupe écossais de Twilight Sad avec un extrait de leur nouveau disque. Disque que j'aime beaucoup, qui est quand même, qui a ses moments sombres, The Long Goodbye, le titre le dit. Donc, dans le prochain bloc, on fait un petit clin d'œil sur le groupe IMF, Epsom Mad Funker. C'est le deuxième nom que le groupe a eu, si on veut, parce que à l'origine, ça aurait été Electric Motherfucker. Et le groupe porte maintenant le nom de IMF depuis leur premier album paru en 90, Shubber Dip. Le groupe anglais s'est formé en 89 et il mélange plusieurs styles de musique. Et ils ont eu un méga

tendu. Je manquerai pas ça. Je pense que ça va être assez excitant. C'est sûr que je trouve que c'est un groupe qui a une production qui les limite dans le temps, mais je pense que c'est des bonnes chansons quand même. Alors, je joue ça dans le désordre. On va entendre Hello People tiré de leur plus récent disque. On écoutera Crime of Passion qui vient de leur retour. Ensuite, un de leurs mini-hits, la pièce Lies, tirée justement du grand Sugar Dip. Et on va terminer ça avec une pièce un peu plus mollo qui s'appelle Shining, tirée de leur deuxième album, si je ne m'abuse. Un disque qui avait des saveurs un peu plus Britpop. Le groupe a repris un peu ce que les bands comme Happy Mondays et New Order ont arrêté. Voici IMF.

C'était le groupe britannique IMF. On a entendu quatre morceaux du groupe qui sera en concert au bar, le Ritz, mesdames et messieurs. Et ça, c'est le 10 ce dimanche. Je ne manquerai pas ça. Je vais être là. Je sais pas si ça va être plein. Je leur souhaite quand même que ça soit plein. Mais question de respirer dans ce petit bar-là, ben, j'aimerais ça que vous vous présentiez pas, hein. Rien que moi qui aime ça, IMF, de toute façon. Dans le dernier bloc de cette première heure, on fait un hommage à la compilation Nomé Noma 3 qui verra le jour ce vendredi. Les deux premières parutions étaient assez hallucinantes. Je vais vous dire que Trésor National ont déniché quelques-uns des plus gros hits et des plus belles pièces post-punk New Wave des années 70 et 80. Et, ben, en faisant la recherche pour les deux premiers tomes, ils en sont venus à la conclusion qu'il fallait sortir au moins un troisième tome. Je sais pas s'il y aura une suite, s'il y aura un quatrième tome, mais pour l'instant, ils ont déniché assez de matériel pour conclure ce troisième tome qui est, ma foi, encore une fois, excellent. Là-dessus, il y a un paquet de groupes que vous connaissez pas, que je ne connais pas et qu'on n'a jamais entendu parler et qu'on n'entendra jamais parler. Mais il y a des bons groupes et j'ai choisi quatre pièces. Vous allez entendre une pièce de Lorne Ranger, une pièce de Grand Larceny, une pièce de Heaven 17 et on va commencer ça peut-être avec le plus connu, de Leotards. En tout cas, ça me dit de quoi? Ça me dit de quoi? Alors peut-être que c'est un groupe qui a vécu un peu. Et c'est le seul qui a une pièce en français. La pièce s'appelle Je le veux. C'est elle qu'on va entendre en premier. Si vous voulez en savoir plus sur Trésor National et ces compilations-là, nominalement, moi, je pense que c'est vraiment des beaux documents d'archives. Ça vous prend ça dans une collection de disques vinyles. Et en plus, ben, ça vient avec un fanzine que le label inclut avec le vinyle à l'intérieur. Et c'est très, très, très beau. D'ailleurs, je note que la direction artistique visuelle est de Félix Morel, que vous connaissez peut-être comme dans Fly Panam et Non Négative.

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5: Vous êtes toujours à l'écoute des Criquets Crinqués avec Jean-François Rioux. Avant les publicités, vous avez entendu quatre pièces tirées de la nouvelle compilation Nomenoma 3 qui sera en magasin dès le 8 mai. Alors, un troisième volume, encore une fois réussi de la part de Trésor National, label de Sébastien Desrosiers, Victor et Pascal, si je me trompe pas. Ils sont trois et c'est une superbe étiquette d'ailleurs. Allez creuser ce qu'il y a sur cette étiquette, c'est très intéressant. Dans le prochain bloc, on va faire un bloc un peu plus doux, un peu plus folk. Vous allez entendre des classiques de Bonnie Prince Billy et de Vashti Bunyan. Mais on va commencer ça avec une pièce tirée de Impala, de Songs Wire. Je vous en ai passé il n'y a pas très longtemps, mais cet album-là vient d'être édité. Ça faisait probablement au moins 20 ans qu'il n'était pas disponible en vinyle et il est de retour. On va également entendre une pièce de Smog. Smog, vous le connaissez également sous son nom Bill Callahan. Lui a fait un album, il en a fait beaucoup des albums, mais il a fait un album qui a quand même marqué la scène de folk mélancolique. L'album s'appelle Red Apple Fall et j'ai choisi une pièce de cet album-là particulièrement qui est magnifique. Mais il y a plusieurs albums de magnifiques chez Smog et Bill Callahan si vous aimez le son de ce que vous allez entendre. Une voix assez grave, des belles mélodies, des beaux textes également pour Bill Callahan. Alors, faut bien rester branché d'ici la fin de l'émission. Dans la prochaine heure, vous allez entendre également la nouveauté de Atsuko Chiba. On a également un bloc plus mollo avec du nouveau Aldous Harding qui s'en vient avec un nouvel album dans, je pense, c'est le 8 mai également, en tout cas. C'est sur 480. Donc, on commence l'émission avec Songzoya et Smog. Je vous rappelle que vous écoutez les criquets crinqués sur les ondes de CISM, le 89.3 Montréal, sur Radio Victoria si vous êtes en Colombie-Britannique. Et je vous invite, bien sûr, à nous aimer sur la page Facebook Les Criquets Crinqués. C'est très facile de nous trouver, juste faire un petit like. Même chose sur iTunes. Et on y va en musique.

Vous êtes toujours à l'écoute des Criquets Crinquets avec Jean-François Rioux. On vient d'entendre Vashti Bunyan avec un extrait d'un des très grands disques des musiques folk, de la musique folk des années 70, Just Another Diamond Day. Quel album magnifique. On a entendu la pièce Timothy Grubb. La pièce titre est incroyable également, mais bon, elle est un petit peu trop courte pour que je la passe aujourd'hui. Juste avant, un autre classique, cette fois-ci de Bonnie Prince Billy, et on parle plus de fin des années 90, début 2000, je pense, ouais. Masters and Everyone, c'est le titre de l'album. C'est rare qu'on pouvait voir Bonnie Prince Billy sur ses pochettes, et sur celle-là, ben, c'est sa grosse face. L'album est incroyable, et la pièce qu'on a entendue s'appelle The Way. Dans le deuxième bloc de cette fin d'émission, on va avoir Aldous Harding. Son nouvel album va être disponible vendredi sur étiquette 4AD. Très très hâte de l'écouter de A à Z, mais je vous ai choisi une pièce assez folk, question de poursuivre bien avec après Vashti Bunyan. Après Aldous, vous allez entendre Granddaddy. J'ai choisi une pièce de l'album The Software Slump on a Wooden Piano. Donc, c'est le grand album, en fait, de Granddaddy, l'album qui les a propulsés comme un peu partout à travers le monde. Cet album a été repris il y a quelques années au piano, tout simplement, et ça a donné quelque chose de vraiment très beau. On va écouter quand même une des belles pièces accrocheuses, mais quand même avec ses moments expérimentaux, qui est la première pièce du disque. On suit avec Sparkle Horse. J'ai choisi une pièce de l'album Dream for Light Year. Le titre est plus long que ça, mais j'ai choisi une pièce qui s'appelle Morning Hollow. C'est très beau, très planant. On écoute ça immédiatement sur les ondes du 89.3.

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C'est le défunt groupe Sparkle Horse qui était dirigé par Mark Linkus sur les ondes de CISM. Vous êtes toujours avec Jean-François Rioux, c'est ma dernière intervention pour ce soir. On va se laisser avec deux artistes. Le dernier nous vient du Connecticut et il s'appelle Have a Nice Life. Ils ont fait un album en 2008 et ça a pris quand même pas mal de temps avant que le groupe commence à obtenir un certain succès. C'est venu grâce à l'Internet, tout simplement. Le groupe se retrouvait souvent sur des listes de gens, surtout de médias, comme quoi que leur album était incroyable. Ils en ont fait trois. On va entendre un extrait de leur deuxième album, paru en 2014, je pense, de Unnatural World. Un mélange de post-punk, de goth, de shoegaze, de black metal. Ça va dans tous les sens, mais ça donne le son spécial Have a Nice Life. Et on commence ça avec une pièce de l'album homonyme de Atsuko Chiba. J'ai choisi la pièce Lock and Array parce que ben ça va bien s'attrimer avec Have a Nice Life. Nous, on se retrouve lundi prochain, 21h, pour une autre édition des Criquets Crinqués. Bien sûr, vous pouvez en écouter plus sur le csm893.ca. Il y a des émissions archivées, il y a nos feuilles de route, il y a plus d'informations. Sinon, ben, allez aimer la page Facebook Les Criquets Crinqués, c'est tout simple et ça nous donne un bon coup de pouce. Nous sommes également disponibles sur iTunes, si vous avez ce média de streaming. Et puis, c'est pas mal ça. Moi, je vous dis bonne soirée, je m'en vais voir IMF dimanche et on se retrouve lundi prochain.

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1: Et voici un nouvel épisode des Vinyles Versatiles en ce 4 mai 2026. Sab avec vous, on débute cet épisode avec le légendaire groupe haïtien Jacoute Music avec Business Pam sur les ondes de CISM, la marde.

C'est la période des dédicaces. Oui, oui, votre période préférée. Après, je sais pas, après un bon souper, on va dire ça comme ça. Alors, comme à l'habitude, nous allons remercier le Grand Manitou, le El Capitano des Capitano, le Jack Sparrow du bateau Demosthène, Nicolas Demosthène de ND Productions, même si j'ai Jack Sparrow, je suis pas mal sûr qu'il ne sait pas s'écrire. Alors, un gros coucou au Grand Manitou, toujours fidèle au poste. Des fois, il s'endort en train de ronfler, des fois, non, mais son esprit est toujours là. Alors, un grand coucou au Grand Manitou de ND Productions, Nicolas Demosthène. Bien entendu, le petit frangin, Donnie Disco. Oui, je me tiens tranquille, un gros coucou à Donnie Disco, hein, le fou éduqué qui... Ben, c'est ça, nous l'attendons de lui. Alors, un grand coucou. Oui, les enfants de Momadje, vous les connaissez par cœur, mais cette semaine, on va faire short and sweet, les Fogagnolo, tout court. Hein. Vous savez c'est qui? Alors, un coucou aux chers petits Fogagnolo qui sont un petit peu partout en train de faire de l'art, de la musique et beaucoup d'amour. Ils s'entourent de paix. Alors, Momadje est très fier de vous. Derrière chaque grande femme se cache un scientifique. The one and the only. Les scientifiques, oui, ce grand homme avec le sourire mystérieux. Un gros coucou et bien entendu un gros coucou à notre mascotte pro bono, Billy Whiskey The First. Oui, Billy, comme à chaque semaine, je te remercie de ta générosité parce que les temps sont durs. C'est que Billy, l'essence est rendue très chère. Et qui? Ben oui, la gang du 14e et 15e étage. Non, là, je me mélange. Du 15e ou du 16e? Oh là là, là, je commence à se dire, c'est tard. 14e et 15e étage du Centre de cancérologie du CHUM. Un gros coucou, je vous adore. Tous les professionnels et professionnels et professionnels de la santé partout au Québec, ou genre juste partout dans le monde qui travaillent si fort, mais en plus, c'est pas juste un travail, c'est une vocation. Un grand merci. Cette semaine, c'est un style, on va dire, main moulin. Tu sais, c'est quoi du main moulin? Ben, c'est genre un repas ici. Quand tu manges ça chaud, c'est tout chaud, tout bon et imprévisible comme goût. Alors, on a commencé avec Jacob Music, vous entendez du Stevie Wonders, on va avoir du Jimi Hendrix, Nine Inch Nails, Flora Fishback, oui, tout. Du classique d'Eminem et Dr. Dre, Guilty Conscious, bien sûr, Wu-Tang, Inspector Deck. The Shangri-Las, oui, ça c'est un classique que j'aime bien, mais c'était la pièce, c'est l'original de Sample que je vais vous laisser découvrir. Nouvel album de The Claypool Lennon Delirium, WAP, qui signifie What's Up Pretty Cayman. Écœurant. Écœurant, écœurant, écœurant. Vraiment, ce band-là. Alléluia. Feu tout, Daniel Botts, Arcid Poli, Niles Corson, Dry Cleaning. Teke, oui, mon cher Eric Cohen qui m'a référé ce band. J'ai fait, waouh, un band montréalais, japonais, qui font ravage. Hein. Alors, j'ai mis ça, c'est tout. Puis, Meiko, et j'espère que vous allez adorer. Et on termine avec un petit classique, Sly Stone. Alors, tout ça sur les ondes de CSM La Marge. Un gros shout-out à tout le monde. Il commence à faire beau, mon petit coup. Frais un peu, là, mais gris cette semaine, mais c'est pas grave. Pourquoi? Parce qu'on voit plus l'hiver. Oubliez pas vos pneus d'été, hein, c'est le temps de les changer, tu sais, un running gag. Alors, amusez-vous bien et bonne écoute.

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Et oui, c'est déjà la fin de cet épisode, mais vous savez, vous pouvez la réécouter sur notre site web www.csm893.ca ou sur vos plateformes de téléchargement musical préférées telles que Apple Podcasts ou Spotify. Et là, c'est mon petit clin d'œil pour ma petite mamie que peut-être, oui, elle est... La station CSM est toujours, toujours, toujours ouverte à côté de son petit réveil matin. Fait que, mamie, fais de beaux rêves. Je sais que tu veux pas m'entendre chanter, mais j'ai pris ça de toi. Ouh, on dirait qu'il y a une sorte d'agressivité. Bon, demain matin, je vais avoir un appel d'urgence. Alors, mes oiseaux de nuit, vraiment, je déconne, hein? Alors, je vous souhaite une bonne semaine. Dormez bien en dessous des couvertures. Et on se retrouve la semaine prochaine à la même bat heure, même bat chaîne. Je m'en vais faire quoi? Je m'en vais faire... dodo, ou je m'en vais juste me coucher. Bye bye.

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0: Hey, hey, salut à tous amis rockers et rockeuses, vous êtes bien à l'écoute de Rock à la Casbah, émission numéro 924, avec en vedette un retour et un grand plaisir de vous présenter le dernier album des Italiens des Movie Star Junkies. On en reparlera en milieu d'émission. Pour cette émission justement, je suis accompagné de Raphaël, salut à toi.
1: Salut à toi Julien.
0: Et nous retrouverons également l'ami Bruno avec sa chronique Dangerous, et on en profite aussi pour passer le bonjour à Olivier et à Jordan qui ne peuvent pas être présents.
1: Et oui, on salue surtout Jordan qui est dans l'avion en train de partir pour un super mix pour un gros festival en Hollande.
0: La super DJ qui tourne partout en Europe maintenant, on peut le dire.
1: Elle
0: a dépassé les frontières de l'Ardèche.
1: Ça y est.
0: Au programme de cette émission, Raph, t'es venu avec quoi ?
1: Je suis venu avec des jeunes groupes et avec surtout qui avaient des noms qui me plaisaient.
0: Ok, donc t'as choisi au nom, t'as écouté un peu quand même ou pas ?
1: Non, j'écoute rien moi pour cette émission, rien du tout.
0: Bon ok, ça sera donc une véritable découverte. Quant à moi, je suis venu avec deux groupes français qui font dans le post-punk, on va dire noise, etc. Et aussi une autre retrouvaille, un petit peu comme les Movie Star Junkies, en fin d'émission, si on a le temps. Mais on va débuter avec toi, et pareil, c'est pas si jeune là, j'ai l'impression quand même.
1: Ah, tu vois, tu es tombé dans le piège. Taxi Girl, et oui, c'est pour ça que j'ai choisi ce groupe, parce que j'avais envie d'embêter Bingo avec ce groupe, mais je sentais que s'il était là, on aurait eu une longue conversation, ça aurait embêté tout le monde, les auditrices et les auditeurs, donc on le fait là comme ça. Entre,
0: ah, mais c'est pas le Taxi Girl.
1: C'est pas le Taxi Girl,
0: oh là là.
1: C'est le Taxi Girl de Montréal, et c'est un groupe de filles qui s'est formé en 2022. Elles sont dans une veine garage punk. C'est assez énergique, c'est un garage plutôt cool, hein. Il y a toute cette urgence punk et tout qui est là. L'album Static sort le 26 juin et ça sort sur deux labels, le label italien qu'on aime bien Wild Honey Records et le label canadien Stomp Records. Le single là qui s'intitule Say It, voilà, annonce cet album pour le mois de juin. Vous allez pouvoir découvrir ça, c'est assez frais.

0: Et vous êtes bien dans l'ascenseur Rock à la Casbah, grâce à l'ami Raphaël.
1: Mais arrête, moi j'adore cette drum and bass qui me rappelle bien les années 90. Et c'était assez rigolo, il y a deux morceaux en un dans ce titre. Je sais pas comment on le prononce, mais en tout cas j'aime beaucoup le nom du groupe là, les Bernadette Marys. C'est un nouveau groupe bruxellois qui vient de sortir aujourd'hui même, ce 29 avril, puisqu'on enregistre l'émission le 29 avril à Valence, qui vient de sortir son premier clip, son deuxième clip, et c'est tout frais. Ça, il va y avoir un album qui va pas tarder à arriver dans les bacs. Voilà, c'est un trio, c'est nouveau, et ça mélange comme ça plusieurs séquences dans ce morceau. Moi je trouve ça quand même assez intéressant musicalement. Voilà.
0: Eh ben écoute, pas de problème, tu es libre. Ah, on va poursuivre avec un changement quand même d'univers, et on va aller du côté de l'Angleterre à la découverte du nouvel EP du groupe Blood Wizard, qui sort sur le label Sad Club Record, et l'EP s'appelle Lucky Life. Ça sort en vinyle quand même, hein, malgré que ce soit un EP, c'est en édition limitée. Alors les Blood Wizard, en fait c'est le projet solo folk du leader du groupe de punk de Londres, Cagoule. Il s'appelle Kay Burns, et il avait décidé de créer Blood Wizard pour aller un peu plus explorer ses envies à lui en termes musical. Et moi j'avais découvert ce groupe avec leur second album qui s'appelait Greening William en 2024, et je l'avais passé dans Rock à la Casbah, et c'est un disque qui m'a vraiment accompagné depuis. Je l'ai gardé en favori, je l'écoute très très régulièrement, et j'étais très en attente de nouvelles choses de leur côté. En fait, ils font une folk un peu onirique, un peu nostalgique aussi. Et d'ailleurs, ça se reprend aussi dans leur iconographie, dans les vidéos qu'ils proposent. On a toujours l'impression que c'est un peu filmé en Super 8, que c'est voilà très nostalgique. Et ils s'autorisent même de mettre du vocodeur dans le chant, et ça passe très très bien. Donc, je vous propose d'écouter le titre Scared of the Dark.

0: Blood Wizard et le titre Scared of the Dark. Je vous conseille d'aller écouter cette EP Lucky Life et aussi d'en profiter si vous ne connaissez pas ce groupe pour faire un détour sur leur album précédent Greening Williams. On passe à la suite et on reste dans un univers un peu folk.
1: Ouais, complètement folk indie. Écoute, dans les années 2000, c'était pas tout jeune, il y avait un groupe Sin Matters avec Jonathan Morali. J'arrive pas aujourd'hui, hein, je suis désolé. Jonathan Morali qui était à la tête de ce groupe, qui était chanteur-compositeur, qui avait quand même emporté toute la France, en tout cas tous ceux qui étaient fans d'indie et de folk. C'était un groupe important. J'ai souvenir d'Edge Burns qui avait aussi joué avec lui à Valence une fois ou deux dans un des bistrots à côté. Il y a eu 4 très beaux albums de Sin Matters et puis depuis plus grand chose. En tout cas, le leader faisait des petites choses dans son coin, il écrivait pour le cinéma, pour le théâtre, il a fait une BO pour un jeu vidéo, Life is Strange, et puis il y a eu quand même un petit passage à vide, on va dire, un peu plus ou moins long, quoi. Et là, le groupe se reforme, le groupe va continuer, comme on recommençait à tourner, avec un nouvel album qui est attendu, et c'est le retour de Sin Matters avec un premier single qui s'intitule Many Years in the Making et ça sort chez Creature Music. L'album s'appellera Gospel of Some Short et bah voilà, je vous le fais découvrir. C'est très beau comme à son habitude avec Sin Matters.

Venenus, alors la bonne nouvelle aussi, c'est que non seulement ce nouvel album de Escapism est excellent, mais en plus qu'il bénéficie d'un pressage français grâce à Monotone. Il était disponible jusqu'à là uniquement en import sur Radical Elite, et ça faisait un peu mal au portefeuille. L'album est absolument parfait, ça s'appelle Charge of the Love Brigade. On reste dans les canons qu'a l'habitude d'occuper Yas Venenus, ça sera effectivement, c'est beaucoup ces textes assez incroyables, ce côté un peu entre suicide, surf, et puis un garage rock un peu déstructuré et squelettique. Alors, on va écouter le morceau qui va être Black Gold, qui est un des multiples morceaux absolument excellents de ce disque. C'est sorti donc en vinyle chez Monotone, on écoute Escapism.

0: Et après ce morceau d'Escape Ism, une nouveauté, un 45 tours avec les Dynamite Shakers.
1: Oui, Dynamite Shakers qui ont donc signé chez Barclay. Ça, c'était très rétro tout ça pour leur prochain album qui va sortir à la rentrée. C'est le premier single tiré de l'album, ça s'appelle Nightclub, qui est absolument excellent. Alors effectivement, il y a quelques esprits chagrins qui vont expliquer que maintenant ça chante en français, maintenant c'est du téléphone, maintenant c'est de la variété. Non, il y a quand même du compos, il y a de l'énergie, sur scène ils sont toujours aussi bons. Donc voilà, je continue à les défendre, quoi qu'il en soit, c'est des gens adorables. Ils mènent une carrière plutôt intéressante. Le prochain album sort donc à la rentrée, comme je viens

0: Et vous êtes bien à l'écoute de Rock à la Casbah, émission numéro 924. C'était les Dynamite Shakers, super groupe. Merci à Bruno pour sa sélection. On vous rappelle que vous pouvez le retrouver à Lyon dans son magasin Danger House. Et il est temps d'arriver à notre disque vedette. Et je crois qu'on est vraiment content de retrouver ce vieux compagnon de route, les Italiens de Turin, les Movie Star Junkies, qui ont sorti leur sixième album. C'est pas tant, hein, puisqu'ils existent quand même depuis
1: 8 en tête.
0: Ah non, j'ai regardé, j'ai compté, c'est vraiment le sixième album. Le dernier date de 2020, c'était Shadow of a Rose. Et ce nouvel album s'intitule Walk on Bones et ça sort sur un label aussi dont on parle un peu moins, c'est les Beast Records, le label breton qui soutient le garage australien depuis de nombreuses années. Ça fait vraiment plaisir de retrouver cet album, d'autant plus qu'il est vraiment mais très très qualitatif.
1: Ouais, Beast Records, qui est un des labels les plus prolifiques en France, puisqu'ils en sont à plus de 380 sorties, il me semble, de vinyle depuis qu'ils existent, mené d'une main de maître par Seb, qui tient aussi une boutique de disques à Rennes qui s'appelle Rocking Bones. Les Movie Stars, ils sont de nouveau 5 hein, sur cet album. Toujours Stefano Isaiah qui est au chant et mélotron au piano et qui a cette voix si particulière qui nous emporte à chaque fois dans les Movie Stars Junkies. Et puis ce qui est bien, c'est que les Movie Star Junkies, ils ont toujours eu une identité forte alors qu'ils sont là depuis des années, qu'il y a plein de groupes de garage, que je pense aux Black Lips, quand les Black Lips sont sortis, tout le monde essayait de faire comme les Black Lips, mais les Movie Stars faisaient déjà du Movie Star à cette époque-là. Ils avaient un son beaucoup plus rugueux, j'ai envie de dire, en tout cas beaucoup plus sale sur les premiers disques qui étaient sortis chez Voodoo Rhythm Records. Et là on est on peut pas dire que c'est de la pop, hein, mais on revient sur une des sonorités quand même beaucoup plus accessibles, mais qui en font un disque merveilleux aussi à écouter du début jusqu'à la fin, avec toujours des grandes inspirations. En fait, Stefano, il est tout le temps en train de raconter des histoires dans ses chansons. Il est très inspiré par la littérature, entre autres la littérature anglo-saxonne. Je l'ai lu la dernière fois.
0: Son premier album, c'était Melville, en référence donc à l'écrit. Et etc. Poison Street, c'était aussi des références à la littérature américaine, et effectivement c'est toujours truffé de références littéraires, les Movie Star Junkies.
1: Ouais, Steinbeck, c'est un de ses auteurs favoris. En tout cas, une très belle pochette qui est extraite d'une toile qui a été faite par James Johnston, qui lui est, je sais pas si tu le sais, mais c'est le chanteur du groupe Gallon Drunk, qui est aussi peintre à côté. Donc vraiment, c'est un super disque qui a été pressé en deux éditions. D'ailleurs, il y a une édition limitée en vinyle transparent chez Beast. Vous pouvez aussi vous la procurer. Et puis pour une fois, on va quand même le noter. Parce que quand tu achètes un disque chez Beast, c'est pas cher.
0: Et oui, et c'est de plus en plus rare de trouver des vinyles pas trop chers. En tout cas, vraiment un album à découvrir, les Italiens des Movie Star Junkies. On écoute le titre qui ouvre l'album, Nothing As It Seems, et ensuite on écoutera le titre qui a donné son nom à l'album, Walk of Bones. Mais tout de suite, Nothing As It Seems.

0: Welcome Bones.
1: Les Movistar Junkies, nouvel album sur le label Beast Record, dont on écoutera un dernier titre en fin d'émission. On va partir du côté de l'ouest de la France. Bon, on y était un petit peu puisqu'on vous parlait de Beast Record avec deux groupes français. Le premier s'appelle Dead Myth. On vous avait passé un extrait de leur premier album qui s'appelait Shores. Ils sortent leur deuxième album sur le label Tie and Die Records. L'album s'appelle Pain Relief et on va écouter le titre Minorities Ashi. Bon, je sais pas si je le prononce très très bien, vous écouterez dans les paroles si vous trouvez. En tout cas, il me semble que s'ils viennent de Nantes, c'est un trio et ils sont vraiment dans la veine post-punk un peu rentre dedans. On avait pas mal aimé le premier album et là ce nouvel album, je suis désolé, j'ai pas trouvé beaucoup de chroniques, ils le sortent dans leur coin, j'ai l'impression. En tout cas, pour l'instant, on n'en parle pas beaucoup, c'est peut-être aussi un petit peu tout neuf. Donc en tout cas, je vous propose d'écouter le titre Minorities Achi.

0: Leave It To Me, le nouveau titre du groupe Swirls, et c'est eux d'ailleurs qui viennent de Nantes et pas les Dead Miss, eux ils viennent du Havre si mes souvenirs sont bons. Je sais pas si c'est très important
1: la
0: pour les auditeurs, mais quand même dans cette émission c'est vrai qu'on parle beaucoup de géographie. Donc les Swirls c'est le groupe un peu récréatif qui s'est créé en 2022 à la fin de Von Paria, et ils ont sorti finalement un deuxième album, donc ça commence à devenir sérieux et c'est vraiment très très qualitatif. Ça sort sur le label à Tant rêvé du roi. L'album s'appelle Surge et le titre qu'on a écouté c'est Leave It To Me.
1: On va continuer avec un titre que tu as choisi, sorti chez Drag City et les White Fans.
0: Eh ben oui, alors les White Fans c'est vraiment un peu dans la veine des groupes qu'on retrouve, qu'on a énormément diffusé dans Rock à la Casbah au début des années 2010, puisque White Fans c'est le groupe de Tim Presley et à l'intérieur il y avait Ty Segall. C'était vraiment
1: le début, hein.
0: La mode où Ty Segall était en train d'exploser et White Fans sortait un à deux albums par an. Et puis petit à petit ça s'est un peu délité et je sais pas s'ils se sont séparés, mais en tout cas White Fans a été silencieux à partir de 2019, et encore ils auraient mieux fait d'être silencieux avant puisque l'album était vraiment inaudible, hyper expérimental, c'était une catastrophe. Et là ils reviennent, donc c'est Tim Presley de nouveau qui relance White Fans avec un album qui s'appelle Orange, et on va écouter le titre I Came Close Orange for Luck. Et il faut savoir que à la production c'est Ty Segall, donc c'est un peu la team du départ qui s'est reformée, et moi je suis hyper content parce que en réécoutant cet album j'ai réécouté tout ce que j'avais aimé au début, c'est-à-dire ce son un peu T-Rex, un peu 70s, que j'adorais chez White Fans. Donc je vous propose de découvrir I Came Close Orange for Luck.

0: Makinal et portugais de Makinal, sorti chez le First Club Records, le morceau Agony. C'est un single qui annonce l'album Body Transmission, mais on aura le temps d'en reparler dans Rock à la Casbah. On arrive à la fin de cette émission.
1: On vous rappelle que le disque vedette, c'est les Movie Star Junkies Walk on Bones. Et on commence à écouter le titre magnifique Somewhere Below. On vous conseille vraiment d'aller écouter cet album. Vous êtes à l'écoute de Rock à la Casbah. Cette émission est enregistrée dans les studios de Radio Méga à Valence. Et elle est également rediffusée par de nombreuses radios associatives partout en France et ailleurs. On les remercie, on remercie tous les auditeurs qui continuent de faire vivre le rock'n'roll. Et vous pouvez nous retrouver également sur casbah-record.com.
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0: Salut à tous et bienvenue à Effet Sonore, l'émission musicale où tout est permis. Tant que ça fait de l'effet, Jean Rosy et Eliane Thouin avec vous pour la prochaine heure. Salut Eliane, ça va?
1: Oui, ça va et vous?
0: Vous?
1: Et vous, oui!
0: Ah, OK, tu dévoiles le punch.
1: J'ai gâché un punch, ouais, déjà.
0: On a une invitée. On a une invitée en studio. Nous avons Carmel Scurti-Bellé qui est avec nous. Qui est, si vous ne la reconnaissez pas, vous l'avez peut-être entendue à CISM avant. Elle était une animatrice ici à CISM. Mais c'est surtout une membre de l'industrie musicale.
2: L'industrie avec un grand I.
0: Avec un grand I. Elle est tangente de synchro et apporte plusieurs chapeaux. Puis elle est là pour nous décortiquer un peu sa job dans le milieu de l'industrie parce qu'on trouve ça quand même assez fascinant. Et quoi de mieux pour clôturer notre saison, d'avoir Carmel avec nous, parce que c'est la dernière de la saison aujourd'hui, mais on sera de retour après l'été.
1: En septembre. Puis si vous ennuyez beaucoup de nous, vous pouvez s'intoniser CISM les mardis de 6 à 7 pour le palmarès. On va s'alterner. Des fois, on va être les deux ensemble.
0: Oui, puis des fois, pas.
1: Puis on va encore être dans l'esprit des festivals parce qu'on va mettre la musique émergente du palmarès.
0: Mais aujourd'hui, nous avons Carmel. Donc, allô Carmel.
3: Salut.
0: Ça va bien?
3: Ben oui, ça va bien. Merci. Merci de me recevoir. Quel honneur quand même.
1: Oui, on est vraiment contents de t'avoir parce que c'est tellement fascinant les chapeaux que tu portes dans l'univers de l'industrie musicale. Puis, c'est pas des métiers auxquels on pense. Puis, moi, j'aurais aimé en connaître plus sur ces métiers-là quand j'étais plus jeune, parce que clairement, j'aurais voulu m'orienter vers ça. C'est vraiment des beaux postes que tu occupes.
3: Mais merci. Mais en fait, c'est des postes que je me suis un peu créée parce que il n'y a pas vraiment de cours là, qui existent à l'université pour ça. Je fais plusieurs choses, puis c'est un peu arrivé naturellement. Mais moi, j'ai commencé comme musicienne très jeune. J'ai toujours fait de la musique dans ma vie. J'ai eu des bands. J'ai passé par ça. J'ai déjà fait des sessions live à CISM dans une autre vie.
0: C'était peut-être sur des Polaroids.
3: Sûrement, peut-être, comme en 2011. Là,
1: On va aller fouiller. Peut-être des fois, ils sont trop pâles, ceux-là.
0: Ouais, les Polaroids de 2011,
1: Après ils 15 ont ans. Mais quel instrument tu jouais déjà?
3: Des synthétiseurs.
1: OK,
3: Et des back vocals, là, comme une fille dans un band.
1: Dans un band en 2010, de indie rock. Ouais. 2010, c'était bassiste ou synthé.
3: Exact, j'ai joué de la basse aussi, là, je l'avoue. Donc, fait que j'ai commencé comme ça. Puis, par la suite, j'ai travaillé dans un studio qui faisait de la musique de publicité et de télévision. Fait que je travaillais avec comme 15 compositeurs. Puis moi, j'étais juste coordonnatrice, mais j'ai comme appris un peu comment ça fonctionnait, la musique pour les images. Puis c'est là que j'ai comme eu la piqûre aussi. Ce qui était le fun, c'est que toute la musique qu'on composait, elle faisait ensuite partie d'un catalogue qu'on avait le droit et l'occasion de pitcher pour placer dans des projets. Fait que là, j'ai comme appris comment ça fonctionnait vraiment, gérer un catalogue de musique, puis comment on vendait de la musique finalement. Puis je dis vendre entre guillemets, là. Mais c'est finalement de trouver comme un bon son à une bonne image. Fait que c'est là un peu que j'ai appris à faire ça. Ensuite, j'ai travaillé dans un label pendant quand même quelques années qui s'appelait Dare to Care. À l'époque. Puis j'avais la lourde et merveilleuse tâche de faire la représentation pour les artistes du label pour de la synchro. Fait que la synchro, c'est vraiment l'aspect de placer une musique sur une image préexistante. Fait que ce soit une publicité, une télésérie, un film, un jeu vidéo, ça peut être tout ça. Fait que j'ai développé finalement mon réseau dans l'audiovisuel en travaillant aussi dans cette compagnie-là. Fait que tu sais, c'était le fun, là. Je veux dire, je représentais Jean Leloup avec podcast, des projets qui quand même résonnent auprès de beaucoup de gens dans la vie.
1: Puis si je fais juste pour faire une distinction, dans le premier métier dont tu nous as parlé, là, tu étais plus dans la création. Ben, en fait, tu supervisais de la création musicale pour des images, tandis que quand on parle de synchro, là, c'est quelque chose qui existe déjà. C'est des œuvres qui sont déjà existantes, puis toi, tu vas défendre pourquoi ça serait la meilleure chose à mettre sur telle image dans telle scène.
3: Fait que moi, j'allais à la rencontre de gens dans le milieu audiovisuel. Fait que, tu sais, des producteurs, des réalisateurs, même des monteurs. Tu sais, toutes les gens qui, finalement, mettent la main un peu à la pâte pour monter des projets audiovisuels. Puis j'allais à la rencontre de ces gens-là, puis je leur présentais de la musique en espérant qu'ils trouvent une place dans leur projet pour ces chansons-là. Puis après ça, il y a tout un aspect aussi de négociation, légale et tout, mais il y a quand même une partie créative à ce travail-là qui est hyper intéressante et stimulante. Ce qui m'a menée aujourd'hui à être chez Fair Enough, qui est une compagnie que ma grande amie et collègue Marie-Laurence a fondée et auquel je me suis joint en 2021. Et là, ce qu'on fait, c'est ça, c'est qu'on représente des artistes indépendants, des maisons de disques, des éditeurs musicaux aussi. Puis on essaie de faire ça, de placer leur musique dans des projets de séries, de pubs, de cinéma, etc. Fait que je fais ça depuis quand même quelques années.
1: J'ai plein de questions, comme parce que... Puis là, tu me diras, Jean, si c'est le temps qu'on... oui, c'est ce qu'on coupe et qu'on vend en musique.
0: Mais c'est full intéressant, vas-y.
1: Mais comment tu vends un artiste avec la proposition audiovisuelle? T'sais, est-ce que tu as une bonne idée de la série va ressembler à quoi? C'est par ambiance? C'est par thème? Comment tu fais pour dire, ben Jean Leloup, il fitterait super bien dans la série de détective que vous voulez faire? T'sais?
3: Ben un peu toutes ces réponses, tu sais... Il y a aussi un métier dans cet univers-là qui s'appelle la supervision musicale. Ça, c'est des gens qui sont engagés par les productions pour vraiment tout faire, la direction musicale d'un projet audiovisuel. Puis nous, ce qu'on fait, c'est qu'on crée des liens avec ces gens-là. Puis ces gens-là nous contactent en disant « bon, je travaille sur un projet ». On cherche la musique qui sonne un peu comme ça ou qui parle de telle affaire. Envoyez-nous des suggestions. Fait qu'on crée des liens humains à la base, puis ensuite on se fait comme partager des projets. Puis là, c'est là que nous on doit après se faire aller nos neurones et nos oreilles pour trouver un peu la meilleure sélection qui pourrait correspondre à ce qu'ils recherchent. Puis évidemment, ça demande aussi de faire comme un peu une veille médiatique. T'sais, nous, on est très genre à l'affût de comme quelles sont les nouvelles productions en cours. Puis après, t'sais, sans avoir nécessairement toutes les clés. On essaie de s'imaginer comment la musique de ce projet-là pourrait sonner, puis on fait des pitchs un peu à l'aveugle comme ça, puis des fois ça marche, très souvent ça marche pas, mais on prend des risques, puis c'est comme ça que ça marche.
1: Puis est-ce que t'as un catalogue infini de musique que tu peux proposer ou faut toujours que ça soit une partie d'artistes que tu représentes ou qui sont québécois ou canadiens?
3: Ben on a beaucoup d'artistes québécois bien sûr parce qu'on a commencé ici, mais donc on a des ententes de représentation. Il y a quand même une entente légale qui existe pour nous permettre de faire ce travail-là. Mais on a depuis récolté aussi d'autres types de catalogues qui nous permettent un peu de couvrir très, très large. T'sais, fait que là, on a un catalogue de vieilles chansons vintage des années 50 à 70, pas connues d'artistes américains. On a un catalogue de français qui, dans une certaine époque, ont comme acheter les droits de plein de One Hit Wonder des années 80, comme en France. Fait que là, finalement, à travers cette personne-là, ben, on a le droit de représenter, genre, Born to be Alive, par exemple, qui est une chanson très, très connue de ces années-là.
1: La version originale.
3: Ouais.
1: Ça appartient à ce groupe de Français-là, maintenant.
3: Exact. Puis là, on a le droit de la pitcher comme ça à des gens, principalement en publicité, mais tu sais.
1: OK, donc, puis dernière question, peut-être, puis après, musique. Mais est-ce que le catalogue que toi t'as puis tu peux offrir, tous les droits d'auteur c'est réglé dans le fond?
3: C'est ça, ouais.
1: Une fois que tu leur dis oui, tu peux le prendre, puis t'auras pas de frais à payer ou il y aura telle affaire, mais c'est connu. Fait qu'il y a pas de négociation sur le prix après.
3: Oui, il y a une négociation sur le prix toujours. Nous, on essaie toujours d'aller chercher le meilleur pour les artistes qu'on représente. La notion de droit, elle est réglée dans le sens qu'ils nous donnent la permission de le faire, puis qu'eux, de leur côté, tout est clair. Ils savent à qui appartiennent les pourcentages et tout. Mais c'est sûr qu'il y a une négociation d'argent. Le but, c'est justement de générer des revenus pour ces artistes-là. Ouais. Puis, tu sais, la synchro, aujourd'hui, dans le monde dans lequel on vit, la musique, on le sait que c'est un milieu qui est en constante évolution, puis il y a moins de revenus de vente de disques, mais la synchro, ça reste un moyen quand même intéressant pour des artistes de faire un revenu supplémentaire, des fois, pour venir pallier, justement, à certains...
1: Ça donne en plus de jouer, d'avoir des frais, j'imagine, ou un salaire qui vient, un montant qui vient de l'avoir acheté pour jouer dans une série ou dans un produit audiovisuel, il y a la visibilité. Puis après, qui peut amener d'autres auditeurs, auditrices. Puis,
3: exact. Puis aussi, c'est un vecteur de découvrabilité comme énorme. Tu sais, on a vu tellement de cas dans les dernières années. Et depuis l'histoire du cinéma, en fait, d'artistes qui ont été découverts en étant sur, justement, un film, une série et tout ça. Fait que, tu sais, c'est des opportunités aussi qui peuvent vraiment générer beaucoup de positifs dans la carrière d'un artiste. Fait que nous, on essaie de le voir aussi comme ça. Tu sais, oui, c'est sûr que d'avoir ta musique sur une pub, c'est pas nécessaire.
0: T'es considéré comme sell-out, là, tu pointes, puis...
3: Maintenant.
0: Non, c'est plus ça?
3: Ben, je pense que non. Tu sais, il y a eu l'époque, là, de Carquois qui avait placé...
1: C'est l'exemple auquel je pensais. C'est ça. Carquois puis Coke.
3: Pepsi. En tout cas, une boisson gazeuse quelconque, là.
0: Okay.
3: Puis il y avait vraiment eu beaucoup de...
0: Un backlash.
3: De backlash par rapport à ça. Je pense qu'aujourd'hui, tu sais, de façon, on consomme moins la télévision en général. Je pense qu'on est moins exposé à ce type de...
1: Je pense que la précarité financière des artistes, c'est plus connu. Fait qu'on leur pardonne plus quand ils font des contrats avec des grosses corporations américaines. Parce que si ça leur permet après de sortir un autre CD, ben, on est content.
3: Ouais. Oui. Puis après, tu sais, il faut que ça reste aligné avec tes valeurs. Effectivement, là, si, je veux dire, tu veux pas nécessairement t'associer avec n'importe qui, n'importe quand. Mais pour moi, c'est un, tu sais, des fois, un 20 000 $ là, ça peut vraiment faire une différence dans une année pour quelqu'un.
0: Effectivement, fait
1: que, on dirait que t'as moins besoin aussi d'endosser les valeurs de la compagnie que si c'est toi qui deviens le visage de la compagnie. Tu sais, de faire une chanson, ça t'associe moins directement de qu'être un influenceur qui est pour Mazda. Là, c'est toi qui parle en ton nom pour dire Mazda, c'est un produit que j'aime, tandis que si tu fais juste accompagner, c'est comme faire l'éclairage de la pub au final. Plus que ça, on s'entend,
3: plus
1: là?
3: Plus que ça,
1: mais ben, c'est habiller un produit audiovisuel plus que le représenter.
3: Ouais. Puis il y a un aspect créatif qui peut être super intéressant aussi, là, qui peut élever le contenu dans les deux cas, là, t'sais. C'est pas juste du négatif, là.
0: Non, non, non. Avant de continuer, on va aller en musique.
3: Oui.
0: Puis on va aller avec...
3: Ah, BB Club.
0: Oui.
3: George Sand. Parce que j'ai la chance immense d'être manager, co-manager de ce groupe-là depuis 5 ans maintenant, qui, selon moi, est le meilleur groupe au monde. Donc, voilà, on va en écouter.
1: Oui,
3: pourquoi
1: c'est
3: pas.
1: Ça la raison principale. BB Club, parce que c'est le meilleur groupe au monde.
0: Alors, voici George Sand de BB Club à Effet Sonore.

0: On vient d'entendre le meilleur groupe au monde. Voici Bibi, c'était Bibi Club avec George Sand. On est avec Carmel à l'émission Effets Sonores à CISM. Carmel qui est agente de synchro et bien d'autres affaires.
1: Dont gérante de Bibi Club. Oui, qu'on vient juste d'entendre.
2: Ils font d'ailleurs au Franco le 20 juin. Je fais une plug.
0: Elles sont-ils dehors?
2: Oui, en gratuit, extérieur.
0: Super.
1: J'espère que c'est pendant la nuit. La nuit. J'imagine que c'est pas 1h du matin, mais que c'est quand le soleil va être tombé.
2: Oui, le soleil va être tombé.
1: Oui, mais moi, ça joue beaucoup dans mon appréciation des shows francophones.
0: Faut que le soleil soit tombé?
1: Oui. Et il est en train de me juger, là. Non, il est comme bon.
0: Je pensais que t'allais élaborer.
1: Non, j'aime tout. Quand même. Je vais y aller pareil.
2: Soleil.
1: Mais surtout pour Bibi Club, tu sais, c'est quand même un groupe d'ambiance. Qui,
2: c'est vrai.
1: C'est un groupe que tu veux voir à la lumière tomber.
2: Ben oui. Fait que, mettons, quand tu vas à la noce aussi, c'est le même rapport.
1: Dans les festivals, c'est un peu différent parce que ça commence plus tôt.
2: Ouais.
1: Tu sais, il y a des shows à 1h, 3h, puis ça peut être sur le bord d'un quai, c'est dans un décor de nature. Mais au centre-ville de Montréal, je préfère quand il casse la nuit. Mais c'est une préférence personnelle. Ça veut pas dire que c'est pas la vérité. Là, c'est si on me demande, puis là, je suis contente, ça répond à mon souhait.
0: Puis, avant d'aller, pendant qu'on était en musique, j'avais des questions que je voulais te demander, Carmel, notamment, tu sais, toi, ton but, c'est de mettre de la musique dans les émissions, dans les films ou dans les pubs. Y a-tu des coups que tu as réussi à faire que tu dis que ça fait partie de tes meilleures réussites d'avoir plugué, mettons, telle band ou tel artiste dans un tel show? Ça a-tu été complexe? Qu'est-ce qui a été le plus gratifiant de ce que tu as réussi à faire, mettons?
2: Oui, ben, j'ai
0: C'est une grosse question, je sais.
2: Ben, c'est une grosse question, mais en même temps, c'est vraiment une très bonne question. Tu sais, c'est un métier dans lequel on met beaucoup, beaucoup d'efforts, puis des fois, les résultats sont pas comme constants. C'est vraiment comme aléatoire. Fait que des fois, quand il y a des bons coups, ben, on les célèbre. Tu sais, l'an dernier, c'est ça, on a placé deux chansons de notre catalogue dans Grey's Anatomy, la saison 1 million.
1: Je m'apprends que ça existe encore.
2: Ça existe encore.
1: Ah, ouais, tu me dis ça, puis je suis comme, attends, là, Grey's Anatomy, t'étais pas au secondaire.
2: Oui, sûrement.
1: Si, t'avais pas commencé la synchro, c'est sûr.
2: Non, je pense que c'était comme la 22e saison. Puis, mais tu sais, ça, c'est des shows qui sont global, tu sais, qui sont diffusés mondialement, fait que c'est quand même des montants qui sont intéressants.
1: Mais oui.
2: De la grosse négociation avec comme Disney et tout ça, fait qu'il y avait quand même beaucoup de paramètres intéressants. Fait que ça, on
1: je
2: était
1: me rappelle
2: quand même
1: de Patrick Watson aussi qui avait une de ses chansons qui avait joué dans Grey's Anatomy, puis il avait été invité à Tout le monde en parle pour parler du fait que sa tune avait joué dans Grey's Anatomy.
0: C'était sa tune, ouais.
2: Ça, c'est ça, il peut tellement découler d'affaires de synchro comme ça. Puis sinon, quand je travaillais chez Dare to Care, j'avais Bravo, musique maintenant. J'avais placé une chanson de Cœur de pirate dans un trailer d'un gros film américain. Une chanson en français. Puis ça avait été quand même fascinant parce que ce milieu-là, c'est un milieu qui bouge très, très, très vite.
1: Mm-hmm.
2: Parce que souvent, quand les gens choisissent une chanson, des fois, ils sont en mix. Puis là, ça prend, on a 48 heures pour terminer tout ça. Puis ils nous avaient contactés. C'est quelqu'un que j'avais rencontré pendant un voyage à LA, justement. Puis, on avait eu 48 heures pour régler ça, mais il fallait trouver les stems, les éléments séparés de la chanson, puis on les avait pas. Fait que là, il fallait, comme on est parti à la recherche de ça, alors que l'album avait été enregistré en France, tout ça. Fait que ça a été comme une course contre la montre, mais on a finalement réussi à les avoir. Puis ça, c'était avant que, mettons, les gens utilisent AI là, pour créer des...
1: Stem, c'est
2: les éléments séparés.
1: Okay.
0: Les instruments, les voix, les bacs.
1: Puis là, maintenant, tu peux demander à l'intelligence artificielle de découper artificiellement les
2: pistes. C'est pas légal. Parfait, non, c'est pas parfait. Puis moi, je suis pas à l'aise de l'utiliser dans mon travail, mais tu sais, dans un contexte d'urgence comme ça, peut-être qu'on l'aurait fait, mais bref.
0: C'est quand même un morceau, déjà. Oui. C'est un morceau baké, là, c'est un gâteau. Là, puis là, les AI, tu lui demandes de séparer le gâteau avec les ingrédients. Ça marche
2: c'est
0: moyen.
2: C'est sûr, c'est pas adéquat.
0: C'est ça.
2: Mais bref, c'était un bon coup. Puis ensuite, on avait été invité à New York à la première du film. Puis là, on a. Cœur de pirate avait joué à la première du film. Donc, ça avait eu quand même pas mal de répercussions, ce qui était quand même intéressant. Fait,
1: c'était quoi le film? Tu le nommais?
2: C'était A Simple Favor, que ça s'appelait. Ouais, cool. Voilà. Avec genre.
0: Fait qu'on va aller regarder ça.
2: Je sais pas si.
1: Ça dit que c'est la campagne publicitaire.
0: Ah, c'est dans le trailer.
1: On va aller regarder le trailer, puis on est correct.
2: C'était comme en 2017. Okay. Mais okay. Ouais. À ce jour, c'est un des bons coups. Que...
0: C'est cool, c'est que tu dis que tu as été à la première, ça te fait voyager.
2: Oui.
0: Tu as eu la chance de voyager à cause de ça ou tes jobs antérieurs aussi? Je sais que tu as voyagé souvent.
2: Ouais, ben j'ai fait la tournée quand même quand j'étais musicienne. Oui. J'ai eu la chance d'aller en Chine.
1: Ouais,
2: en Allemagne. Aux États-Unis et tout.
1: Est-ce que vous représentiez vous-même? Vous aviez un agent à l'époque?
2: C'était était très indépendant. On avait un groupe, on était en mode jeune et fou, là, puis on avait comme un manager, mais on a quand même fait beaucoup de choses par nous-mêmes. Puis on était aussi beaucoup amenés à voyager avec M pour Montréal.
1: Okay.
2: À l'époque, ils nous faisaient beaucoup faire des showcases avec eux. On était allés en Islande avec M pour Montréal aussi. Fait que, ouais, j'ai la chance de voyager. Puis là, aujourd'hui, dans mon travail, c'est le fun, c'est que je voyage dans des festivals à travers le monde, mais beaucoup en Europe, pour justement aller à la rencontre de superviseurs musicaux dont je parlais un peu plus tôt aujourd'hui. Puis c'est ça. Puis aussi, comme gérante de Baby Club, je les suis des fois en tournée. On est allé au Brésil ensemble il y a 2-3 ans. C'est ça. T'sais, j'ai cette chance-là unique. Puis à travers les festivals qu'on fait, souvent, moi, j'essaie aussi de laisser du temps pour la découverte d'artistes que je connais pas, ou du moins, t'sais, comme de me laisser la chance de découvrir en live des nouveaux trucs, parce que j'aime rester à l'affût. J'aime aussi parce que, bon, en plus de la synchro, je fais aussi de la supervision musicale. Donc, je suis engagée par des productions pour faire de la recherche et de la libération de droits, des fois, pour des séries. Puis, de garder en tête des groupes qui pourraient...
1: émergents ailleurs, qui seraient super partants de faire partie d'un produit audiovisuel. Puis, quand tu dis des festivals, est-ce que tu vas dans des festivals de films ou de musique?
2: Les deux.
1: Okay.
2: Je suis allée à la Berlinale, par exemple, il y a quelques années. Ouais. Ma collègue aussi, Marie-Lance, est allée cette année aussi. South by Southwest, on l'a fait quand même quelques années. Ben, là, avec la situation aux États-Unis, disons qu'on essaie d'être plus conscient, là, de nos déplacements, mais on allait à South by Southwest, puis on faisait le festival de cinéma là-bas et le festival de musique. On combinait les deux, ce qui était super. Parce
0: y a-tu encore la scène québécoise là-bas?
2: Oui,
0: il y avait pas Québec quelque chose.
2: Canada House.
0: Ah, c'est rendu Canada House. Il y avait une scène Québec à un moment donné pendant les années de Malajub.
1: Mais c'est souvent beaucoup d'artistes québécois qui vont, beaucoup d'artistes montréalais. Ouais. C'est une belle représentation là-bas. Des bons groupes, des gens pas connus.
2: Ah, ouais.
1: Dénichés par des personnes comme toi, j'imagine, là, qui disent comme si ce groupe-là qu'on veut amener pour donner le goût de qu'est-ce qui se passe sur la scène montréalaise. Mais c'est nice. Ça sera pas comme les trois accords ou, je sais pas. Non. Ils sont bons, les trois accords, mais ce serait pas un groupe avec un méga, j'adore les trois accords, mais un groupe avec un méga succès commercial, tu sais, ça reste des propositions alternatives, flyées.
0: Baby Club l'ont fait?
2: Oui, ils l'ont fait. Ils l'ont fait il y a 2 ans. Puis moi, tu sais, je suis vraiment fan de la gang de Motland, par exemple. Ils sont un
1: label. Je pense à eux, ils envoient souvent des bands.
2: Exact. Eux autres, il y a beaucoup de leurs bands qui ont eu des opportunités après. Tu sais, la sécurité, je me souviens, une année, ils ont fait, je pense, 13 shows en 3 jours. Là, ça fait comme pas de bon sens. Ils faisaient 13 shows 15 en 3 jours. Fait que, puis là, maintenant, ils font des tournées. Ils sont signés sur Bella Union aussi, le label des Cocteau Twins.
0: Faudrait quasiment que tu sois notre correspondante à l'étranger la saison prochaine.
2: J'adorerais ça.
1: On est capable de prendre des appels téléphoniques. On était capable sur la scène locale. Ça n'a pas été super facile, mais on l'a fait une fois.
0: On a parlé avec Awabe au téléphone. Ça a coupé. J'ai rappelé. Elle a essayé de m'appeler. Fait que pendant une minute, j'ai essayé de meubler du temps.
1: Et je pense que l'épisode, on a plus ri. C'est quand même drôle. Mais bon.
0: Ouais. En tout cas, là, on va continuer en musique.
1: Puis
0: là, on voulait parler de Snuggle.
2: Oui.
0: Parlant de toi qui voyage.
2: Oui, c'est un groupe que j'ai vu à Eurosonic en janvier. Pays-Bas, dans une ville qui s'appelle Groningen. Puis il y avait comme un petit buzz autour d'eux pendant le festival. Mais je les ai vus pas longtemps. Puis c'était dans un contexte où il y avait beaucoup d'industrie de la musique qui était dans la salle. Donc les gens parlaient. Ça, c'est bien connu que. C'est bien connu.
1: C'est pas le meilleur public, la gang de l'industrie. À force d'en voir plein, vous êtes comme. Pour attirer mon attention, il faut que t'en fasses beaucoup.
2: Exact.
0: J'en ai vu des choses. Point.
2: Puis c'est un groupe qui vient de Copenhague. Puis là, hier, ils étaient au Ritz. Donc j'ai vu le show hier soir, puis c'était vraiment bien. Fait que allons écouter ça.
0: Voici Woman Lake de Snuggle, effet sonore.

0: C'était le groupe Snuggle avec Woman Lake sur les ondes de CISM à effet sonore. Une suggestion de Carmel.
1: Salut.
0: Salut.
1: Je suis encore là. Plusieurs chapeaux, représentants de l'industrie. Puis on a parlé de synchronicité musicale, on a parlé de représentation d'artistes. Puis on a glissé un mot sur la supervision musicale, mais c'est un sujet qui est vaste et intéressant. Oui. Puis t'en fais aussi, mais t'as pas le titre de supervision musicale. Oui. Est-ce que c'est quelque chose de difficile? Oui, mais tu l'as.
2: De plus en plus, en fait, c'est quelque chose qu'on a commencé assez récemment, il y a 3 ans, avec la série Femme, hein, qui est une série qui a été diffusée sur Unitélé, qui a été reprise par Netflix après, qui est une série qui est produite au Québec et en Ontario. Puis c'est une série dans laquelle on suit le personnage de Zav, qui vit une transition de genre, mm-hmm. mais qui est aussi un artiste qui a 17 ans, qui fait de la musique dans sa chambre, puis on le suit vraiment à travers comme toute son espèce de coming of age, là, comme on dit. Puis c'était une série vraiment particulière parce qu'il fallait écrire des personnages, des chansons pour les personnages de la série, donc pour le personnage principal, mais aussi pour d'autres personnages, comme il y avait un personnage de Nat qui était comme une ancienne chanteuse pop des années 2000 du Québec, fait qu'il fallait comme y écrire des chansons elle aussi, fait qu'on a été mandaté par la production pour vraiment accompagner, trouver les compositeurs, oui. Créer les chansons sur mesure. Puis ensuite, faire toute la recherche de musique et la libération des droits. Puis c'était le fun parce que la direction musicale sur ce projet-là était super hyper-pop. C'était ça qui était comme déterminé. Fait qu'on a eu vraiment du plaisir à comme... tu sais, à faire de la recherche, à découvrir des nouveaux trucs, placer aussi des artistes du Québec. T'sais, on a réussi à placer, je pense, une 20aine de chansons là, d'artistes... émergent quand même et tout. Puis
1: quand tu dis on allait chercher des, fallait trouver des compositeurs, est-ce que c'est les mêmes personnes, c'est le même groupe de compositeurs qui vont faire des chansons, ou pour une scène ça va être un compositeur puis une autre ça va être un autre, est-ce que c'est la même gang, puis ouais. ils travaillent ensemble ou ils font des projets chacun de leur côté?
2: Ben là, dans ce cas-ci, on les a vraiment jumelés pour l'ensemble des chansons parce que on voulait quelqu'un qui avait une signature hyperpop déjà, fait qu'on est allé chercher Camille Poliquin, Croy, oui. qui, tu sais, oui. déjà dans son projet explore cet univers-là quand même, fait que pour nous c'était important d'avoir ça. Puis on voulait aussi quelqu'un qui avait une relation avec, disons, le personnage au niveau mm-hmm. des paroles, mm-hmm. tu sais, qui avait vécu une transition aussi. Fait qu'on a travaillé avec Antonia, qui est une artiste qui fait dans la pop aussi, pour les paroles et collaborer avec Croy. Puis on a ajouté à ça Emmanuel Alias, qui est un compositeur de musique qui a aussi son projet qui s'appelle Alias, mais lui il a travaillé entre autres sur Big Little Lies oh. et d'autres projets comme ça, donc il y avait comme cette expérience là aussi de scoring là, comme ouais. tel pour ouais. venir joindre finalement l'équipe, fait que c'était vraiment un gros projet, puis on a tout appris là, tu sais, on a fait tout ce que un superviseur musical peut faire, on l'a fait, et que ça a été de justement booker des répétitions, booker des sessions de studio, puis on a même fini par sortir la bande sonore après sur les plateformes, fait que ça a été vraiment comme un projet 360 à ce niveau-là.
1: Ouais. T'as pu avoir la main sur vraiment toute l'ambiance de la série, oui. fait que ce soit les compositions originales ou les choses que ouais. le personnage écoutait. Puis tu as parlé de Big Little Lies, ça m'a fait penser à Jean-Marc Vallée. Tout oui, le monde le félicite toujours lui-même pour la musique ouais. de ses séries. Puis j'imagine que clairement ses mains dans oui. les choix, mais il y a un superviseur musical aussi.
2: Ben je sais pas avec qui il travaillait, mais lui c'est un exemple de réalisateur qui était hyper mélomane. Donc c'est ça. Souvent il y a des réalisateurs qui écrivent même le scénario, déjà les chansons qu'ils aimeraient avoir. Il y en a beaucoup comme ça. Ouais. Alors qu'il y en a d'autres qui, justement, la musique c'est comme une patate chaude, puis ils savent pas quoi faire avec ça. Puis on dirait que tout le monde se passe un peu la balle. Fait
1: qu'il y en a pas dans toutes les productions.
2: Non. Puis au Québec, c'est un rôle qui est assez nouveau, puis je dis ça encore entre guillemets, mais il y en a

0: il y en a quand même quelques-uns, mais ils travaillent pas sur tout. Puis alors que c'est un rôle qui est très très démocratisé et très très présent aux États-Unis par exemple, tu sais aux États-Unis il y a vraiment des vedettes le superviseur musical, tu sais mettons celle qui a travaillé sur Stranger Things par exemple.
1: Mm-hmm. Okay.
0: Tu sais elle est invitée là dans tous les festivals puis les gens ils font la file pour la rencontrer puis
2: peut remonter Kate Bush à la tête du palmarès, Metallica aussi pour ses choix de musique vintage qui font des, tu sais c'est aussi une belle plateforme de découvrabilité pour les plus jeunes générations, tu sais d'aller faire écouter des classiques anciens.
1: Ouais.
2: En passant par un audiovisuel qui s'adresse
0: c'est
2: à
0: ça.
2: Eux.
0: Absolument. Puis elle, tu vois, s'est rendue comme une superstar. Là,
1: est-ce que c'est souvent les réals qui viennent vous voir ou c'est vous qui allez voir, vous pitcher vers les shows puis les émissions que vous voulez, mettons, viser?
0: Mais on démarche quand même beaucoup parce qu'on commence, c'est sûr, mais à date, on a travaillé beaucoup sur des projets, on dirait qu'ils s'adressent aux jeunes adultes, disons. Fait qu'on a travaillé aussi sur L'Art d'aller, la saison 2.
2: Oui.
0: Puis là, on vient de finir la deuxième saison de Femme aussi. Puis on a d'autres projets là, qui s'en viennent. On a fait quand même des films aussi. Ben, on a travaillé sur Deux femmes en or. On a fait de la recherche musicale pour ce projet-là.
2: J'ai regardé la semaine passée pour la première fois. Puis chapeau, parce que je l'ai remarqué tout de suite. Deux femmes en or, tu vois, le film.
1: Oui, mais je l'ai pas vu encore.
2: Tu l'as pas vu, mais c'est qu'ils ont pris des hits des années 80 faites par des femmes, mais un sous-connus ou pas, ceux auxquels on s'attend le plus. Là. Fait que, oui, il y a du Marjo, mais il y a aussi d'autres, je serais même pas capable de les nommer.
0: Louise Forestier.
2: Oui, Louise Forestier. Oh, wow. Juste qu'elle trippe aussi sur Laurence Jalbert, mais des tunes de Laurence Jalbert. Pas les plus connus. J'ai vraiment remarqué l'attention qui a été mise là-dessus.
0: Puis tu vois, ça, c'est un bon exemple de Chloé Robichaud. Elle savait tout de suite qu'elle voulait mettre que des musiques de femmes dans son film, puis elle avait déjà une bonne idée de ce qu'elle voulait, mais elle est venue nous voir pour comme un peu qu'on l'aide à trouver d'autres chansons pour compléter finalement ce qu'elle avait déjà avec la scénariste écrit au scénario.
1: C'est tout le temps plaisant d'entendre des artistes qu'on reconnaît, mais des tunes qu'on connaît un peu moins dans les films, puis après ça devient un nouveau coup de cœur personnel, parce que souvent quand tu découvres des tunes à travers des films, ça m'arrive que j'accroche plus souvent à faire comme « Wow, j'ai jamais entendu ça, mais pourtant je connais cet artiste-là. » Fait que c'est ça qui est trippant. C'est comme tu l'associes ensuite à ce film-là ou à cette série-là. Fait que ça, c'est un gros coup réussi, tu sais.
2: Si je pense à ma sœur, mais à plein de personnes qui écoutent plus vraiment de radio ou plus de balado pour découvrir de la nouvelle musique, c'est par les films ou les séries qu'elle découvre, puis après ça, elle va aller le télécharger, puis après ça, elle va découvrir l'artiste.
1: On dit qu'on n'écoute plus tant la télé, mais on entend quand même, on veut quand même notre entertainment à travers les on-demand, tu sais, mettons sur Netflix et toutes ces...
2: On regarde la décennie des séries.
1: C'est ça, on les regarde. Fait que là, c'est vrai qu'on se fait feeder de musique, puis c'est important. De choisir les bons.
0: Absolument. Tu sais, il n'y a rien de mieux que regarder une série, mais d'avoir son Shazam ouvert tout le long. Quoi ça, donc?
1: Puis en ce moment, récemment, il y a le succès de Heated Rivalry qui met le Québec sur la map, qui est vraiment cool.
2: Oui. J'adore que ce soit toi, Jean, qui l'aborde.
1: OK. Non, mais j'ai même pas vu le show encore, mais il est sur ma liste. Moi et Martine, on veut le regarder. Mais c'est que j'apprends que Peter, finalement, tout le monde parle de lui. Puis je fais pourquoi? Puis j'apprends que c'est parce que sa toune jouait dans cette série-là que j'ai hâte de voir. Fait que
2: ben,
1: là,
2: c'est lui qui a composé. C'est ça. Il a composé. Puis moi, je pensais qu'il y avait aussi le rôle de superviseur musical.
0: Non.
2: Fait qu'il y avait quelqu'un d'autre qui a mis de la musique québécoise. C'est une série qui est anglophone, mais il y a Dumas. Y a-tu Dumas ou Dumas? Je me trompe. Alpha Rococo. Puis dans une série maintenant qui est comme la plus regardée, en tout cas qui a été extrêmement populaire aux États-Unis puis ailleurs, là, fait que
1: c'est parfait, ça.
2: Un beau cadeau pour les artistes.
0: Oui.
1: On va retourner en musique avec un doublé, donc je vais mettre deux tunes de suite. Okay. Je vais te laisser les présenter. On va avoir Distraction Forever et Ribbon Skirt.
0: Ben, Distraction Forever, c'est un groupe qu'on représente chez Fair Enough, qu'on pitch justement pour des projets d'audiovisuel, mais c'est un groupe que j'avais vu au Tavern Tour en février l'an dernier, puis on les a approchés ensuite pour travailler ensemble, puis ils ont accepté. Donc, là, on a la chance de les représenter. J'adore cette chanson-là. Je trouve qu'elle est très cinématographique aussi. Donc, c'est Belong Another Place. Puis ensuite
1: Ribbon Skirt, c'est Wrong Planet.
0: Oui.
1: La chanson Wrong Planet du groupe Ribbon Skirt.
0: Oui.
1: Puis, tu peux t'en dire un mot?
0: Ben, j'adore ce groupe-là aussi.
1: Ben, moi aussi, j'adore.
2: Oui, moi aussi, découvert sur le palmarès l'année passée.
0: Ouais.
2: Ils sont-ils représentés par Matlin, eux autres?
0: Non,
2: ils sont pas.
0: Mais c'est un groupe.
1: Bite Down est super bon. Là.
0: Oui, j'ai l'impression. On les a rencontrés quand on est allé au Prix Polaris avec BB Club. Ils étaient tous les deux sur la shortlist.
2: Sur la shortlist,
0: Gros coup de cœur humain aussi ça, pour ces personnes-là. Mais j'ai vraiment l'impression que c'est un groupe à surveiller dans les prochaines années.
1: J'suis
0: on va
1: d'accord.
0: les voir beaucoup, j'ai l'impression.
2: C'est sold out leur spectacle. Hein. C'est eux qui ont t'avais pas pu rentrer,
1: oui,
2: même
1: avec
2: ta passe.
1: Okay, moi, j'ai réussi.
2: T'as réussi, mais après, il y avait. T'as réussi, mais c'était pas évident.
0: À Taverntour,
2: après.
1: Non, c'était pas Taverntour, c'était.
2: À pas Montréal, ouais. Je pense. À pas Montréal, ça m'a été. Ça fait un tabac.
0: Ouais.
1: Oui, ben c'était jam pack là, le monde se bousculait pour entrer là, tout le monde voulait voir ça.
2: Il dit
1: ça
2: comme
1: plus.
2: Oui, j'ai réussi. Plus, ça va pas été facile.
1: Il voulait voir ça plus que l'autre band d'après, je me souviens plus, mais en tout cas, je dis en tout cas de non-stop parce que je vais les mettre là. Voici Distraction Forever avec la tune Belong Another Place, suivi de Ribbon Skirt avec Wrong Planet. Amen.

0: On est de retour à Effet Sonore. Ça, c'était Ribbon Skirt avec Wrong Planet. Et juste avant, on avait Distraction Forever. On est avec Carmel à Effet Sonore. C'est elle qui décide ce qu'on écoute aujourd'hui.
1: Ouais, c'est vrai, c'est moi, créatrice aujourd'hui. 100% de la programmation.
0: Ben, en fait, on t'a écrit genre, qu'est-ce que t'aimerais entendre, puis t'as soumis assez de choix qu'on fait. Bon, ben ça va être ça. Pas de trouble.
1: Puis c'est tous des choix qui fonctionnaient super bien pour CISM. C'est des bands qu'on aime aussi.
0: T'es pas arrivé avec Tupac, fait que c'est correct.
2: Ben, en même temps.
0: Je sais pas si ça passerait ici.
1: T'es-tu en train de dire quelque chose contre Tupac?
0: Ouais, il est mort.
2: C'est pas drôle. Je dis, il est mort, on part à rire. C'est comme ça.
0: Non, mais je veux dire, je pense pas que ça aurait fité, mais moi, j'en ai écouté. J'étais un petit yo, moi aussi.
1: Non, mais je pense qu'il y en a en plus dans la banque CISM.
0: Ah, sûrement.
1: Ben oui.
0: Je peux checker pendant que
1: si ça joue pas dans les autres radios, ça doit dépendre lesquelles. En tout cas, c'est pas ça le débat d'aujourd'hui. On a une invitée. On va retourner vers elle.
3: Toi, t'étais-tu yo au secondaire aussi?
1: Non, j'étais plus skater. Ah, ok. Nous, c'était fresh ou skater. Puis pendant un bout, j'étais skater. Puis c'était impossible d'écouter du pop. Non, mais j'écoutais le
0: style. Ah, tu faisais semblant.
1: J'avais une cravate, je l'ai dit. J'étais Avril Lavigne.
0: Oui.
1: J'aimais les skater boys, mais je faisais pas moi-même du skate.
3: Non, mais c'est-tu le fun de vieillir aussi puis d'arrêter de mettre la musique dans des cases?
0: Ouais, ouais. Moi, j'étais obligé parce que sinon, je me faisais niaiser si j'écoutais plus de hip-hop. Parce que moi, secrètement à la maison, moi, j'écoutais du TLC puis des Spice Girls, là. J'ai trouvé ça bon. Puis à l'école, je faisais non, j'écoute du Tupac puis du 50 Cent puis du Eminem, tu sais. Mais j'aimais quand même les deux. Faut juste pas que j'affiche.
3: C'est ça.
1: T'avais des sœurs aussi. Fait que c'est clair qu'il y avait du Spice Girl puis du TLC qui jouaient à la maison.
0: Non, mais. Destiny's Child puis tout ça, c'était-tu bon?
3: Ben oui, c'est excellent. Ben oui, quel bonheur de s'assumer maintenant puis d'écouter tout ça.
0: Ben oui, là, je dis que j'aime Slater ouvertement. Je dis que j'aime Fuckers puis. Ben, Fuckers, non, c'est pas ça que je voulais dire. L'autre band, le Poppy, les enfants de même. En tout cas, je suis moins gêné.
3: J'espère. Non, non, mais c'est important, là.
0: Moi, on est en train de dévier sur un autre sujet.
3: Non, mais c'est un sujet important, je trouve.
0: Oui, mais je suis d'accord.
3: Abat le snobisme.
1: Mais j'aimerais que, genre, t'écoutes qu'est-ce que Carmen a dit, puis que tu te rappelles ça à chaque fois que tu ris de moi pour Bad Bunny, s'il vous plaît.
0: Je ris pas de toi.
1: Tu dis que je suis obsédée, puis que.
0: C'est toi qui dis que t'es obsédée. Je te dis, mon chum me trouve obsédée.
1: Oui, il faut que ça cesse, oui, parce que j'avais rêvé à lui deux fois dans la même semaine.
3: Ah, ouais,
1: dans le temps du Super Bowl. Non, ouais, c'est ça. Il était beaucoup. Mais non, mais c'était un moment historique quand il a gagné le Grammy du meilleur album.
3: C'est
1: puis là,
3: vrai.
1: En plus, la semaine d'après, il s'occupait beaucoup mes passés, c'est vrai.
0: Tu trouves toujours le moyen qu'on parle de Benito en ondes.
1: Même si je venais de dire qu'on a une invitée.
0: Oui.
1: On va retourner à toi. C'est la saison des festivals qui commence bientôt.
3: Oui.
1: Toi, auquel tu vas participer. Puis, c'est quoi? Comment tu fais pour apprécier, même si c'est ta job dans un certain sens, le festival l'été?
3: C'est une bonne question. Je pense que le secret numéro un, c'est peut-être d'y aller pas avec des gens qui travaillent aussi en musique comme toi. Tu sais, d'y aller en mode touriste, là.
1: OK.
3: Ça, c'est quand même le fun. Mais
1: est-ce que c'est parce que sinon, ben, tu jases de la personne qui est devant toi? Tu jases du spectacle et tu dis, ah, c'est-tu bon, on les signe-tu, on fait ça? Ou c'est juste parce qu'ils s'en foutent un peu, ils en ont tellement vu?
3: Des fois, c'est juste comme de... Puis tu sais, je veux pas dire que je suis blasée, là. Au contraire, là, tu sais, je travaille dans ce milieu-là depuis toujours, puis j'ai jamais pensé faire autre chose dans ma vie. Je viens d'une famille de mélomanes. Mm-hmm. Salut Sylvie. Tu sais, il y a des raisons.
1: Bonjour.
3: Oui, il y a des raisons pour lesquelles je suis dans cet univers-là aujourd'hui, mais c'est juste qu'effectivement, des fois, de le voir à travers les yeux de quelqu'un qui a pas l'information sur toute l'arrière-scène, les dessous, tout ça, des fois, ça permet d'apprécier encore plus, moi, je trouve.
1: Ça garde comme la pureté du spectateur. Ouais. Ça, tu viens rechercher ta spectatrice intérieure.
3: Ouais. Il y a
1: qui est là
3: qui
1: juste pour le plaisir, pas juste parce qu'il faut qu'il recrute des gens.
3: Puis même,
1: décide si le festival est bon pour ses artistes.
3: C'est ça. Puis c'est même sans être dans un mode de recrutement ou de A&R, là, qu'on appelle, juste genre d'être 100% présent, tu sais, d'être comme 100% là, puis de l'apprécier pour ce que le spectacle est, sans être en train de dire, ah, ben la mise en scène, puis comme, tu sais, le son. Tu sais, des fois, on peut pas s'en empêcher pour vrai.
0: Non, mais je comprends.
1: Des formations professionnelles. Toi, tu dois faire ça quand tu regardes des films, puis le montage, puis les séries.
3: C'est ça.
0: Ben oui, parce que mettons, en ce moment, je fais du montage de Survivor, fait quand je vois ma scène à la télé que j'ai montée, je fais, ah shit, ben oui, ça, puis ça, j'aurais pu. Ou ben je compare les autres scènes. Tu peux tout le temps. Mm-hmm. De l'art, c'est jamais terminé, tu sais.
3: C'est
0: que,
3: vrai.
0: Tu peux jamais mettre à bout en disant comme, ah, j'ai fini, point. Il y a tout le temps de quoi que tu peux revenir. Puis, si t'as pas une date de tombée ou une date de diffusion, tu peux continuer pour toujours. Faut que quelqu'un t'arrête. Fait que t'es jamais satisfait. Moi, j'ai l'impression que c'est ça, en tout cas.
3: Ben oui. Puis aussi, faire un show, c'est tellement vertigineux.
0: Tu vois, toutes les mini-gaffes que tu peux spotter.
3: Oui. Oui, non, c'est ça. Puis en même temps, comme ça prend du courage d'être sur une scène puis de faire ça. Pour vrai, moi, j'ai beaucoup d'admiration pour les gens qui le font.
1: Surtout quand tu commences, il faut que tu construises ton public. Puis c'est pas gagné d'avance. Ouais. Là. Puis surtout que tu es dans un festival, tu joues à 3 heures ou tu joues à 6 heures quand quelqu'un attend l'artiste de 8 heures. C'est tellement aigre. Là.
3: Puis t'es à la merci des éléments, genre de la pluie, du vent, de la canicule, de quelqu'un trop sous en avant, de comme. Oh, tu sais, tout, là. c'est ça.
0: Finalement, t'as-tu dit, c'est lesquels que t'as hâte de voir?
3: Ben, honnêtement, j'ai comme pas fait encore mon
0: plan. Seras-tu à la masse?
3: J'aimerais ça.
0: Okay.
3: Ben, c'est un de mes festivals préférés, je l'avoue. Je trouve que le format est vraiment agréable.
0: Le setting, le lieu, tout.
3: Exact.
0: C'est tellement beau.
3: Exact. Je ne sais pas si ça va donner. Sinon, ben justement, BB Club et Ribbon Squid jouent au Sappy Fest au Nouveau-Brunswick.
0: Wow.
3: C'est peut-être quelque chose que je vais essayer de faire cette année.
1: Sappy Fest?
3: Je ne suis jamais allée.
1: C'est un festival dans l'été, non pas de musique acadienne, mais juste un festival de musique de Moncton. Ouais.
3: C'est pas à Moncton, c'est... ça va me revenir. Je vais le googler en même temps.
1: C'est vraiment pas grave. Genre, va-tu au Sappy Fest?
3: Ben, c'est très loin. Ah, c'est à Sackville.
1: OK.
3: Fait que c'est loin. Pardon, qu'est-ce que tu dis?
1: On rit parce que... Ah, c'est ça,
0: qu'on connaît par cœur. C'était le métro, ça. Je sais pas.
3: Mais vous allez faire quoi?
0: Ben moi, c'est la noce à date, puis le jazz à date, je sais pas comment ça se fait, que je suis peut-être rendu plus vieux. C'est sûr que je suis rendu plus vieux, fait que mais pourtant,
1: je pense
0: que
1: les programmateurs du jazz qui sont rendus plus jeunes,
0: parce que les noms que je vois popper, ça n'a pas de sens, là, c'est toutes des bandes que j'aime.
3: Mais j'allais dire,
0: je vais sûrement passer du temps là, le Franco aussi qui est sorti, puis comme à chaque année, moi, je suis à noce, j'achète ça une année d'avance quasiment. Mon hébergement est beaucoup une année d'avance.
1: T'as bien fait pour cette année, parce que ça a été sold out super
0: bien. Il y a un gros booking là, cette
3: victime
0: année.
3: De leur popularité.
1: Ouais. Il les fait en gêne de poitrine aussi.
0: Puis ce que j'aime, c'est qu'ils ne vendent pas plus de billets pour agrandir leur site. Ils gardent le même site. Ouais. C'est tout bad, c'était pas le point final.
3: C'est vraiment cool.
0: Fait que, en tout cas, il y a plein de choix. Malheureusement, l'été, on n'est pas là à Effet Sonore, mais on va glisser ça dans les épisodes du palmarès qu'on fera de temps en temps.
1: Oui, moi, c'est Franco. Tu ne me l'as pas demandé, mais je vais le dire pareil. Franco, jazz.
0: Je pensais que tu voulais pas répondre.
1: Puis le Rosalia Fest. Parce que j'ai choisi de mettre mon argent sur un billet de Rosalie à Toronto.
3: C'est vrai.
1: Oui, fait que pas de noces cette année grâce à Rosalia. Puis sinon, moi, FML, j'aime vraiment. Je sais pas. C'est loin, puis ça demande quand même un certain investissement, mais si j'ai à en faire un cet été, cet été automne, ce serait sûrement lui.
0: Ouais. Il est fun, c'est vrai qu'il est le fun.
1: Est-ce que tu y vas?
3: Non.
0: Donc sur ça, on va passer à une musique avec deux
3: choix. Mais je sais pas.
0: On verra. Hélène Barbier et Jonathan Person.
3: Oui.
0: T'as choisi ça.
3: Ouais, Hélène Barbier, son album Panorama, je l'aime vraiment beaucoup. Je pense qu'elle va jouer au FEQ cet été, donc à Québec.
0: Oui.
3: Puis c'est la chanson, rappelle-moi celle que j'ai choisie. Lapin. Puis Jonathan Person.
0: Rêve américain.
3: Rêve américain, qui est son nouveau single qui vient de sortir cette semaine, puis qui va sortir un album cet été, donc fin août. Fait que c'est pour ça que je me suis dit, on va faire jouer ça. T'sais.
0: Donc voici Hélène Barbier et Jonathan Person à Effet Sonore.

0: C'était Jonathan Personne avec Rêve américain à CISM. Et c'est déjà la fin d'Effet sonore pour aujourd'hui.
1: Merci, et pour Carmen. La saison.
0: Et pour la saison.
1: Bravo. Oui. Ben, on merci. A fini ça vraiment en beauté. On est chanceux. C'est de la bonne musique, de la bonne compagnie.
2: Ben, là, merci.
1: On va demander de mieux.
0: Tu reviendras nous faire. Tu viendras nous dire bonjour quand tu retournes en Chine ou des enfants de mère.
3: Je reviendrai avec Sylvie.
0: Parfait.
1: Ah, oui, ben cool. Oui, vous parlez de votre été
0: Sylvie,
1: festival et des spectacles. Oui.
0: Puis merci Eliane pour la belle saison encore une fois.
1: Merci à toi aussi.
0: Puis nous, on va se revoir de temps en temps au Palmarès les mardis. Le Palmarès joue tous les jours de la semaine, mais moi et toi, on sera en onde au Palmarès les mardis de 18h à 19h. Mm-hmm. Donc, si vous voulez nous retrouver, on sera là. Et vous pouvez nous suivre sur Instagram et Facebook pour Effet Sonore. On sera actif pendant notre saison off. Et on se retrouve en septembre en onde ici. Et d'ici là, on va se laisser sur une chanson d'un band qu'on a vu, nous trois, ensemble, à la SAT, il y a quelques semaines de ça.
1: Puis on a tous, je pense, été charmés. On a tous dansé notre vie. On a adoré ce spectacle. Puis on a hâte d'aller revoir. C'est Fuckers.
0: Oui.
1: Avec la chanson Lucky que t'as choisie.
0: C'est moi qui l'ai choisie.
1: C'est toi. OK. Toi, t'as dit, je veux juste mettre du Fuckers.
0: C'est moi qui ai mis ça.
3: C'est sa propre initiative.
0: Fait qu'on se laisse sur un petit bout de Lucky de Fuckers. Et on se dit, bon été tout le monde. On se voit dans les festivals ou au Palmarès. Bye.
1: Bye.
0: Ciao.

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Bonjour, bienvenue à l'Alter Ego. Je m'appelle Oliver. On va être ensemble au cours des deux prochaines heures. On a commencé avec un de mes albums préférés paru cette année de Jill Scott, l'album To Whom This May Concern. On a entendu la pièce To Be Honest avec Jid. Oui, album qui est sorti en février dernier. C'était quoi son dernier album? Remontait à 2015. Ça faisait plus de 10-11 ans qu'elle n'avait pas sorti d'album. Puis j'écoute encore cet album-là. Du début à la fin, beaucoup. Ça va faire partie de mes albums préférés de l'année. Ça, je le sais. Assurément, seulement triste de ne pas pouvoir l'avoir en spectacle cette année. Elle fait une tournée aux États-Unis. Cet automne, elle sera en Europe. Elle fait elle termine en tout cas. Les dernières dates annoncées sont en Afrique du Sud. Fait que pas de date pour le Canada, pas de date pour Montréal malheureusement. Puis c'est ça, je pense pas que je vais aller la voir aux États-Unis, mais je peux me contenter de sa musique, de son album et de sa pochette qui est encore une fois masquée lorsque je l'écoute dans mon téléphone, alors que j'ai acheté l'album et puis qui masquait la pochette parce que c'est une image en fait, c'est un dessin, une peinture d'une femme au sein nu, puis. Ça a l'air que c'est ça. Mon téléphone ne veut pas que je voie cette image-là. Ça me fait sourire, malheureusement. Aujourd'hui, à l'émission, beaucoup de musique, beaucoup de nouveautés, encore une fois. Là, c'est tranquillement pas vite. Les annonces des albums apparaître cet automne. Donc, il y a des premiers extraits qui sortent ici et là depuis la semaine dernière qui annoncent, non pas une date, rien d'officiel, mais qu'il y a un album qui s'en vient cette année. C'est le cas pour Comment de bord qui a fait paraître la semaine dernière la pièce Coucou. Comment ça va? Si l'album est pas à venir cet été, je présume que c'est cet automne, mais en tout cas, à date, rien d'annoncé, pas de spectacle non plus, rien de cela, fait que j'imagine qu'ils vont peut-être faire une annonce dans les prochaines semaines. J'adore le premier extrait, comme pour la pièce qu'on vient d'entendre de Jill Scott, To Be Honest, la basse, elle est très présente, puis elle est groovy, donc c'est ce qu'on va l'entendre à l'instant. Comment de bord, coucou, comment ça va, sur les ondes de la marge, toujours plus de hits en vous souhaitant une bonne émission.

Fjord avec la pièce Fjord. Ça s'écrit F-Y-O-R-E. Elle sera de la finale des 30e, ben de la 30e édition des Francouvertes le 11 mai. Donc le 11 mai, ça c'est lundi prochain, 19h30. Au Club Soda, oui, au Club Soda. Donc, ben Charlotte Affière et son plus récent extrait. C'était précédé par Little Sims et la pièce Enough avec Yikimi de son album Lotus. Et on a commencé avec Commando Bar, premier extrait d'un album à venir plus tard cette année. La pièce Coucou, comment ça va? Allez voir le vidéoclip aussi, ça vaut pour les nostalgiques des Invincibles, c'est un beau clin d'œil à cette série en trois saisons. Je pensais justement aux Invincibles la semaine dernière parce que je cherchais un DVD. Je sers pas mal mes affaires dans des boîtes à chaussures parce que c'est ça. Je me dis, tu sais, les boîtes à souliers, t'achètes une paire de souliers puis c'est rare, tu vas réutiliser la boîte. Fait que je range beaucoup de patentes là-dedans. J'ai une boîte à chaussures remplie de billets de spectacle, une autre de gogos que j'ai accumulé au cours des dernières années. Puis j'ai trois boîtes à chaussures avec des coffrets DVD. Puis ça me rappelle la belle époque où je voulais me lancer dans l'achat de DVD puis de films. Puis à un moment donné, j'ai arrêté ça. Puis c'est une bonne affaire, c'est une mauvaise affaire. C'est sûr que le support DVD ou Blu-ray pour certains permet de conserver des films qui sont souvent plus disponibles sur plusieurs écoutes de plateformes en ligne. Tu sais, tu regardes ça, là, mettons que tu es abonné, là, nous, à la maison, tu es abonné à plusieurs plateformes d'écoute en ligne, un shitload de plateformes d'écoute en ligne, mais c'est souvent les mêmes films qui reviennent, tu sais, puis ça fait en sorte que s'il y a juste un bassin de films qui sont disponibles, c'est souvent les mêmes films qu'on va réécouter, puis des fois, ça fait en sorte que, tu sais, tu veux... T'sais, j'en parlais la semaine dernière, là, t'sais, pour certains, la culture, c'est seulement du divertissement. Pour d'autres, c'est ouvrir tes horizons, puis des fois, t'sais, aller vers la nouveauté. Puis moi, la pandémie a fait en sorte que je suis retombé pas mal dans, on va dire, 2010-2020, ce 10 ans-là où j'ai énormément été voir de films au cinéma. Seulement des fois, j'ai vu des films une fois, deux fois. Fait que, pendant les 5 dernières années, j'allais souvent redécouvrir des films que j'avais vus uniquement qu'une fois ou deux. Puis là, je suis moins en mode écouter des nouvelles affaires, même que j'ai délaissé beaucoup les films pour les séries. Alors qu'à un certain moment, j'avais pas le temps d'écouter des séries télé. Pourquoi? Ben parce que souvent, c'était à la télévision, à une heure fixe, puis mon horaire était tout le temps changeant, fait que je ratais beaucoup de séries télé. Fait que, tu sais, début des années 2000, tout ça, moi, la vie, j'écoutais pas ça en direct à la télé. Les Invincibles, c'est à partir, je pense, de la deuxième saison où là, c'était un rendez-vous à la maison avec mes sœurs. Après ça, j'ai acheté les coffrets DVD. Fait que je suis retombé sur ces coffrets-là. Des coffrets aussi de Batman, la série animée. Mais maintenant, à la maison, j'ai plus de lecteur DVD. Fait que je regardais ces coffrets-là. Je suis même retombé sur les DVD des Chicken Swells. J'ai la première puis la troisième saison. Il me manque la deuxième. Puis je me faisais la réflexion il y a trois semaines, justement, le gros élastique qui venait avec les trois petits DVD de la troisième saison. Est-ce que c'était rendu tout sec dans une boîte ou l'élastique est encore bon? Alors, mon élastique est encore bon. Ça, je suis content. Mais je peux pas écouter ces DVD-là. Fait que des fois, quand je veux réécouter des sketchs particuliers, il y en a certains qui traînent sur YouTube. Mais justement, la semaine dernière, on soulignait le 25e anniversaire du début des Chicken Swell à la télévision de Radio-Canada. Puis je pense qu'il y a Simon-Olivier Fecteau qui a fait un statut Facebook en disant, ben savez-vous quoi, si ça vous tente de voir les Chicken Swell sur Tout.tv ou Tout.tv Extra, likez ce message. Je sais pas si ça va porter fruit, mais je me dis que ces gars-là qui étaient à l'époque à V, c'était Simon-Olivier Fecteau puis Sugar Sammy. Je dis pas que ça a mal vieilli, mais disons que moi, dans ma tête, c'était plus drôle que c'était. Mais c'est ça. Je réécoute certains épisodes avec mon épouse, qui, elle, a aucun barème de à quoi ça ressemblait il y a 10 ans, parce qu'elle avait jamais écouté ça, tu sais. Elle sait c'est quoi l'humour de Sugar Sammy. Elle connaît l'humour de Simon-Olivier Fecteau, mais elle savait rien de la série. Moi, je l'avais écouté à l'époque. Puis là, je le réécoute. Fait que ça me rappelle des souvenirs quand, tu sais, au fur et à mesure, tu écoutes l'épisode, tu dis, ah, il me semble qu'il va se passer ça. Puis là, il se passe ça, tu sais. Mais là, disons qu'elle a une autre approche de cette série-là, mais elle trouve que ça a vraiment mal vieilli. Moi, j'étais un peu à la fois dans la nostalgie, puis là, ouais, c'est vrai qu'il y a des jokes qui tombent un peu à plat maintenant. Mais si ça a passé de V à maintenant, c'est diffusé, comme Minuit le soir, qui était à Radio-Canada, qui est maintenant diffusé à Télé-Québec, ces gars-là, c'est diffusé à Télé-Québec. Je me dis que,
il pourrait avoir des chances, des fortes chances que les Chicks reviennent à Tout Point TV. Ça serait le fun. Moi, j'aimerais bien ça. Ça serait un souhait comme ça que je lancerais dans l'univers. Mais j'attends toujours Bunker le Cirque. Grâce aux outils technologiques qui sont mis à ma disposition avec des patentes technologiques à mon autre job, maintenant à Radio-Canada, je peux avoir accès aux mâmes qui appellent. Puis là-dedans, je suis tombé sur le premier épisode puis le dernier épisode de Bunker le Cirque. Fait que je m'approche de mon but de finalement pouvoir écouter cette série-là parce que comme ça joue à la télévision, moi, j'écoutais pas la télé vraiment dans ce temps-là parce que c'est ça, j'étais pas là. Mais je me rappelle de, tu sais, je zappais puis je tombais sur des extraits où on voyait des gens tout nus sur un bol de toilette. Je suis comme, ah, man, ça a l'air quelque chose, cette série-là. Puis c'est sur le merveilleux monde de la politique, mais... Je sais pas. Il y a bien des affaires qu'on peut nous ressortir, mais ça, pour une raison dont j'ignore la raison, c'est pas. Puis tu sais, c'était gros là, Bunker le Cirque là. C'est peut-être ça a pas eu les codes d'écoute souhaités, mais il y a bien des affaires qui ont pas eu beaucoup de codes d'écoute puis qu'on peut redécouvrir. Puis je me dis, tu sais, c'est Luc Dionne, réalisé par Pierre Houle à l'époque en 2002. Mais c'est ça. Moi, 2002, c'était la fin de mon secondaire, début du cégep. J'ai pas pu écouter ça. Fait que ça, j'aimerais ça que ça revienne. Enfin, que ça soit disponible à un moment donné à quelque part sur les plateformes d'écoute en ligne. T'sais, on parle beaucoup de découvrabilité. Redécouvrir le patrimoine culturel télévisuel, c'est comme bien des artistes, je le dis souvent, là, mais qui ont sorti de la musique là, de l'ère MySpace avant le Bandcamp. Il y a bien de sa musique-là qui, numériquement parlant, a disparu parce que des artistes ont sorti des démos. On mis ça sur Bandcamp, puis après ça, on n'a plus entendu parler. Fait que, parlons sur MySpace. Fait que, comme c'est pas sur Bandcamp, la transition s'est pas faite. Puis il y a encore une mémoire institutionnelle sur Bandcamp. Puis dépêchez-vous, parce qu'un jour, ça se peut que ça disparaisse. Pour finir la boucle avec les DVD, où à l'époque, il y a bien des films que j'avais décidé de pas acheter. Mon père, c'était le contraire. Lui, quand il a découvert le merveilleux monde du DVD, il s'est lancé là-dedans, là, ce qui fait que maintenant, mon père est malheureusement décédé, puis à la maison, ma maman, tranquillement pas vite, a fait du ménage, puis il y a bien des affaires, puis sa collection de DVD, je sais pas qui va en hériter, mais c'est ça, ça fait bien des films. Moi, je suis content de pas être lancé là-dedans, mais il y a des films comme ça qui, tu sais, n'existe pas s'ils sont pas sur une mauvaise qualité sur YouTube peut-être ou tu sais sur Dailymotion au pire. Mais c'est ça, on parle de découvrabilité culturelle, à la fois la musique, à la fois les séries télé, à la fois les films, dépendamment quand le support physique était disponible ou non, ou si les supports de plateformes d'écoute en ligne étaient disponibles ou non. Il y a bien des affaires qui malheureusement ont disparu puis peut-être sont seulement disponibles dans des discothèques ici, comme à la station, comme également à d'autres radios communautaires, universitaires. Puis diffuseur public également, il doit avoir bien des affaires. Je parlais avec quelqu'un la semaine passée qui nous parlait de la collection, de la voûte des vinyles, des supports vinyles, la radio de Radio-Canada. Il y a des affaires qui existent comme ça, mais c'est ça, faut que ça soit préservé. On peut parler du costumier aussi de Radio-Canada qui a passé à la trappe. Ça aussi, c'est un patrimoine culturel qui des fois, s'ils sont pas gardés, sont pas conservés, on peut perdre des affaires. On parlait des bonnes années.

Ben ils ont sorti un démo sur Bandcamp. Fait que moi j'ai conservé ça parce que je me dis que peut-être un jour si Bandcamp existe plus, ça aussi ça va être bien triste parce qu'on va perdre bien des tous les albums là, à partir de 2000, certains qui sont venus dans les années 2010 qui ont mis leurs albums en 2005-2010 sur Bandcamp. Ben des artistes québécois comme ça, c'est seulement disponible là puis nulle part ailleurs. Fait que c'est ça. Commencez à faire des backups. On va aller entendre la formation du Désastre qui ont fait paraître un démo la semaine dernière. On va entendre la pièce Discothèque sur les ondes de la marge. 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

Alka Balbir, qui a fait paraître la pièce « Oublions la Terre » il y a de cela plusieurs semaines. C'était une nouvelle chanson depuis des années pour Alka Balbir. Très content de la retrouver. Précédée par le trio du Désastre, qui est une formation montréalaise, qui ont fait paraître leur démo la semaine dernière. On a entendu la pièce « Discothèque ». Si vous voulez les voir en spectacle, ça sera leur premier show le 8 mai. Donc le 8 mai, ça c'est vendredi, au Petit Ours. Le Petit Ours, c'est sur l'avenue du Parc, au 5589 Avenue du Parc. Sinon, tapez du espace du désastre Instagram. Toutes les infos sont sur leur page Instagram. On poursuit en musique avec Marie-Pierre Arthur qui, le 29 mai prochain, va faire paraître l'album Ensemble Doux, qui sont des versions de l'Ensemble Doux composé de Marie-Pierre Arthur, Naomi Delorimier, Émilie Pompa, que vous connaissez également sous le nom de M. Pompa, artiste solo, Raphaël Pépin Tanguay et Sabrina Fournier. Donc ça, c'est l'Ensemble Doux avec Marie-Pierre Arthur. Donc c'est des reprises de différentes chansons de Marie-Pierre Arthur. Le premier extrait s'appelle « Pourquoi ?». C'est une chanson qu'on peut retrouver sur son album homonyme, qui est paru en 2009. Donc, on s'en va entendre la pièce « Pourquoi ?», version Ensemble Doux, sur les ondes de la marge. 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

C'est bon, hein? Mantis, c'est la pièce Pluton de son nouvel album Les fleurs préférées de ma mère. Mantis, peut-être le nom vous dit quelque chose parce qu'il fait également partie de la formation La F. C'est sûr que quand je vous dis La F, puis là, vous venez d'entendre cette chanson-là, vous dites « Ah, c'est pas la même chose. » Effectivement, il va ailleurs, puis moi, j'aime ça. J'aime ça des artistes qui... non pas nécessairement se réinventent, mais vont là où on les attend pas nécessairement. Donc, un album que je vous recommande pour ce qui est de l'écoute, si vous avez aimé cette chanson-là. Les fleurs préférées de ma mère, Mantis, avec la pièce Pluton. On reste dans les M parce que c'était précédé par Marie-Pierre Arthur, le projet Ensemble Doux. Donc, album qui revisite des chansons de Marie-Pierre Arthur, version Ensemble Doux, apparaître le 29 mai prochain. Et c'était la version Ensemble Doux de la pièce Pourquoi? On poursuit en musique avec Éléonore Dessureau qui assure les premières parties de Gab Bouchard pour nombre de spectacles de sa tournée qu'il fait présentement. Eh bien, elle a fait paraître le Sentier des Fougères vendredi dernier. On va entendre la pièce L'Émeraude pâlie. Vous pourrez la voir en spectacle le 2 juillet dans le cadre du festival La Noce. Donc, on s'en va entendre Éléonore Dessureau, L'Émeraude pâlie sur les ondes de la marge. 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

C'était Men I Trust, que j'aime beaucoup de l'album, que je suis toujours pas certain de bien prononcer. Equus Calabus, j'ai l'impression d'être dans Harry Potter. C'était la pièce In My Years, précédée par Éléonore Dessureau, l'émeraude pâlie de son album Le Sentier des Fougères. Elle sera en spectacle à la noce en juillet prochain à Chicoute. Pour ce qui est de Men I Trust, selon leur site web, la prochaine date de spectacle est au Portugal, à Lisbonne, tiens donc, le 2 juin prochain. Ça se peut que je sois là, moi, au Portugal, dans ces dates-là, parce que à la maison, on est en train de préparer voyage de noces. On devait peut-être aller en Albanie, là, ça semble être compliqué. Fait qu'on a deuxième choix, c'était Madère, c'était le Portugal, puis c'est vrai qu'il y a le Primavera Sound Festival également en Espagne du 3 au 7 juin. Je sais pas, on est en train de regarder ça là pour cette semaine. Fait que Men I Trust sera également au Primavera Sound Festival. Fait que tant mieux pour eux. Puis après ça, ils seront au This Is Not a Love Song 2026 en France. Fait que grosse tournée européenne pour Men I Trust. Bien content pour eux. Parce qu'ils font de la bonne musique. C'est le fun aussi que notre musique ici, montréalaise, québécoise, canadienne, s'exporte à l'international. On poursuit en musique avec Jonathan Person. Premier extrait d'un album à venir, la pièce Rêve américain, que j'aime beaucoup, j'ai écouté toute la semaine. Ça sera suivi par Québec Redneck Bluegrass Project, la pièce Plus de planète, de l'album... Là, à chaque fois, je me dis, bon, m'en farger dedans. Je pense que c'est voulu aussi. L'album s'appelle Cacoustige, Quige, Cantange. Le lancement va se faire le 19 juin prochain dans le cadre des Franco au Métropolis. Québec Regnet, Bluegrass Project, Plus de planète, précédé par Jonathan Person, Rêve américain, sur les ondes de la marge. 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

On a débuté cette deuxième heure de l'Alter Ego avec la Rosalía, qui sera en spectacle à Toronto le 13 juin, si je me rappelle, selon mes bons souvenirs. Je pense que les billets sont rendus 800$, ça n'a pas de maudit bon. Fait que ça sera partie remise pour moi. On a entendu la pièce La Madroie de son album. Je le dis vite, hein, parce que je suis pas sûr de la prononciation. C'est un autre truc que j'ai développé avec les années. Tiré de son album Luxe, je suis en train de regarder la programmation de chez Bozo. Nouvelle salle de spectacle. On parle beaucoup des salles de spectacle qui ferment à Montréal, malheureusement, puis il faut en parler également. Mais celles qui ouvrent également... en fait, je pensais pas vous dire qu'il allait avoir en spectacle dans la semaine du 11 au 16 mai sur Crescent, Isabelle Boulay, Gab Bouchard, Joran, Ariel Soucy, Pierre Flynn. Il y a bien du monde. Jérôme Minière, Marie-Denise Pelletier. Ça, je regarde chacune des soirées. Puis je me dis, j'aimerais ça y être, mais tout est complet parce que moi, en fin de semaine, j'ai eu la bonne idée de décrocher de l'actualité. Puis j'aurais pas dû parce que c'est ça, c'est Philémon Simon justement sur les médias sociaux, sur Facebook, pour pas le nommer, qui a partagé la page Facebook de Maison des Bozos, qui font leur lancement. J'avais vu, en fait, un reportage où Maxime Leflaguet, Alexandre Leclerc annonçaient la découverte d'une ancienne boîte à chansons qui maintenant était... Ben, je dis maintenant, c'est redevenu une boîte à chansons, mais sur Crescent, au 1208, l'histoire c'était non pas écrite, mais c'était peinturée avec des mains, des noms d'artistes qui ont passé à cette boîte à chansons-là. Puis là, le mur a été redécouvert. Puis là, ben c'est ça, ils ouvrent ça, une nouvelle boîte à chansons, une nouvelle vieille boîte à chansons sur Crescent. Fait que... moi, je ne suis pas la clientèle type de personne qui va sur Crescent, mais à un moment donné, quand il va avoir des billets, j'aimerais y être. Je suis vraiment content. Ça s'appelle Chez Bozo, fait que c'est ça. Du 11 au 16 mai, ils font leur semaine d'ouverture. Oh, j'aurais dû m'y prendre d'avance, mais ça, c'est ça. C'est des fois, t'es chanceux, des fois, t'es pas chanceux. Puis plusieurs fois dans ma vie, j'ai été chanceux, j'ai pu attraper des billets de trucs qui se sont envolés très rapidement. Là, dans ce cas-ci, ben, je regarde le train passer, mais je suis content pour ceux. Si vous avez vos billets, là, tu sais, moi, je regarde, par exemple, le 11 mai, là, il va y avoir Lumière, Safia Nolin, Gab Bouchard, Philippe B, Marilyn Léonard et une allocution spéciale de Biz. C'est ça. Ça va être le 11 mai, fait que soirée de lancement. Puis toutes les dates jusqu'au 16, c'est des soirées le fun. Fait que si vous avez vos billets chez Bozo, moi je vais prendre une note là, puis je vais regarder la programmation des prochaines semaines, prochains mois. Ça a l'air d'être une toute petite salle, ce qui amène le caractère également spécial des salles de spectacle, parce que on en parle souvent, tu sais, on peut voir un artiste des fois à Montréal sur une très grande scène. Puis des fois, pour voir, pour des expériences plus intimes, faut que t'ailles dans des plus petites scènes, des plus petites salles, des fois à travers le Québec, des fois, tu sais, faut que t'ailles dans la cour à Joanne, par exemple, si tu vas au festival de Baie-Saint-Paul, mais de voir cette expérience-là qui va être accessible à Montréal, j'ai bien hâte. Mais qui dit petite scène dit, c'est ça, premier arrivé, premier servi, les billets vont sûrement s'envoler rapidement, mais je suis content que ce type de salle-là, de scène-là existe. Je vous parlais en première heure là du Petit Ours, c'est une salle de spectacle que j'entends beaucoup parler. J'ai entendu parler de ça, je pense, la première fois, c'est Antoine Corriveau qui allait en spectacle là au Petit Ours, puis comment, sur du parc, je connais pas. Fait que ça existe, ces scènes-là. Tu sais, à Montréal, il y a pas juste l'Hégémonie, Evenco, Métropolis, Centre Bell, il y a des plus petites salles également à Montréal. Des fois, faut les connaître. Des fois, ils ont moins de visibilité. Puis comme je le dis, on parle souvent des salles de spectacle qui ferment. Mais des fois, c'est ça. La lumière est mise sur, oui, le négatif, oui, sur des trucs qu'on perd, mais on gagne aussi certaines salles. Fait que je me prends une note pour chez Bozo, me prendre d'avance pour avoir des billets. On poursuit cette deuxième heure, toujours en musique, avec Madison McFerrin de son album Scorpio. On va entendre la pièce Ain't It Nice sur les ondes de la marge. Bonne deuxième heure.

La chanteuse Sid, a.k.a. Sid the Kid, a.k.a. également son projet The Internet, ben là, c'est son avant-dernier single, parce qu'elle en a fait paraître un autre. Là, celui-ci, c'est Die for This. J'imagine d'un projet à venir un moment donné. Là, maintenant, c'est son sort des singles comme ça. Puis après ça, ça se ramasse sur un EP ou un album, précédé par Kate Renada, Shine Your Light for We, de son album Ain't No Damn Way. On a commencé avec Madison McFerrin, de son deuxième album Scorpio, la pièce Ain't It Nice. Je vous parlais en première heure de Men I Trust. Quand je fais jouer des artistes, je regarde tout le temps, tu sais, y a-tu des spectacles l'année? Parce que maintenant... c'est comme ça que les artistes font leur bidou. Là, t'sais. À l'époque, juste le fait de nommer un nouvel album, les gens, si vous voulez l'écouter, on faisait jouer une chanson, les gens achetaient l'album. Maintenant, les gens qui achètent de la musique, il y en a de moins en moins. Ce marché-là, bien sûr, c'est pas effondré complètement, mais disons que c'est ça. Les ventes d'albums se sont réduites comme peau de chagrin. Fait que maintenant, c'est les spectacles. Fait que moi, ça fait quelques années maintenant que j'aime parler de spectacles à venir. Puis là, c'est ça, je regardais Men I Trust, spectacle à venir. Je savais qu'il y avait des spectacles à travers le monde. Puis là, je regarde ça, ah, Portugal. Parce que c'est ça, longue histoire courte. Ça a l'air que quand tu te maries, il faut faire un voyage de noces. Puis c'est ça, on s'est marié à l'automne dernier. Puis on s'est dit, ah, ben tu sais, le voyage de noces, on va faire ça. J'avais le goût de faire ça après ma saison de radio. Je me suis dit, enfin, c'est mi-mai, finalement, on termine la journée fin mai. Fait que je me suis dit, on peut partir le 30, on peut partir deux semaines, si ça fonctionne avec toi. Puis au début, c'est ça, le plan, c'était d'aller peut-être Monténégro, Albanie. On avait bien aimé la Croatie. Puis là, on regardait ça, c'était bien compliqué, parce que là-bas, c'est très beau, mais c'est beaucoup le véhicule. Si on veut voyager, ça se fait en char. Puis là, moi, maintenant, j'ai mon permis d'apprenti, mais disons que c'est ça, la charge de la conduite aurait été juste sur madame. Puis moi, j'aime ça, voyager en transport commun. J'aime ça, voyager en transport commun, même en voyage, surtout en voyage. Ça fait moins de choses à penser. Puis j'aime ça utiliser le transport en commun à travers le monde, parce que ça te permet de te dire, hey, il y a des villes qui se sont bâties avec le transport en commun, les autobus, les métros, les tramways, peu importe. Puis, comme je mentionnais, c'est ça, son idée était au début d'aller à Madère, puis d'aller au Portugal. Mais moi, dans ma tête, Portugal fait chaud, puis moi, j'aime pas bien la chaleur parce que je suis beaucoup. Fait que j'étais comme, ah, on va faire chaud, on va en Albanie. Puis là, on regardait la météo, puis finalement, tu sais, Portugal, il allait faire moins chaud qu'en Albanie. Fait que, tu sais, ton présupposé de base de « je veux pas aller dans une place parce qu'il fait chaud », finalement, c'était plus ou moins ça. Puis pour se convaincre, ils disent, on va aller sur YouTube. Maintenant, c'est la nouvelle façon de voyager, là. Des gens qui font vraiment des belles vidéos récréo touristique, mais aussi dire, hey, je suis allé dans une plage, je suis allé filmer, voici de quoi ça a l'air, puis tout ça. Puis c'est vrai que le Portugal, ça a l'air beau. J'ai mes amis d'université, Mario Pires et Daniel Loureiro, que je salue, deux fiers Portugais aussi, qui, tu sais, me parlaient bien sûr tout le temps du Portugal. Pierre, on faisait la file, mon épouse et moi, dans la file du ma poule mouillée, parce que dimanche, j'étais allé m'acheter des pédales pour mon vélo. Fait que j'étais allé chez CL Cycle, je pense. Je passe tout le temps devant sur Rachel. Je me suis demandé, quand j'aurai besoin de quelque chose pour mon vélo, je vais aller là. Puis j'ai adoré la boutique. Puis après ça, ben, c'était devant ma poule mouillée. Fait qu'on va aller s'acheter un poulet. Tu sais, qu'on va enlever un poulet complet, sauce piquante. Là, ça t'enlève le poulet, tu le mets en petits morceaux. Puis tu peux te faire des sandwichs tout le long de la semaine. Puis quand il te reste du poulet à la fin de la semaine, le dimanche, tu prends les os de ton poulet, tu mets ça dans de l'eau, tu mets ça feu doux, le temps d'un après-midi, puis d'une dinde de hockey, puis tu te ramasses avec un bon bouillon. Puis là, tu mets des nouilles dedans, puis des carottes, puis du poulet, puis tu as une bonne soupe au poulet. Moi, il y a quelques années, tu m'aurais dit, je vais faire ça, je t'aurais pas cru. Puis maintenant, c'est très simple à faire. Puis là, on faisait la file, puis on disait, hey, penses-tu qu'il y a des mapoules mouillées au Portugal? Ça a l'air que le poulet portugais, c'est pas au Portugal, mais je vais me renseigner auprès des vraies personnes, savoir si c'est le cas. Tout ça pour vous dire, longue histoire courte, là, on est en mode, ben, on va régler ça cette semaine, si on va au Portugal, oui, on va regarder les billets, puis tout ça, puis s'arranger pour, après ça, organiser ce voyage-là. Là, je regarde Men I Trust, tout ça, puis là, il va être en spectacle au Portugal, puis également Primavera Sound. Moi, c'est un de mes rêves d'aller dans ce festival-là. J'en ai tellement entendu parler. Mais ça se remplit vite, c'est complet. Fait que je me suis dit, je suis pas encore à l'étape d'aller dans des festivals en Europe. J'en ai fait sur la côte ouest, j'en ai fait sur la côte est, Governor's Ball à New York. J'étais allé à Coachella une fois, j'étais allé au Fakir Festival également à Los Angeles. J'ai fait... moi, j'aime voyager, puis... Attends, je me suis dit, tu sais, bon, ben, si on va au Portugal, après ça, je regarderai, tu sais, des spectacles là-bas. Pas nécessairement, tu sais,
aller à l'autre bout du monde pour voir un artiste d'ici. Tu sais, je sais que des fois, c'est le fun, mais aussi, tu sais, t'as le goût d'être dépaysé puis de voir des artistes locaux. Puis là, je viens de me rendre compte que Primavera Sound, en Espagne, c'est complet sûrement depuis très longtemps, mais il y a un Primavera Sound Porto. Puis ça tombe bien parce que théoriquement, on partirait de Montréal puis se rendre directement à Porto, au Portugal, puis là, on visiterait le Portugal, puis ça, tu remontes, tu reprends l'avion à Porto, puis fou, tu retournes à Montréal le 13 ou le 14 juin. Puis là, je vais me rendre compte qu'il y a un Primavera Sound à Porto, au Portugal, du 11 au 14 juin, avec plusieurs artistes qui sont au Primavera Sound d'Espagne. Puis là, c'est pas complet, puis les billets par jour, c'est 75 €. Je me dis, c'est pas si cher que ça quand tu... Bien sûr, il va y avoir entre l'euro puis le Canadien, c'est sûr que c'est plus cher que si, par exemple, tu viens ici à Montréal. Mais, tu sais, pour l'expérience de dépaysement, de dire, hey, nous, cet été, on n'allait pas faire de festival, on n'allait pas au festif, on n'allait pas à Noce, on n'allait pas à Chiaga, on va aller au Franco, on va aller au jazz, mais tu sais, c'est pas un été où on va aller dans un festival. Puis là, je suis pas en train de vous dire que je suis en train de régler ça via la radio avec ma blonde, mais je viens de lui envoyer, je suis comme, hey, pour vrai, ça a l'air le fun, du 11 au 14, puis le 13, il y a Massive Attack. Moi, j'ai jamais vu encore Massive Attack en show. Je pense que la dernière fois qu'ils sont venus à Montréal, c'était-tu à la Place Belle? J'avais manqué ça. Puis j'étais festival, tu vas au Portugal, tu tripes deux semaines, tu vas visiter un nouveau pays, tu manges bien, tu dors bien, tu vois de l'eau. Moi, j'aime beaucoup l'eau dans la vie, fait que c'est sûr que je vais aller me baigner souvent. Puis tu finis ton deux semaines peut-être avec un festival. Tu sais, t'as DXX, Big Thief, Kneecap qui ont sorti un nouvel album le 11 juin. Sinon, 12 Gorillaz. Là. Gorillaz, je suis comme moi, hein, ça me tente moins. Mais le nouvel album, ça a l'air qu'il est bon. Fait que peut-être que le show va être excellent. Tu sais, Slow Dive également, Panda Bear. Baxter Dury, ça fait longtemps que j'ai pas entendu du Baxter Dury. Puis le 13, Idols, Dijon, Jan, mais surtout Massive Attack. Fait que je me dis, peut-être que la première fois que je vais les voir en show, ça va être à Porto, au Portugal. Fait que je me note ça. Je me dis, gars, il y a rien qui arrive pour rien. Ça fait partie de mon genre de voyage, mon genre de truc de tu planifies rien, puis... Moi, je crois pas au destin, je crois pas à ces affaires-là, mais je crois au hasard. Non pas la chanson d'Ariane Moffat, mais au hasard de la vie, des trucs que tu forces pas puis qui viennent à toi. Puis tout ça parce que j'écoutais Men I Trust il y a 2-3 semaines, leur album que j'écoute beaucoup lorsque je veux lire en transport en commun. Puis là, je vous fais jouer une tune, je vais voir s'ils sont en show, puis là ça tombe qu'ils sont au Portugal, puis là, de fil en aiguille, peut-être que je vais aller voir Massive Attack au Portugal en juin. Ah, c'est ce que j'aime de ma vie. Fait que, justement, je parlais de Massive Attack, quoi. Il y a deux semaines, ils ont fait une nouvelle chanson avec, la semaine passée, je vous la faisais jouer, je pense, leur nouvelle chanson avec Tom Waits, quelqu'un qui sort, t'sais, de la musique aussi à côté, là. Avait pas sorti un album, une chanson depuis 15 ans. Fait que, je pense pas qu'il va être au Portugal, mais je sais pas. J'aimerais bien voir ce spectacle-là. Fait que, je vous en parlerai dans quelques semaines. Pour l'instant, c'était prévu que je vous fasse jouer du Tricky. Hein, partenaire également de Massive Attack, du trip-hop. On va entendre la pièce Abon, Fact, Track. Par la suite, ça va être Claude the God, la pièce I Swear de l'album I Feel Different Every Day. 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
2: Un des 10 000 projets que The Alchemist a fait paraître l'année passée, je pense qu'il y a quoi, c'était 4 ou 5 albums. J'attends toujours son album avec Erykah Badu. On se croise les doigts pour que ça sorte cette année. Là, c'est tiré de l'album Alfredo 2 ou Alfredo 2. The Alchemist et Freddie Gibbs, la pièce Jean-Claude ou Jean-Claude, précédée par Claude the God en un seul mot. Donc, Claude, C-H-L-O-T-H-E. God, G-O-D. C'est tiré de l'album I Feel Different Every Day. C'est la pièce I Swear. On a commencé avec Tricky de son album Maxi. Je venais d'écouter une vidéo YouTube pour être sûr de savoir comment on prononce bien. Parce qu'à chaque fois, je sais pas comment prononcer son album, son premier album Maxiquane. Je me rappelle plus comment on dit. Mais en tout cas, c'était la pièce Abandon Fat Track. Tricky. On poursuit en musique avec Yuki B. Yuki Y-U-K-I. B, que j'ai connu parce qu'elle faisait, elle fait encore partie de la formation Jésus les filles, également le projet Yucto. Ben là, elle est solo. Elle a sorti un nouvel extrait la semaine dernière qui s'appelle Romance. C'est ce qu'on va entendre par la suite. Jamie XX, Robin, la pièce Life sur les ondes de la marge. 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

paru en 2024. Je me tanne pas de cette chanson-là. Jamie XX, qui va être en tournée avec la formation de XX cet été. Mais ça, c'était son album solo, son deuxième, In Waves, la pièce Life avec Robin, précédée par une nouveauté parue la semaine dernière de Yuki B, la pièce Romance. On poursuit avec le duo Babs. Je suis encore pas certain de la prononciation. Vous allez me dire, ça va faire un changement avec tout ce que je dis, mais... Je suis souvent pas certain de la prononciation, mais je veux au moins vous dire comment ça s'écrit. B-A-A-B en majuscule. C'est un duo de Montréal composé de Charles David Dubé et Marie-Ève Arel Michon. On va entendre leur plus récent extrait qui est paru à la mi-avril. J'étais un peu en retard là-dessus, j'avais pas vu ça passer. La pièce Chevaux Fantômes. Par la suite, ça va être Fudge qui vont lancer leur album Les Horribles. L'album sort le 15 mai. Le spectacle de lancement est au Fouf le 18 juin dans le cadre des Franco. On va entendre la pièce Je sais pas ce que je fais ici, précédée par Babs et Chevaux Fantômes sur les ondes de la marge. 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

La formation montréalaise Tops, tirée de leur album Bury the Key, c'était la chanson Chlorine. Tops qui est présentement dans une tournée au Mexique, en Californie et à Salt Lake City également, puis finissent ça à Vegas le 22 mai, donc mois de mai, plusieurs dates, au United States of America pour Tops. C'était précédé par Fudge. « Je sais pas ce que je fais ici » est le nom de leur plus récent extrait de l'album « Les Horribles » apparaître le 15 mai prochain. Lancement au Foufoune électrique le 18 juin dans le cadre des Franco. Et on a commencé avec le duo Babs, B-A-B. La pièce « Chevaux fantômes », c'est presque tout pour l'émission. J'espère que vous avez apprécié. Je vous laisse au bon soin de la soirée Roche Rock'n'Roll avec le palmarès du lundi. Et Romain Roche, je pense que c'est son dernier ou avant-dernier palmarès. Après ça, il va y avoir une nouvelle émission. Parce que... je sais pas si vous avez remarqué, mais à chaque année, il y a trois saisons à la station. Et puis là, c'est la programmation estivale qui s'en vient, je pense, la semaine prochaine. Je pense que c'est la semaine prochaine, ouais. En tout cas. Puis ceux qui sont habitués d'aller sur le site de CSM, puis qui sont un peu rigides, il y a des trucs qui ont été un peu modifiés, mais c'est ça. Quand vous allez sur le site CSM893.ca, vous voyez maintenant tout de suite les émissions les plus récentes, les plus écoutées, puis par la suite, après ça, c'est les nouvelles, et après ça, c'est le palmarès. Là, je sais que la grille de programme est un peu mélangée, mais tout ça va rentrer dans l'ordre, je suis persuadé, dans très peu de temps. Fait que c'est ça, petite refonte. Vous verrez pas vraiment beaucoup de différence, mais une petite refonte. Puis sinon, les émissions d'été, ben c'est ça, s'en viennent bientôt. C'est presque tout. Je vous laisse avec une dernière chanson de la formation Klaxons, qui, pour leur premier album, avait reçu le prix Mercury, le Mercury Prize Award. J'avais oublié qu'ils avaient eu ça en 2007. Ils étaient promus à un bon avenir avec leur premier album Myths of the Near Future. Deuxième album Surfing the Void, moi que j'ai bien aimé également. Puis le troisième Love Frequency en 2014, qui malheureusement a passé un peu dans le beurre. Et depuis, la formation s'est dissoute. On va l'entendre, une chanson de leur deuxième album Surfing the Void, la pièce Extra Astronomical. Sur ce, prenez soin de vous, prenez soin de vos proches, et à la semaine prochaine.

parler quand même un petit peu, avant de vous parler de cette excellente nouvelle, je veux vous parler un petit peu de Carl Tremblay. C'est tout le Québec qui est sous le choc. On en parlait tout à l'heure en préparation du point de presse. C'est les chansons des cow-boys qu'on chante au party de Noël chez les Drainville. On chante les chansons des cow-boys. Puis là, je vais faire une petite entorse des cow-boys. Je vais la chanter, puis quand vous aurez le goût d'embarquer, laissez-moi pas chanter tout seul, parce que ça sera pas drôle. Comment ça va? Ma petite sœur, viens que je te serre dans mes bras. Puis as-tu retrouvé le bonheur dans ton trip au Canada? Vous, cette année, il s'est pas passé grand-chose, c'est un peu morose. J'espère au moins que c'était le fun là-bas.

0: Pour de bon, tout le monde ensemble. 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

Bon matin Montréal, bienvenue sur les ondes de CISM. Vous êtes à l'écoute d'À l'horizon pour 2 heures d'actualité internationale et d'enjeux internationaux. Et non, vous ne rêvez pas, on est le 5 mai 2026. Et ce matin, c'est le grand retour, enfin, au micro. Alors oui, une année quand même bien chargée de mon côté. Malheureusement, j'ai pas eu l'occasion de préparer beaucoup de choses pour vous. Mais ça reprend avec une nouvelle saison d'ailleurs de CISM. Avec l'été qui, peut-être va commencer bientôt, déjà les températures qui s'en viennent pas pire. Mais voilà, donc, c'est ça, le grand retour à l'horizon. Et ce matin, on va jaser d'une coupe de sujets, en particulier plus de l'un que d'autre. Vous vous doutez peut-être que j'ai le goût de parler un petit peu de ce qui se passe avec la situation mondiale qui a beaucoup évolué depuis que j'ai fait des différentes émissions, là, qui n'était pas la série sur le Venezuela, bien sûr. Et vous inquiétez pas, c'est pour ceux qui et celles qui la suivaient, ça va se terminer. Je vais avoir l'occasion de travailler là-dessus, mais pour être sûr de pouvoir préparer des émissions de manière régulière, je l'espère à chaque semaine, je vais essayer un format un petit peu plus léger que dans les dernières années. Bien sûr, là, avec des deep dives et des émissions qui portaient sur un sujet et qui requéraient beaucoup de temps, de préparation, bien sûr, pour avoir des standards que je considérais suffisants. C'est ça. Pour ce matin, on va jaser un petit peu de économie mondiale dans le contexte du conflit en Iran et aussi quelques sujets un peu connexes ou moins. Par exemple, est-ce que l'argent que doivent les États-Unis à l'ONU, des contrats là pour de l'IA militaire, aussi justement là discuter un petit peu de tech. Alors bref, ça va être le plan pour aujourd'hui. On se remet dans le bain, on se relance dans cette actualité internationale. Et voilà, il y a quand même beaucoup de choses qui se sont passées la semaine passée que j'aurais aimé discuter. Mais tant qu'à rester, tout simplement en pure surface, comme certains sujets que je vais traiter, je vais quand même revenir sur certains événements dans les semaines qui suivent. Bien sûr, il y a toujours moyen d'avoir des prises, hein. Il y a toujours des développements nouveaux qui se produisent. Je pense en particulier là au retrait de troupes américaines en Allemagne, ce qui s'est passé au Mali la semaine dernière. Alors, vraiment des sujets particulièrement intéressants on va avoir l'occasion de discuter de ça, voilà, dans les prochaines semaines. Mais avant de se lancer dans le programme de ce matin, on va aller écouter un petit peu de musique. Ça se passe sur les ondes de CISM. 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

Alors, vous êtes à l'écoute d'À l'horizon sur les ondes de CISM et donc voilà pour commencer ce matin. J'avais mentionné en ouverture hein, une question de somme que les États-Unis doivent à l'ONU. Alors, les États-Unis ont réaffirmé à plusieurs reprises leur intention de continuer à faire pression en faveur de réformes de l'Organisation des Nations Unies, hein, dans un contexte où, disons que la présence internationale des États-Unis, en particulier sous l'administration Trump, mais quand même, là, depuis sa première administration aussi, c'est un petit peu compliqué, hein. Donc, tout ce qui est multilatéralisme, les États-Unis sont dans un contexte là, où ils préfèrent faire affaire de pays à pays, hein, du bilatéral. Et une organisation comme l'ONU s'est vue avec beaucoup de scepticisme. C'est une position un petit peu plus marginale là, dans les courants conservateurs précédemment. Mais voilà, depuis une dizaine d'années, ça va dans cette direction-là. Bon, l'administration Biden avait quand même essayé de ramener hein, le côté donc le côté positif du multilatéralisme, disons. Mais quand même, l'administration Biden qui avait maintenu là, certaines façons de faire de l'administration Trump, pas de retour en arrière, notamment sur les questions de sécurité économique. Mais bref, tout ça pour dire que les relations entre les États-Unis et certaines organisations multilatérales, c'est compliqué. Ça inclut l'Organisation des Nations Unies. Et donc là, on se rappelle aussi, là, depuis le début de ce deuxième mandat de l'administration Trump, là, cette dernière a annoncé le retrait des États-Unis de dizaines d'organisations onusiennes. Ça inclut, bien sûr, l'Organisation mondiale de la santé. Et les États-Unis ont réduit de plusieurs millions de dollars leur financement volontaire aux agences de l'ONU. Mais là, justement, un des moyens de pression utilisés pour pousser des réformes, c'est de retenir des sommes qui sont dues à titre de membre, c'est-à-dire des obligations conventionnelles en titre de membre de l'ONU. En fait, ces obligations, hein, ça dépend de la taille de l'économie de chaque pays. Et bien sûr, les États-Unis étant la première économie mondiale, c'est le principal contributeur en tant que membre des Nations Unies. Ça représente le 22% du budget ordinaire de l'ONU notamment. Là. Et les États-Unis sont suivis à cet égard-là par la Chine avec 20%. En janvier, le secrétaire général de l'ONU, Guterres, a averti que l'organisation était confrontée à des difficultés financières assez importantes. En fait, il a même utilisé le terme « un effondrement financier imminent ». Et ça, c'est en raison justement de cotisations, des obligations, hein, impayés, dus pour l'essentiel par les États-Unis, justement. Donc, en février, l'ONU a indiqué que les États-Unis avaient versé environ seulement 160 millions de dollars sur les plus de 4 milliards qui est dû là. Donc ce plus de 4 milliards, ça inclut 2,19 milliards de dollars au budget ordinaire de l'ONU, soit plus de 95% du total qui est dû par tous les membres de l'ONU par rapport à ce budget-là. On peut aussi ajouter 2,4 milliards de dollars pour les missions de maintien de la paix actuelle et passée, hein, et 43,6 millions de dollars pour les tribunaux des Nations Unies. Alors, pas des petites sommes, hein, et on peut comprendre que, justement, considérant que les États-Unis sont le principal contributeur, s'ils décident de ne pas verser des sommes, qui sont, encore une fois, des obligations, pas seulement des financements volontaires qui ont, eux aussi, été beaucoup diminués, ça peut mener à des problèmes financiers, n'est-ce pas? L'agence indépendante en développement international, DEVEX, a rapporté mardi de la semaine dernière que les Américains ont posé des conditions précises dans des notes diplomatiques pour, le déblocage des sommes dues. Alors, ça inclut notamment là, davantage de réduction de coûts d'opérations de l'ONU et des mesures visant à contrer l'influence de la Chine. Alors, selon le rapport, ces mesures comprennent une refonte du système de retraite des employés de l'ONU, la suppression des voyages en classe affaires sur de longues distances pour certains hauts fonctionnaires et pour tous les professionnels de niveau intermédiaire, de nouvelles réductions d'effectifs parmi les hauts fonctionnaires de l'ONU et une réduction de 10% des missions de maintien de la paix inefficaces de longue
longue date. Donc ça, c'est les termes utilisés là, par la diplomatie américaine. Puis bon, en ce qui concerne la Chine, c'est d'empêcher ce pays de verser chaque année des dizaines de millions de dollars à un fonds discrétionnaire géré par le bureau du secrétaire général de l'ONU. Et donc, les États-Unis qui accusent la Chine d'avoir une espèce de contrôle donc par la bande à travers ce financement-là qui donnerait une influence indue comparée aux États-Unis. Alors, c'est des conditions que les États-Unis ont mis pour payer en fait ce qui sont des obligations. Et justement, le secrétaire général de l'ONU a répondu à cette nouvelle hein, qui est filtré en public, en insistant là que les obligations conventionnelles sont pas négociables, hein, ce sont des obligations. Puis il a souligné tout de même que des réformes sont déjà en cours hein, au sein de l'Organisation des Nations Unies pour améliorer l'efficacité, parce que il s'agit quand même hein, d'une bureaucratie, comme toute bureaucratie, il peut toujours avoir des gains d'efficacité. D'ailleurs en termes d'efficacité, ce qui s'avérait de toute façon nécessaire vu les difficultés de financement plus générales. À l'international. Alors, un petit dossier ici là, que je pensais pertinent à souligner, parce que justement, hein, les Nations Unies, c'est pas rien là, en termes d'organisation multilatérale, quand on connaît l'histoire et la portée de cette organisation-là. Bien sûr, on pourrait revenir sur toutes les... réduction d'aide internationale auquel a procédé l'administration Trump depuis justement le début de son deuxième mandat, ce qui est assez quand on regarde la situation en général assez tragique là, ça coûte des vies là, étant donné juste avec la suppression du USAID. On va pas embarquer là-dedans ce matin. Parlons plutôt de ce que les États-Unis préfèrent, ce pourquoi les États-Unis préfèrent dépenser leur argent plutôt que l'aide humanitaire ou les organisations multilatérales, les dépenses militaires. Alors, les dépenses militaires mondiales, en général, là, donc pas seulement les États-Unis, on peut noter qu'ils ont augmenté de 2,9% en 2025, malgré d'ailleurs une baisse de 7,5% aux États-Unis, donc pour 2025. Ça, c'est parce que le président Donald Trump a suspendu toute nouvelle aide financière militaire à l'Ukraine. Donc, c'est selon un rapport publié la semaine dernière par l'Institut international de recherche sur la paix de Stockholm, le CIPRI, donc un groupe de réflexion spécialisé dans les conflits. Les dépenses donc mondiales ont atteint 2 890 milliards de dollars en 2025, donc une hausse pour la 11e année consécutive et portant... la part ces dépenses militaires globales par rapport au PIB mondial à 2,5%. Donc, 2,5% du PIB global, ça représente des dépenses militaires, ce qui est le plus haut niveau depuis 2009. Sans surprise, les trois principaux pays en termes de dépenses militaires, les États-Unis, la Chine et la Russie, ont représenté à eux trois 51% des dépenses mondiales. Puis comme je le mentionnais, les dépenses militaires américaines en 2025 ont chuté à 954 milliards de dollars. Nothing to sneeze at, comme dirait l'autre, quand même, hein, près d'un trillion. C'est principalement, comme je le disais, étant donné qu'il n'y a pas d'aide financière militaire qui a été approuvée pour l'Ukraine. Au cours des trois années précédentes, le financement militaire américain en faveur de l'Ukraine s'est élevé à 127 milliards de dollars. Donc, quand même, des sommes substantielles. Et évidemment, l'éléphant dans la pièce, la tendance va être clairement renversée là, en 2026, vu le conflit en Iran. Alors, le CIPRI qui note que les dépenses approuvées par le Congrès américain pour 2026 ont dépassé le 1 000 milliards de dollars, soit une augmentation substantielle par rapport à 2025, qui pourrait encore grimper pour atteindre 1 500 milliards de dollars en 2027. Mais ici, on n'a pas besoin d'aller dans trop de détails parce que évidemment le conflit en Iran se poursuit. On peut noter que apparemment que les hostilités ont cessé avec le cessez-le-feu, hein, ce qui fait que l'administration américaine dit qu'elle n'a pas besoin de passer à travers le Congrès pour légaliser sa guerre. Mais de toute façon, que ça change passer à travers le Congrès est républicain. Alors, les dépenses militaires, on peut mentionner que en particulier, s'il y a une hausse en 2025, en dépit
d'une baisse par rapport aux États-Unis, c'est que c'est assez chaud dans la zone Asie-Pacifique. Hein, donc, cette seule zone qui a connu en 2025 une hausse de 8,1% en termes de dépenses militaires. Donc, évidemment, il y a toute la question de la montée en puissance de la Chine, hein, mais aussi des questionnements là, des alliés des États-Unis par rapport à, bon, à quel point les Américains peuvent être fiables. Et bien sûr, c'est pas seulement hein, du fait que, ah ben là, il y a à ce moment-là l'administration Trump, c'est aussi de se dire, ben, les États-Unis, même si des fois ils élisent des gens qui sont favorables à notre protection, des fois, non. Alors, ça, c'est suffisant pour dire, bon, ben, peut-être qu'on devrait face justement à la montée en puissance de la Chine. Donc, compter un petit peu plus sur nos propres moyens de défense. Et justement, parlant de la Chine, là, les dépenses militaires de Pékin ont quand même substantiellement augmenté aussi. Là. On parle de 7,4% d'augmentation. Celle du Japon aussi, hein, particulièrement élevée, avec une augmentation de 9,7%. Donc, Tokyo a porté la part du budget réservé aux armées à hauteur de 1,4% du PIB, soit la part la plus élevée depuis 1958. Et donc, on note bien sûr que c'est en dessous des standards même précédent là, de l'OTAN en ce qui concerne le 2% du PIB. Mais bien sûr, en connaissant l'histoire du Japon, on comprend que la question militaire a toujours été un enjeu particulier. Puis, mais voilà, depuis les dernières années, on l'a noté. Et puis, donc, il y avait Shinzo Abe qui avait poussé dans cette direction-là. Mais donc, depuis, ça s'est bien sûr accentué. Et c'est pas juste le Japon, c'est pas juste la Chine. Vous vous doutez bien que aussi à Taïwan, il y a une augmentation des dépenses au niveau militaire. Et donc, on parle ici, là, en 2025, de plus 14%. Alors, c'est la plus forte hausse annuelle enregistrée depuis 1988. Et donc, c'est voilà, pour les alliés des États-Unis dans la région, comme le Japon, mais aussi hein, les Philippines, l'Australie, les dépenses visent à répondre aux tensions régionales de longue date, mais elles constituent quand même une réaction à l'incertitude croissante, comme je l'ai mentionné, en ce qui concerne le soutien américain. Et ça, c'est une analyse du CIPRI même, là, dans son rapport, comme je disais, publié la semaine dernière. Et donc, c'est une dynamique similaire aussi, on comprend, avec l'Europe, où aussi il y a des efforts de réarmement. Ça, par contre, j'aurai l'occasion d'y revenir éventuellement. Là. On a vu là quand même avec, disons, les tensions entre notamment les États-Unis et l'Allemagne, mais aussi avec l'OTAN en général. Ça dure depuis une dizaine d'années. mais là, les États-Unis qui ont carrément annoncé des retraits de troupes, ce qui est notable. On y reviendra. Mais parlant de dépenses militaires, un des horizons là qu'il va falloir quand même suivre dans les prochaines années et immédiatement en fait, c'est les développements de l'intelligence artificielle là, en ce qui concerne le militaire. Et justement, là, on a des nouvelles à cet égard-là. Le Pentagone qui a conclu de nouveaux accords pour utiliser des outils et des infrastructures d'intelligence artificielle sur des réseaux classifiés de manière à diversifier ses options en la matière. Donc, jusqu'à maintenant, le modèle Claude de la firme Anthropic était le seul utilisé dans des contextes classifiés, hein, donc top secret. Donc, ça inclut bien sûr hein, la guerre contre l'Iran, aussi bon la capture du dirigeant vénézuélien Nicolas Maduro. Mais là, le directeur général d'Anthropic avait déclaré qu'il refuserait de signer une nouvelle entente avec le département de la Défense, à moins que le gouvernement garantisse que les outils fournis seraient pas utilisés pour la surveillance de masse au niveau national hein, des citoyens américains, ni pour des armes autonomes létales. Hein, donc, c'est-à-dire, du nightmare fuel, là, de l'IA qui prend des décisions autonomes en utilisant des armes létales. Ces demandes, semble-t-il, déraisonnables d'Anthropic ont été rejetées. Et donc, voilà, à la fin de février, l'administration Trump a décrété la rupture de tous les contrats liant le ministère de la Défense à Anthropic. Je devrais dire peut-être le département de la guerre. Hein? Mais bref,
Anthropique maintenant là, qui se retrouve devant les tribunaux là, face à l'administration par rapport à ces enjeux-là. Mais là, bon, le département de la défense ou de la guerre hein, a annoncé vendredi avoir conclu des accords avec Nvidia, Microsoft, Reflection AI et Amazon Web Services pour l'utilisation opérationnelle légale de leur technologie. Donc, il s'agit d'accords similaires à ceux conclus précédemment avec SpaceX pour son xAI, aussi avec OpenAI et Google avec son Gemini pour utiliser leurs outils en contexte, encore une fois, là, classifié parce que bon, ils utilisaient déjà de certains de ces outils-là, mais dans un contexte qui n'était pas classifié. Les sept accords donc donnent accès à des modèles IA propriétaires. Donc, bon, où il y a une propriété privée sur les algorithmes là, via SpaceX, OpenAI et Google. Donc, ça, c'est ceux-là avec qui ils faisaient déjà affaire, mais là, ça a été étendu en contexte classifié. Puis là aussi, on ajoute les modèles en open source. Donc, avec Nvidia et Reflection AI. Et en ce qui concerne, bon, les contrats avec Microsoft et Amazon Web Services, c'est, bon, pour les infrastructures d'intelligence artificielle. Alors, Emil Michael, le directeur technique du Pentagone, a déclaré que, je cite, l'open source est un tout nouveau vecteur pour nous, ce qui est très important car les modèles open source chinois ont infiltré de nombreuses entreprises différentes. Nous voulons disposer d'une alternative américaine à cela. Alors, c'est particulièrement intéressant, là, parce que justement, l'open source, le meilleur exemple d'un open source chinois, c'est DeepSeek. Et ça avait fait quand même des vagues quand c'était sorti. Et bon, beaucoup pensaient que c'était une question là, de puissance ou d'efficacité. Mais non, ultimement,

l'open source qui est devenu dans le domaine de l'IA vraiment un standard important. Et ben, le Pentagone s'est dit que c'était pertinent. Selon le Pentagone, je cite, « Ces accords accélèrent la transformation visant à faire de l'armée américaine une force de combat axée sur l'IA. » Donc, bon, le terme utilisé en anglais, c'est « AI First Fighting Force ». Quand même. Et donc, je continue de citer, et renforceront la capacité de nos combattants à conserver la supériorité décisionnelle dans tous les domaines de la guerre. Alors, quand même, quelque chose de fascinant, et ça va être intéressant de voir, intéressant, peut-être un peu terrifiant, de voir dans quelle direction tout ça s'en va. Mais oui, donc, quand même, assez important, là, ces nouveaux contrats qui viennent d'être signés. Et d'ailleurs, on peut noter que lorsque Google a signé son nouvel accord là, pour l'utilisation de Gemini en contexte classifié mardi de la semaine dernière, c'était après avoir ignoré une lettre signée par plus de 600 de ses employés, là, dont plusieurs cadres, qui se préoccupaient que, je cite, « il n'y a aucun moyen de s'assurer que nos outils ne seront pas utilisés pour faire des dégâts affreux ou renier les libertés individuelles. » Alors, encore une fois, là, c'est ces deux préoccupations-là, là, d'un côté la surveillance de masse et aussi les armes létales. Google a bien demandé, d'ailleurs, que la surveillance de masse et les attaques mortelles ne fassent pas partie là, des utilisations de ces modèles, donc en collaboration avec l'armée américaine. Mais bon, l'administration Trump s'est contentée de s'engager à agir dans le cadre de la loi. Alors, la légalité a suffi à Google, semble-t-il. Voilà, on va prendre une petite pause musicale. On va revenir tout de suite après ça avec un petit peu plus de tech, justement. Mais cette fois, en parlant de régulation de la tech, il y a quand même un petit développement que je trouve intéressant en Australie. Et ensuite, une petite conférence sur le climat qui se donnait du 24 au 29 avril en Colombie. Autre dossier quand même relativement intéressant. Bref, on fait ça après la pause sur les ondes de CISM.

Vous êtes toujours à l'écoute d'À l'horizon sur les ondes de CISM et on va continuer dans le monde de la tech. Hein. J'avais commencé avec un petit peu de nouvelle apocalyptique là, concernant les non seulement les dépenses militaires, mais aussi la direction que justement les armées s'en vont là, en termes d'intégration de l'intelligence artificielle. Évidemment, tout ce que les gouvernements font en ce qui concerne la tech, ce n'est pas que dans cette direction-là, c'est aussi dans un objectif de régulation. Hein, et bien sûr, le débat est bien engagé là, dans le monde concernant cet enjeu-là, cette régulation des géants de la tech. Ça inclut ici, hein, récemment, avec la question d'un âge de majorité numérique. On le sait, c'est venu un petit peu plus tôt, il y a un certain temps, hein, donc avec la question de la compensation des médias traditionnels là, dont le contenu est relayé sur les médias sociaux, ce qui fait que notamment sur les plateformes de Meta là, les médias traditionnels ne sont plus accessibles, faut utiliser des méthodes de contournement, hein, et ça a affecté CISM bien sûr. Par rapport à toutes ces questions là, on le sait que l'Australie, hein, fait office quand même de leader. Et ils continuent leurs efforts. Le gouvernement australien a publié mardi de la semaine dernière un projet de loi qu'il compte présenter au Parlement d'ici le début du mois de juillet, et qui viserait à inciter financièrement les entreprises, les firmes de réseaux sociaux, à conclure des accords avec les organes de presse de manière à financer le journalisme. Alors le premier ministre australien Anthony Albanese a déclaré qu'il fallait attribuer une valeur monétaire à ce travail des journalistes. Je le cite. Ça devrait pas pouvoir être simplement récupéré par une grande multinationale et utilisé pour générer des profits pour cette organisation sans compensation appropriée pour les personnes qui produisent ce contenu créatif. Nous croyons que l'investissement dans le journalisme est essentiel à une démocratie saine. Et Albanese d'ajouter, nous sommes une nation souveraine et mon gouvernement prendra ses décisions en fonction de l'intérêt national. Alors, ici, une des choses qui était super intéressante là, de ce qu'Albanese dit, c'est en ce qui concerne, hein, une compensation appropriée pour les personnes qui produisent un contenu créatif. Là, on parle du journalisme, mais n'importe qui est au courant de ces enjeux-là vont avoir aussi reconnu un enjeu qui est propre à la question de l'IA. Hein. Les plateformes numériques étaient déjà, faut dire, incitées à conclure des accords avec les éditeurs de presse australiens pour rémunérer le travail des journalistes. En vertu donc d'une loi adoptée en 2021 qui avait instauré donc le News Media Bargaining Code. Les plateformes avaient préféré à ce moment-là conclure effectivement des accords avec les éditeurs plutôt que d'être contraintes à recourir à de l'arbitrage et donc laisser un juge fixer un prix. Mais les plateformes ont reculé depuis, ils ont évité de renouveler ces accords en supprimant les contenus d'actualité de leurs services, situation que, comme je le disais, qu'on connaît au Canada. La nouvelle mesure proposée, donc, la News Bargaining Incentive, imposerait aux grandes plateformes qui choisiraient de ne pas conclure d'accord avec les éditeurs de presse. Donc, ça imposerait une taxe de 2,25% sur leurs revenus réalisés en Australie. Le gouvernement estime que cette mesure permettrait de collecter entre 200 et 250 millions de dollars australiens par année, ce qui correspond à peu près à ce que les plateformes versaient aux organes de presse lorsque le News Media Bargaining Code fonctionnait à plein régime. Le gouvernement répartirait ses recettes entre les organes de presse en fonction du nombre de journalistes employés par chaque organisation. Alors, les plateformes visées ont, sans surprise, critiqué la proposition. Meta, dont les plateformes Facebook et Instagram seraient affectées, a déclaré que, je cite, ce projet de loi qui s'appliquerait aux plateformes indépendamment de la présence ou non de contenu d'actualité sur nos services n'est rien d'autre qu'une taxe sur les services numériques. Un transfert de richesse imposé par le gouvernement d'un secteur à un autre, hein, donc on comprend le secteur de la tech au secteur du journalisme, sans aucun lien avec la valeur échangée, ne permettra pas de créer un secteur de l'information durable ou innovant. Au contraire, ça créera une industrie de l'information dépendante d'un système de subvention géré par le gouvernement. Alors bon, ici, évidemment, Meta qui utilise certains sous-entendus là sur en ce qui concerne là, la légitimité de certaines politiques publiques. Hein, c'est quand même très intéressant la manière qu'il
argue leur cause là, ici, hein, en soulignant que c'est illégitime de faire ce transfert de richesse par un gouvernement d'un secteur à un autre. Et on peut le mettre ça en contraste avec ce que Anthony Albanese soulignait, hein. C'est la question de la souveraineté de l'État, mais en particulier des aspirations démocratiques de cet État-là. Alors, est-ce que on laisse une espèce de libéralisme total ou on n'a pas de valeurs incluant des valeurs de démocratie? Et où justement est-ce que le gouvernement a la légitimité d'imposer ce transfert de richesse pour s'assurer que le travail journalistique est rémunéré de manière adéquate par les plateformes qui vont faire des bénéfices sur le dos de ce contenu-là. Et bien sûr, bon, il y a l'argument supplémentaire de Meta comme quoi, en fait, ça va rendre l'information dépendante des subventions. Ça va pas être un secteur de l'information durable ou innovant. Alors, c'est un débat sur la question des subventions, mais quelqu'un qui voudrait arguer contre Meta ici aurait bon jeu de tout simplement dire, écoutez, subventionner quelque chose comme un quatrième pouvoir de manière... évidemment, il y a des bonnes et des mauvaises façons de faire des subventions. Alors, tout simplement dire que les subventions en général, c'est une mauvaise chose, c'est pas nécessairement le meilleur des arguments. Alors, je trouve ça, c'est un débat super intéressant, tout ça pour dire. Et il y a Google aussi qui a réagi. Ça pour sa part déclaré là, que la proposition, je cite, ignore le fait que Google a déjà conclu des accords avec le secteur de la presse. Ça méconnaît l'évolution du marché publicitaire et impose des paiements à certaines entreprises tout en excluant arbitrairement des plateformes telles que Microsoft, Snapchat et OpenAI. Et ce, malgré le changement radical dans la manière dont les gens consomment l'information. Alors voilà, quand même, il y a certains enjeux ici. C'est... un projet de loi, en démocratie, un projet de loi, ça va être discuté, ça va être débattu, il va y avoir des lectures, ça peut-être des amendements, qui sait. Voilà l'Australie qui continue de pousser dans la direction de la régulation de la tech pour des idéaux qui vont au-delà là, d'un simple libéralisme de marché qui ne se concerne pas ce qu'on pourrait carrément appeler des externalités là ici. Donc voilà. Parlant d'externalité, parlons de climat. Donc, mentionné un petit peu plus tôt, il y avait une conférence internationale qui se tenait du 24 au 29 avril en Colombie. Donc, il s'agissait de la première conférence internationale sur la transition vers l'abandon des combustibles fossiles. Il y avait la Colombie. Ça se tenait en Colombie, mais en fait, la manière que c'était organisé, la Colombie qui était co-hôte avec les Pays-Bas. Comme le nom de la conférence l'indique, ça vise à accélérer la transition énergétique. La conférence réunissait en ce sens des ministres de gouvernement, des représentants de groupes autochtones, des universitaires, des experts en finance, des organisations de la société civile, le tout de près de 60 pays là, pour discuter des moyens de réaliser une transition, je cite, juste, ordonné et équitable. Il faut le dire, dans un contexte de frustration croissante là, de certains gouvernements et militants face au fait que, depuis des décennies, les négociations climatiques dans le cadre des Nations Unies, on connaît bien les COP, n'ont pas réussi à s'attaquer directement à la question de la production d'énergie fossile en tant que principal facteur des changements climatiques. Ces exercices diplomatiques préférant en général se concentrer sur la formulation de cibles d'émissions de gaz à effet de serre que beaucoup de pays peinent d'ailleurs à atteindre de toute façon. Les négociations des dernières années ont d'ailleurs bien reconnu la nécessité d'une transition au niveau de la production, mais les pays restent dans ces cadres diplomatiques divisés sur la manière de mettre en œuvre la transition et de la financer. Selon les organisateurs donc de cette conférence sur la transition, ce projet émane de l'initiative pour un traité de non-prolifération des énergies fossiles. Alors,
selon les organisateurs, dis-je, ce rassemblement visait donc à ouvrir un espace de discussion plus ouvert sur le sujet de la production, un sujet politiquement sensible qui a longtemps été éludé dans les négociations internationales plus formelles où les diplomates tiennent leur ligne et où les, en particulier hein, avec la COP, là, les règles de consensus permettent aux intérêts liés aux combustibles fossiles de tout simplement bloquer les discussions sur la production, ce qui peut être le cas là, notamment là, quand on a à dealer avec des participants là, dans la diplomatie comme les États-Unis, l'Arabie Saoudite, etc. Les discussions en question, donc à cette conférence en Colombie, devait permettre de formuler une série de propositions et de constituer des coalitions de pays désirant accélérer la transition. Donc, sans donner lieu à des engagements contraignants, la conférence a abouti à une série de premiers résultats, là, dont des projets de coopération entre pays, la création de groupes de travail et, bon, aussi l'idée, c'était d'avoir un momentum en vue de futures négociations, autant informelles comme celle-ci, mais aussi dans le cadre plus formel du système onusien, notamment en vue là, de la COP31, qui arrive à la fin de cette année. La conférence, qui a commencé avec 4 jours de discussion de la société civile et d'ateliers académiques, puis là, on parle carrément là, de près de 3000 participants, là. Et donc, conférence qui s'est ensuite terminée avec 2 jours de discussion entre représentants de divers gouvernements, ben ça incluait donc pas la plupart des plus importants émetteurs de GES sur la planète, dont les États-Unis et la Chine, qui ont même pas été invités, parce que justement, l'idée, c'était que ça soit productif, là, et pas s'enfarger avec les remontrances de ce genre de pays qui, voilà... peut-être les États-Unis sont un petit peu plus coupables que la Chine là ici, parce que la Chine au moins va dans la direction des énergies renouvelables beaucoup plus. Je vais revenir, mais tout de même, hein, la Chine qui reste quand même très polluante et va pas nécessairement être ce qu'il y a de plus productif dans une discussion comme ça. Quoique, il y a des participants qui ont souligné l'importance de peut-être avoir la Chine lors de la prochaine conférence, donc la seconde conférence sur la transition vers l'abandon des énergies fossiles. Mais bon, en tout cas, les gouvernements présents représentaient, il faut quand même le dire, là, malgré l'absence là, de ces plus importants émetteurs de GES, là, ben, ceux qui étaient présents représentaient quand même plus de la moitié du PIB global, représentaient le tiers de la demande énergétique globale et le cinquième de la production globale de combustibles fossiles. Donc, en fait, près de la moitié des participants nationaux étaient des producteurs, dont le Nigeria, le Mexique, le Brésil, l'Angola. Ils vont maintenant devoir proposer chacun là une feuille de route pour la réduction de leur production de combustibles fossiles. Et donc, pas simplement, hein, voilà, une question là de réduire ou mitiger les GES, avoir de la capture de carbone ou autre dispositif un peu fumeux, là. Donc, c'est vraiment qu'est-ce que tu vas faire pour réduire ta production, point barre. Alors, aucune structure là pour ces feuilles de route a été imposée. Là. La transition va dépendre de la situation spécifique de chaque pays. Et aucun calendrier a été imposé non plus. Quoique les participants là sont encouragés à compléter leur feuille de route d'ici la seconde conférence qui va se tenir tôt l'an prochain à Tuvalu, une île du Pacifique. Et donc, Tuvalu qui va être co-hôte avec l'Irlande. Donc, bien que les pays publient déjà d'ailleurs des plans climatiques dans le cadre de l'accord de Paris de 2015, sous le nom de contribution déterminée au niveau national, comme je l'indiquais là, ça concerne ça, là, ces cibles-là, ça concerne seulement les émissions de GES nationales. Donc ça permet aux producteurs de combustibles fossiles d'esquiver l'impact climatique de leurs exportations. Donc l'objectif de des nouvelles feuilles de route, là, c'est justement de pas pouvoir éviter ce genre de questions-là. Donc la Colombie, l'un des principaux producteurs de pétrole de la région sud-américaine et pays abritant environ 6% de la forêt amazonienne, a déjà publié une esquisse de feuille de route pendant la conférence, s'engageant à mettre un terme à toute nouvelle exploration pétrolière et à militer pour une élimination progressive des combustibles fossiles à l'échelle mondiale. Mardi de la semaine dernière, pendant la conférence, la France est devenue le premier pays développé à publier une feuille de route nationale visant à éliminer progressivement les combustibles fossiles, qui comprend un calendrier prévoyant la suppression du charbon de son réseau national d'ici 2027, de la dépendance au pétrole d'ici 2045 et du gaz fossile d'ici 2050.
Alors, Benoît Faraco, ambassadeur français chargé des négociations sur le changement climatique pour les énergies renouvelables et la prévention des risques climatiques, il a déclaré que le plan allait plus loin que celui élaboré dans le cadre de l'accord de Paris. L'objectif étant de compléter l'énergie nucléaire déjà bien développée en France par une augmentation d'énergie renouvelable. Alors, les participants ont également convenu d'aider les pays les plus pauvres en leur apportant l'expertise nécessaire pour élaborer des feuilles de route, revoir les subventions aux énergies fossiles, collaborer sur les politiques commerciales et réformes financières nécessaires, aussi pour les aider à faire face à leurs dettes et aussi lever les fonds nécessaires à la transition énergétique. Alors justement, ce financement, cette question du financement est pointée comme l'obstacle le plus immédiat et le plus difficile à surmonter pour s'affranchir des énergies fossiles. Beaucoup de pays en développement en particulier sont confrontés à un endettement public élevé, à des coûts d'emprunt élevés, à une marge de manœuvre budgétaire limitée et à un accès limité aux capitaux. Ce qui rend donc difficile l'investissement dans les énergies renouvelables et d'autres volets de la transition, tandis que les projets pétroliers, gaziers et charbonniers représentent d'importantes sources de revenus, ne serait-ce que pour justement rembourser leurs dettes et payer les intérêts. Rien qu'en Afrique, là, on peut noter que la dette a doublé au cours des 5 dernières années pour dépasser les 1 000 milliards de dollars. Ce qui n'est pas rien. La hausse des taux d'intérêt imposés par les banques centrales pour freiner l'inflation au niveau mondial alourdit encore ce fardeau, tandis que la flambée des prix du carburant et des denrées alimentaires pourrait pousser les pays là, à augmenter leur production de combustibles fossiles à court terme, alors même qu'ils s'engagent à respecter des objectifs climatiques à long terme. Donc une tension entre sécurité énergétique et action climatique. Puis, justement, un groupe d'experts internationaux a été mis en place pendant la conférence pour apporter un éclairage scientifique, dis-je, aux pays qui souhaitent réduire leur dépendance aux énergies fossiles et faire face aux risques croissants liés à la hausse des prix du pétrole, aux conflits géopolitiques et aux dégâts causés par les phénomènes météorologiques extrêmes. Alors, quand même une conférence intéressante, beaucoup dans la presse qui relayait ça, on relayait quand même beaucoup d'optimisme chez les participants. Alors, tant mieux, hein? C'est rare qu'on a quand même des nouvelles du genre dans ce type de dossier-là. Alors ça me tentait de vous le relayer ce matin. Alors, avant de poursuivre à la deuxième heure et parler justement d'économie mondiale, ça va être un petit peu moins positif, on va aller écouter un petit peu de musique et aller en pause publicitaire. Et on va poursuivre encore pour une heure sur les ondes de CISM. Vous êtes à l'écoute d'À l'horizon jusqu'à 9h.

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1: De retour avec l'horizon sur les ondes de CISM et parlons du gros sujet de l'heure. Hein. Comme on le sait, le conflit entre l'Iran et les États-Unis et Israël, amorcé le 28 février, on pourrait revenir sur les antécédents, mais ça serait long. Donc, ça a amené hein, à la fermeture effective du détroit d'Ormuz entre la péninsule arabique et l'Iran. Donc, l'Iran qui a d'abord empêché par la force le passage d'un navire affilié à ses adversaires, tout en affirmant vouloir laisser passer les autres navires moyennant payage. Tandis que les Américains ont, de leur côté, par la suite imposé un blocus naval sur les ports iraniens depuis le 13 avril, après un cessez-le-feu qui a eu par rapport au conflit plus général qui est entré en vigueur le 8 avril. Et donc, les États-Unis avertissant par ailleurs les compagnies maritimes qu'elles s'exposaient à des sanctions si elles payaient l'Iran pour le transit dans le détroit. Alors, ce blocus prive Téhéran des recettes pétrolières dont il a besoin pour soutenir son économie en difficulté, notamment à cause du conflit. Et les Américains ont exprimé l'espoir de contraindre l'Iran à faire des concessions lors des négociations pour une paix éventuelle, notamment ce qui concerne son programme nucléaire. Mais bon, à date, rien n'indique que le régime et l'économie iranienne sont sur le point de flancher. Justement, c'est quand même... ça fait longtemps là, que je fais cette émission-là, puis... là, juste en jasant de ça, j'ai des flashbacks de quand je faisais des émissions, puis en parlant de l'Iran, puis comment est-ce que dans une situation diplomatique, là, on sort de l'accord qui avait été signé sous l'administration Obama, et là, est-ce qu'on va arriver avec une solution militaire, et là, bon, on se pose la question justement, maintenant, on en est là. Il y a eu beaucoup d'étapes, rendu à frapper l'an dernier les installations nucléaire de l'Iran, mon Dieu. Et on se demande s'il y a moyen d'avoir justement une solution militaire à cette question du programme nucléaire iranien. Mais force est de constater que là, on n'est pas sorti du bois. On vient d'apprendre là, que les évaluations des services secrets américains indiquent que, depuis le début de la guerre, là, fin février, il y a strictement rien de changé là, en ce qui concerne les capacités militaires de l'Iran comparé aux vagues de bombardement qui avaient eu lieu l'année dernière. Là. Alors, en ce qui concerne, d'un point de vue physique, là, le programme nucléaire, là, ce conflit à date a strictement rien changé. Alors, bien sûr, un conflit militaire, ce n'est pas que une question de matériel à ce niveau-là. Là, c'est aussi une question de potentiellement forcer la main de négociation. Hein. La guerre peut être un outil politique, on l'espère, sinon ça mène à des guerres d'annihilation. Alors bref, tout ça pour dire, on en est là. L'administration Trump a annoncé dimanche, par ailleurs, que l'armée américaine allait utiliser la force pour ouvrir le passage du détroit d'Ormuz qui est forcément resté fermé pendant le cessez-le-feu malgré des tentatives de l'ouvrir de part et d'autre. Ouvrir le passage notamment pour permettre à des navires bloqués dans le détroit depuis des semaines voire depuis le début du conflit de pouvoir poursuivre leur route là en dehors du golfe Persique. On parle quand même là de centaines de navires commerciaux et de dizaines de milliers de marins transportant des cargos variés, là, du pétrole, du gaz, des engrais, d'autres marchandises. Les opérations ont débuté hier lundi, l'armée américaine ayant déclaré avoir coulé des petits bateaux iraniens qui prenaient pour cible des navires civils et a indiqué que l'Iran avait lancé des missiles et des drones contre des navires que les États-Unis protégeaient. Les forces américaines auraient réussi à ouvrir un passage exempt de mines iraniennes à travers le détroit et deux navires marchands auraient réussi à traverser lundi dans le cadre de la nouvelle initiative. Donc, des développements qui ont comprend ébranle à nouveau le fragile cessez-le-feu qui a pris effet le 8 avril, comme je le mentionnais, l'Iran dénonçant carrément une violation du cessez-le-feu. Là. Un port pétrolier des Émirats arabes unis qui abrite une importante base militaire américaine a été incendié par des missiles iraniens. D'après le Baltic and International Maritime Council, qui représente des armateurs, aucune directive officielle ni aucun détail concernant l'initiative américaine a été communiquée à l'industrie. Et selon le Centre Centre d'information maritime conjoint dirigé par les États-Unis eux-mêmes, qui a conseillé aux navires de traverser le détroit dans les eaux omanaises. Le niveau de menace autour du détroit reste critique. Puis bon, évidemment, les coûts d'assurance demeurent en tout cas élevés et les principales compagnies maritimes ont déclaré qu'elles attendraient probablement la fin des hostilités avant de tenter des traversées. Les négociations continuent par ailleurs de piétiner. Selon les agences semi-officielles Noor News et Tasnim, qui entretiennent des liens étroits avec l'appareil de sécurité iranien, la dernière proposition de l'Iran visant à mettre fin au conflit prévoit la levée des sanctions par les États-Unis, la fin du blocus, le retrait des forces de la région et la cessation de toutes les hostilités, y compris les opérations israéliennes au Liban, quoique l'Iran a affirmé que sa proposition n'incluait pas les questions liées à son programme nucléaire et à l'uranium enrichi. La raison pour laquelle, semble-t-il, les Américains et les Israéliens ont non seulement bombardé l'an dernier, mais ont lancé ce conflit ce printemps. Alors, la veille d'annoncer les nouvelles opérations pour forcer l'ouverture du détroit, Trump avait exprimé ses doutes quant à la possibilité de cette proposition, que cette proposition là, donc, aboutisse à un accord. Alors, verra-t-on où est-ce que ça s'en va? La situation peut évidemment évoluer rapidement. Alors, c'est sûr que les analyses, c'est toujours un petit peu difficile, puis faut faire la part des choses là, entre une boule de cristal, puis essayer d'évaluer rationnellement qu'est-ce qui semble se passer. Là. Mais bon, les analystes commencent à considérer la possibilité d'une fermeture effective du détroit d'Ormuz plus longue qu'originalement anticipée, avec de potentielles conséquences graves là, pour l'économie mondiale, pour des raisons évidentes. Ce détroit qui a une importance stratégique pour le commerce international. La question, c'est ça, c'est qu'est-ce qui flancherait en premier, hein? Le régime iranien déterminé à maintenir son programme nucléaire malgré la dévastation économique liée à la guerre et au blocus, ou est-ce que c'est l'administration Trump déterminée à l'en empêcher malgré les risques pour sa propre économie, ou est-ce que c'est qu'est-ce qui va flancher en premier? Ben, ça va être l'économie du reste du monde. Avec la fermeture en question du détroit d'Ormuz, ce qui est affecté au niveau global, c'est 34% du commerce de pétrole brut, 29% du gaz de pétrole liquéfié, 19% du gaz naturel liquéfié, 19% des produits pétroliers raffinés, 13% des produits chimiques, y compris les engrais, et près de 10% de l'aluminium. Et si des voies alternatives existent là pour éviter de devoir passer par le golfe Persique et le détroit d'Ormuz, donc par exemple, il y a l'usage de pipelines pour acheminer des produits vers des ports non affectés. Quoique, bon, le port de Fujairah aux Émirats arabes unis, vient justement d'être attaqué par l'Iran. Là. Mais bref, malgré ces alternatives, dis-je, il y a des coûts qui sont bien évidemment liés à ces alternatives. Il y a une raison pourquoi tout le monde passait par le détroit d'Ormuz, c'est beaucoup plus économique. Et ultimement, c'est la production et le raffinage qui écopent d'une capacité d'exportation diminuée à partir des pays du Golfe. Donc, la production de pétrole brut des pays de l'OPEP+, dans la région, a par exemple chuté de près de 8 millions de barils par jour en mars par rapport à février. Et voilà, ça c'était juste mars par rapport à février, hein. Et avec les conséquences qu'on connaît, là, bien sûr, pour les prix des produits pétrochimiques, dont l'essence, le baril du pétrole brut ayant atteint un record en 4 ans la semaine dernière. Et avec les répercussions sur les coûts de transport, tant pour les personnes que pour les marchandises, les effets inflationnistes commencent à se faire sentir et j'aime bien le terme en anglais là, ici, vont compound, là, hein, ils vont s'accumuler avec le temps. Dimanche, 7 pays membres de l'OPEP+, l'Arabie Saoudite, l'Algérie, l'Irak, le Kazakhstan, le Koweït, Oman et la Russie, ont annoncé avoir décidé une légère augmentation, une augmentation là, de 188 000 barils par jour, de leur production à partir du mois de juin, de manière à stabiliser le marché, déclarant qu'ils tiendraient des réunions mensuelles afin d'examiner les conditions du marché, le respect des engagements et les compensations, et prévoient de se réunir à nouveau le 7 juin. Mais le cartel perd en influence, hein, cet OPEP+. Si sa part de marché en 2025 représentait près de 50% de la production mondiale de pétrole et de liquide pétrolier, elle n'atteignait que 44% en mars 2026. Et là, on parle de 35% de part de marché en ce qui concerne le pétrole brut. Or, l'annonce d'une légère augmentation de la production survient le surlendemain d'une nouvelle défection de l'OPEP+. Alors, je dis nouvelle parce que le Qatar avait déjà quitté le cartel en 2019, suivi de l'Équateur et de l'Angola. Mais cette fois, c'est un plus gros joueur qui vient de quitter. C'est carrément les Émirats arabes unis. Alors, la possibilité d'un départ des Émirats là, de l'OPEP... ça faisait l'objet de rumeurs depuis un certain temps. Le pays s'était opposé ces dernières années au quota de production de l'OPEP qui jugeait trop bas et donc empêchait les Émirats de vendre autant de pétrole qu'ils auraient souhaité. Là. Les Émirats faisaient autrefois déférence envers l'Arabie saoudite. Donc, qui a besoin de prix élevés là, de son côté pour financer ses projets ambitieux en matière de commerce et de tourisme. Mais les intérêts de plus en plus divergents entre les deux pays ont mené à ce qu'une chercheuse du Arab Gulf State Institute a qualifié de, je cite, « déclaration d'indépendance des Émirats arabes unis ». Alors, je trouvais la formule intéressante. Il y a une autre chercheuse, Karen Young, qui travaille pour le Center on Global Energy Policy de l'Université Columbia, qui explique que la décision des Émirats, je cite, s'inscrit dans le besoin de flexibilité des Émirats arabes unis vis-à-vis des principaux consommateurs d'énergie, notamment en vue d'une future relation avec la Chine et d'une relation plus compétitive avec l'Arabie saoudite. Donc, compétition qui est non seulement économique, là, mais qui est aussi géopolitique. Les Émirats et les Saoudiens là, qui se trouvent de plus en plus dans des camps opposés, là, carrément, notamment vu le soutien des Émiratis là, pour les séparatistes au Yémen, les rebelles des forces de soutien rapide au Soudan, et aussi, il faut dire que les Émiratis se sont rapprochés d'Israël. Donc, le soutien saoudien pour une solution diplomatique médiée par le Pakistan au conflit en Iran, c'était une source de tension avec les Émirats arabes unis. Donc, les Saoudiens qui subissent moins d'attaques et de plus faibles intensités que les Émiratis. Et donc, ces derniers ont exprimé à plusieurs reprises leur mécontentement à l'égard des organisations multilatérales arabes et islamiques, en plus là, de l'Arabie saoudite, laissant entendre qu'ils auraient préféré une position plus ferme à l'égard de l'Iran, on peut d'ailleurs mentionner l'Iran, membre de l'OPEP aussi. Là. Les principaux intéressés, donc les Émiratis, ont toutefois pas visé de partenaires, là, dont l'Arabie saoudite ou peu importe, pour expliquer leur décision de se retirer de l'OPEP. Donc les Émiratis qui ont affirmé que, je cite, « cette décision reflète la vision stratégique et économique à long terme et l'évolution du profil énergétique des Émirats, notamment l'accélération des investissements dans la production énergétique nationale. Donc, ce qui inclut de mettre en place une production supplémentaire sur le marché de manière progressive et mesurée en fonction de la demande et des conditions du marché. » Les Émirats arabes unis produisaient environ 3,4 millions de barils de brut par jour juste avant le début de la guerre contre l'Iran. Et selon les analystes, ils ont une capacité de production d'environ 5 millions de barils par jour. Hein, donc, ils pourraient passer de 3,4 à 5. Flexibilité qui, est pratique pour les Émirats, mais étant sorti de l'OPEP, ça va priver ce cartel d'une importante capacité de réserve et donc d'une capacité d'ajustement coordonné et rapide de l'offre. Ce qui contribuait à son influence. Là. Et donc, le retrait des Émirats de l'OPEP aura, en tout cas, pas nécessairement d'effet immédiat sur les marchés, faut dire, vu le blocage du détroit d'Hormuz et les dommages infligés par l'Iran là, à ses infrastructures pétrolières et commerciales. Mais l'affaiblissement de l'OPEP+, et la rupture entre les Émirats et l'Arabie saoudite à plusieurs égards, là, donc économique et géopolitique, comme je le mentionnais, ça va avoir des répercussions à long terme. Là. Une des nombreuses répercussions à long terme que ce conflit en Iran va avoir eu. Quant aux répercussions économiques plus générales que j'ai évoquées, leur ampleur va dépendre de combien de temps encore le détroit d'Hormuz va rester pour l'essentiel fermé, et donc ça va dépendre de la capacité des Américains à soutenir les coûts du conflit. Pour l'instant, l'économie américaine, faut dire, s'est avérée relativement résiliente jusqu'à maintenant. La plupart des hydrocarbures du Golfe fournissent l'Europe et l'Asie, qui sont donc plus durement touchés, tandis que les États-Unis sont un producteur majeur avec d'importantes réserves, hein, donc ils produisent plus qu'ils consomment. Et donc ça, c'est en plus d'être une économie de services qui dépend moins de matières premières que les économies manufacturières, notamment des économies asiatiques. Aussi, malgré le conflit et les perturbations, il faut dire que les marchés américains atteignent des records. Hein. En fait, même les marchés boursiers européens, britanniques et japonais, qui ont connu des fluctuations plus marquées, restent relativement dynamiques et en hausse en pourrant. Aux États-Unis, c'est notamment l'optimisme et les investissements majeurs dans le domaine de la tech qui expliquent les bonnes performances, mais pas seulement. Vu que la profitabilité des entreprises en général demeure élevée et que là aussi l'optimisme s'alimente des prévisions de gains en productivité vu les nouvelles technologies d'intelligence artificielle. Alors, autrement dit, non seulement il y a de l'optimisme dans les investissements en IA, mais en plus, ça a tendance à donner de l'optimisme ailleurs dans l'économie où est-ce qu'on pense que ça va permettre des gains de productivité. Puis bon, si évidemment toutes ces questions d'IA, hein, ça peut limiter les embauches, hein, parce qu'on cherche à remplacer des êtres humains par des machines, et donc ça peut limiter les perspectives des personnes qui veulent entrer sur le marché du travail. Mais on faut quand même noter que le département américain du travail a annoncé jeudi de la semaine dernière que les demandes de chômage ont pour leur part chuté à leur plus bas niveau depuis plus de 50 ans. Hein, donc on est dans une espèce de no hire, no fire. Et donc, les baisses d'impôts de l'administration Trump de 2025 aussi se traduisent par des remboursements d'impôts, ce qui vient soutenir la consommation des ménages depuis le début de l'année. D'ailleurs, bon, voilà, ça permet à la consommation des ménages d'augmenter malgré l'augmentation des dépenses sur les carburants. Alors, on voit quand même tout un ensemble d'indicateurs là qui sont dans le vert pour les États-Unis. Et donc, la situation n'est pas encore dramatique, même si certains autres indicateurs sont moins bons que prévu. Alors, le département du commerce a annoncé jeudi de la semaine dernière que le PIB américain avait progressé à un rythme annuel constant de 2% entre janvier et mars. Certes, ce qui est un rythme plus lent que prévu par les économistes, mais bon, qui marque tout de même un rebond par rapport à la croissance de 0,5% enregistrée au cours des trois derniers mois de 2025, bon, qui était bon, essentiellement dû là, au long shutdown des services fédéraux qui a duré plus d'un mois à l'époque. L'indicateur d'inflation privilégié par la Réserve fédérale, hein, la Banque centrale, le Personal Consumption Expenditures Price Index du département du commerce, a augmenté de 0,7% entre février et mars, et de 3,5% par rapport à l'année précédente. Alors ici, bon, on a quand même cet enjeu-là. La hausse des prix de l'essence se fait certainement sentir à la pompe et contribue là, à l'inflation. En particulier, là, ça s'est vu la nature dérégulée du marché américain. La hausse aux États-Unis est parmi les plus élevées globalement. Quoique, bon, malgré cela, les prix restent en deçà des prix payés dans les prix payés là, dans les autres pays du G7. Autres pays du G7 où, par exemple, il y a des taxes un petit peu plus élevées sur l'essence. Alors, il y a moyen de mitiger ça. Il n'y a pas cette marge de manœuvre aux États-Unis, donc il y a des hausses plus élevées. Mais justement, de toute façon, les prix restent plus bas. Tout cela étant dit, la situation pourrait se dégrader rapidement. Jusqu'à présent, la hausse des prix sur les marchés de l'énergie a été relativement modérée en général parce que les réserves de pétrole brut étaient importantes au début de la guerre et la hausse des prix a incité certains pays asiatiques plus touchés par les pénuries à réduire leur consommation et les raffineries ont donné la priorité aux carburants les plus indispensables, dont le diesel et le jet fuel. Cependant, les données de l'Agence américaine d'information sur l'énergie ont révélé une baisse significative des réserves, des stocks justement d'hydrocarbures, alors que la réserve stratégique de pétrole des États-Unis injectait 1 million de barils de pétrole par jour sur le marché et que les exportations vers l'Asie atteignaient des records. Alors, selon l'agence, les stocks américains d'essence sont tombés à 222 millions de barils le 24 avril, leur plus bas niveau pour cette période de l'année depuis plus d'une décennie. Alors ici, il y a quand même des petits voyants là, check engine là. Puis bon, si Trump a déclaré jeudi aux dirigeants des compagnies pétrolières que le blocus du détroit d'Ormuz pourrait durer des mois, plusieurs analystes avertissent que le point de bascule pour les prix risque de venir beaucoup plus vite. Et bon, là, je vais nuancer ce que plus tard, là, ce que je vais dire maintenant, mais c'est ça, je suis pas pour être trop apocalyptique, mais il y a vraiment, il y a des scénarios du pire là qui dont il faut tenir compte là. Alors, il y a le rapport Commodity Markets Outlook de la Banque mondiale, publié mardi de la semaine dernière, dresse un tableau détaillé des répercussions mondiales là, sur la perte brute de 20 millions de barils par jour. Il y a 1,5 million qui peut être compensé par d'autres producteurs de l'OPEP, 5,5 millions par l'utilisation d'oléoducs alternatifs, 3,3 millions par les réserves de stock, 3,9 millions par le pétrole sanctionné en transit, un demi-million par l'offre supplémentaire de pays à revenus élevés et un demi-million par les biocarburants. Donc, ce qui laisse, quand on fait le calcul, un déficit quand même de 4,6 millions de barils de pétrole par jour, soit un peu plus de 4% de la consommation mondiale. C'est énorme. Une fois les stocks épuisés, hein, donc les réserves de stock, le déficit atteindrait près de 8% de la consommation mondiale. Donc, Frédéric Lasserre, directeur de recherche chez Gunvor, l'un des plus grands négociants de pétrole au monde, évoque le mois de juin comme horizon probable d'une pénurie assez sévère pour provoquer une explosion des prix, forçant les industries à payer ou fermer, le tout entraînant une récession, même si le détroit d'Hormuz ouvrait par la suite. Elima Croft, responsable de la stratégie mondiale des matières premières chez RBC Capital Markets, abonde dans le même sens, affirmant que si le blocus se prolongeait tout au long du mois de mai, les prix du pétrole pourraient dépasser le pic de 2022 qui s'établissait juste en dessous de 140 $ le baril. Amrita Sen, fondatrice de la firme de consultation Energy Aspects, renchérit que si la guerre se prolongeait jusqu'à la fin du mois de juin, tous les stocks seraient épuisés. Je cite, « La réévaluation commence dès aujourd'hui. Nous prévoyons une hausse significative tant pour le brut que pour les produits dérivés. » Et donc, elle laisse entendre que le prix à terme du Brent, la référence internationale, pourrait grimper entre 150 et 200 $ le baril. Alors, bon, comme je disais, je vais quand même souligner que ça, c'est les scénarios du pire. On n'en est pas au point où les gens, les analystes, les décideurs en sont à planifier en fonction de « c'est ça qui va arriver ». Au contraire, j'y reviens, mais je vais vous laisser digérer ça. On va passer à une petite pause musicale et je vous reviens, on va continuer là-dessus jusqu'à la fin de l'émission. À l'horizon, ça se continue jusqu'à 9h.

Vous êtes à l'écoute d'À l'horizon sur les ondes de CSM et on continue à jaser d'économie mondiale. Alors, pour poursuivre sur ce que je discutais avant la pause, donc si les analystes et investisseurs commencent à prendre plus au sérieux la possibilité d'un blocage prolongé du détroit d'Ormuz, c'est évidemment pas acté, on sait pas qu'est-ce qui va arriver puis bon, la stabilité des marchés que j'ai mentionné plus tôt donc survit aux fluctuations quotidiennes aux États-Unis mais ailleurs aussi, et ça en attendant une position d'attente en attendant que la situation volatile se clarifie à mesure avec les intentions de la Maison Blanche, que bon, on verra où est-ce que ça s'en va. Et donc la Maison-Blanche qui pourrait, comme si

Point, les banques américaines ont déjà abandonné l'espoir de nouvelles baisses de taux avant l'automne, en plus de revoir à la baisse leurs prévisions de croissance et à la hausse leurs prévisions d'inflation. Alors là, on est dans des scénarios quand même plus probables que le scénario du pire, là. La nomination aussi, on peut le mentionner, là, ça c'est... C'est quand on parle d'incertitude, là, puis de questions de taux d'intérêt. Là, il y a la nomination de Kevin Warsh au poste de prochain président de la Réserve fédérale américaine qui a été approuvée par la commission bancaire du Sénat mercredi. La commission a voté par 13 voix contre 11 en faveur de la soumission de la candidature de Warsh à un vote là, de l'Assemblée plénière du Sénat au complet qui devrait avoir lieu dans les prochains jours. Si je me trompe pas, au début de la semaine prochaine, Warsh devrait être confirmé. Donc, vu qu'il s'agit d'une... Il y a juste besoin d'une majorité simple là, pour être approuvé par le Sénat qui a 100 membres. Puis, bon, les Républicains détiennent 53 sièges. Jay Powell, l'actuel président de la Fed, arrive au terme de son mandat le 15 mai. Il avait indiqué qu'il resterait en poste là, si son remplaçant n'était pas confirmé à temps. Mais là, ça semble être aller dans la bonne direction pour que ça soit à temps. Alors que la plupart des présidents de la Fed ont tendance à quitter leur fonction à la fin de leur mandat, il y a aussi la possibilité là, de rester en tant quand même que gouverneur jusqu'en 2028, un poste subalterne au poste de président, mais qui joue quand même un rôle important. Le président Donald Trump, vous savez peut-être, a clairement indiqué qu'il attendait du prochain président de la Fed qu'il réduise les taux d'intérêt, qui selon lui devraient être les plus bas au monde. Donc, évidemment, par contre, c'est pas comme ça que les banques centrales, contemporaines, ont tendance à voir leur mission qui, la plupart du temps, va être de maintenir l'inflation dans une fourchette spécifique et descendre le plus possible les taux d'intérêt a tendance à avoir des effets inflationnaires. Ce qui est une question, en fait, c'est à quel point Warsh va respecter l'indépendance de la Fed en tant que nommé par Trump. Alors, lors d'une audition devant la commission bancaire du Sénat, Warsh a défendu l'indépendance de la Fed et déclaré que Trump ne lui avait jamais demandé directement de baisser les taux. Donc, je le cite, le président ne m'a jamais demandé de prédéterminer, de m'engager, de fixer ou de prendre une décision concernant les taux d'intérêt lors d'aucune de nos discussions. Je n'accepterai d'ailleurs jamais de le faire. Alors bon, au moins il a affirmé cela. Ça fait partie des considérations, hein, parce que justement, là, comme je le mentionnais, on est dans une posture d'attente et la question des taux d'intérêt, monter des taux d'intérêt, les garder la même chose, c'est les discussions habituelles qui se passent en ce qui concerne la Fed. J'avais mentionné hein, les remboursements d'impôts qui soutenaient la consommation des ménages aux États-Unis. Mais là, cette saison de remboursement d'impôts là, va achever alors même que les prix de l'essence restent élevés ou peuvent même encore monter. Là. Alors, ça va éliminer l'effet compensatoire. Et donc, là, il peut y avoir une situation où les dépenses en combustible pourraient faire diminuer la consommation d'autres biens et services. Alors, ça, c'est notamment une des raisons pourquoi là beaucoup d'analystes commencent à diminuer leurs prévisions là, en ce qui concerne le PIB américain. Vraiment loin, par contre, d'un effet où on entrerait en récession. Là, encore une fois, il faudrait approcher plus le 150$ le baril de pétrole. Mais... Donc, ce scénario du pire. Mais tout de même, des résultats potentiels à la baisse. Même l'optimisme aussi, on peut le dire, hein, l'optimisme extravagant là, des marchés en ce qui concerne la tech pourrait céder place à une correction importante. Mais bon, les prophètes de malheur qui disent « c'est une bulle, ça va péter », il y en a beaucoup là depuis plusieurs années dans différents contextes et... est-ce que ça va péter maintenant? Est-ce que ça va péter plus tard? Hein? Encore une fois, ça, c'est de la boule de cristal. On peut aussi souligner que même advenant une fin rapide au conflit, la plupart des analystes politiques doutent que le trafic dans le détroit d'Ormuz puisse revenir à ce qu'il était auparavant. Et donc ça, c'est quand même une considération super importante. Là. La guerre a montré à quel point déjà, il était facile de bloquer la libre circulation. Alors, c'est pas parce qu'il rouvre qu'il va pas refermer. Et donc, on parle quand même d'un niveau de risque important.
temps et la confiance qui s'est effritée. Et donc, il y a toute la question, notamment des assurances, qui

vont pouvoir poser problème, là, ça peut rester élevé. Et ben aussi, là, il y a carrément le déficit causé par l'arrêt de la production et les dégâts infligés aux infrastructures qui vont pas se régler du jour au lendemain. Et ça risque de maintenir les prix du pétrole élevés au cours des prochaines années. Donc ça, c'est à tenir en compte, bien sûr. Les prévisions de la Banque mondiale, hein, dans son Commodity Markets Outlook que j'ai déjà mentionné, concernant les prix des matières premières, donc ces prévisions, dis-je, partent du principe que la phase la plus aiguë des perturbations de l'approvisionnement va prendre fin en mai. Donc, par la suite, les volumes de transport maritime transitant par le détroit devraient se redresser progressivement pour se stabiliser autour des niveaux d'avant-garde d'ici le dernier trimestre de cette année. Donc, sur la base de ces hypothèses, l'indice des prix de l'énergie de la banque devrait augmenter de 24 % cette année, avec 31 % pour les engrais, quoique seulement 2 % pour les denrées alimentaires, vu d'importants chocs reportés vu d'importants stocks reportés de 2025, excusez-moi. L'année prochaine, par contre, ça devrait être un petit peu plus difficile pour les denrées alimentaires, vu les coûts des combustibles et en particulier des engrais, là. Puis, ben justement, le délai entre un choc énergétique et les prix au détail peuvent s'étendre, là. Ce délai, ça peut être entre 3 à 6 mois ou peut-être un petit peu plus longtemps, dépendamment des produits. Ça, c'est une estimation qui vient de Ken Foster, professeur d'économie agricole à l'Université Purdue. Il faut aussi noter que le Programme alimentaire mondial des Nations unies estime que 45 millions de personnes supplémentaires, dont la majorité en Asie et en Afrique, pourraient se retrouver en situation d'insécurité alimentaire là, si la guerre ne s'apaise pas d'ici le milieu de l'année, donc c'est-à-dire le mois de juin, ce qui porterait le total donc de gens qui font face à l'insécurité alimentaire là, à 3 millions de personnes dans le monde, un niveau, le niveau le plus élevé jamais enregistré. Encore une fois, là, on est dans le scénario du pire, là. Mais entre le scénario du pire et le scénario du meilleur, il y a tout un ensemble de scénarios qui sont pas nécessairement super intéressants non plus. Alors, excusez-moi, plus généralement dans le monde, les pénuries et les hausses des prix peuvent déclencher un cercle vicieux, comme on le sait, qui freine l'activité économique, hein. Les prix élevés font baisser la demande de carburant, entraînant à son tour une contraction de la production, de l'emploi, des dépenses. Par exemple, alors que les prix du kérosène ont doublé, les 20 plus grandes compagnies aériennes mondiales ont toutes coupé au moins une partie de leurs vols, ce qui affecte donc en contre-coup le tourisme et les voyages d'affaires. Et donc, il y a un contre-coup ensuite sur les dépenses dans les hôtels, les restaurants, les commerces, et j'en passe. Donc, face à des perspectives économiques de plus en plus incertaines, la Banque asiatique de développement a revu à la baisse ses prévisions de croissance pour les économies en développement en Asie par rapport aux prévisions établies il y a tout juste un mois. La Banque asiatique de développement qui tape désormais sur une croissance de 4,7% cette année et 4,8% en 2027, alors que donc, les prévisions pour ces deux années-là étaient auparavant de 5,1%. Alors, bon, encore une fois, pas catastrophique, mais c'est notable, 0,3 à 0,4 points de pourcentage. Cette mise en garde s'appuie sur une prévision selon laquelle l'inflation atteindrait 5,2% cette année contre 3% l'année dernière dans la région. En avril, on peut mentionner là, la Banque centrale de Singapour a resserré sa politique monétaire pour la première fois en 4 ans, tandis que la Banque centrale australienne va bientôt décider s'il convient de relever les taux d'intérêt pour la troisième fois en 2026. Le Japon vient de son côté de dépenser 35 milliards de dollars pour soutenir sa devise, le yen, étant donné que bon, il y a la hausse des factures d'importation qui exerce une pression accrue sur la monnaie. On parle des économies développées. Évidemment, le Japon en est une, mais la situation du Japon au niveau économique, ça a toujours été assez particulier là, dans les dernières décennies. Mais pays développé, d'aucuns craignent en particulier une reprise de l'inflation parallèlement à une croissance faible. Hein, ce qui pourrait faire penser à une situation dite de stagflation, hein, où une hausse des taux d'intérêt pour réduire l'inflation aurait pour effet une récession. L'exemple là, qui vient tout de suite à l'esprit, là, c'est ce qui s'est passé suite aux deux chocs pétroliers provoqués dans les années 70, là, d'abord par l'embargo pétrolier arabe de 1973 contre les États-Unis et la révolution iranienne de 1979.
tout est dans tout, hein. Mais par contre, là, bon, faire attention, là, avec encore une fois les prophètes de malheur, puis la notion de stagflation. Il y a par exemple Christine Lagarde, présidente de la Banque Centrale Européenne, qui a rejeté l'idée qu'un scénario similaire puisse se reproduire maintenant, arguant que la situation actuelle n'est pas comparable vu une inflation moins ancrée dans l'économie et un marché du travail plus solide soutenant une économie qui n'est pas en récession. Et, bon, là, c'est la présidente de la BCE, mais c'est une situation qui décrit quand même assez bien l'économie américaine elle-même. Donc là, reste que la flambée des prix du pétrole a fait grimper l'inflation en Europe en avril, alors que la croissance continuait d'afficher des résultats décevants. Là. L'inflation annuelle dans la zone euro, hein, donc ces pays qui utilisent la monnaie unique, est passée de 2,6% en mars à 3%. Alimenté par une hausse de 10,9% des prix de l'énergie, selon Eurostat, l'agence statistique de l'Union européenne. En même temps, la croissance de la zone euro pour les trois premiers mois de l'année était de 0,1% par rapport au trimestre précédent. Alors, on peut comprendre quand même ces craintes-là de... Il y a de l'inflation qui monte et la croissance qui est anémique. La hausse des prix du carburant était par ailleurs plus modeste qu'aux États-Unis, vu les mesures de soutien de plusieurs gouvernements pour leur population. Selon une analyse du Financial Times, les gouvernements européens représentent 19 des 39 pays au monde ayant réduit leurs taxes sur l'énergie. Selon une analyse publiée mardi du think tank Bruegel, basé à Bruxelles, excusez-moi pour la prononciation si ça a mal sorti, les gouvernements européens avaient jusqu'à présent engagé près de 9,5 milliards d'euros dans des mesures fiscales visant à amortir l'impact de la guerre en Iran sur les factures énergétiques. Plus de 80% de ces mesures consistaient en des actions sans groupe cible ni conditionnalité claire, donc, telles que des réductions générales des taxes sur l'énergie ou de la taxe sur la valeur ajoutée. Alors, voilà, autrement dit, là, les mesures, pour l'essentiel, c'est des mesures générales qui sont pas ciblées. Ce qui a amené l'Union européenne et le Fonds monétaire international à mettre en garde les pays concernés par rapport à l'utilisation de telles mesures générales non ciblées, qui sont quand même pas mal coûteuses pour les finances publiques et potentiellement aussi contre-productives, vu qu'elles, je cite, « atténuent les signaux de prix qui incitent les consommateurs à réduire leur demande énergétique et à se tourner vers des alternatives plus propres. » Donc, d'ailleurs, seuls trois pays européens ont mis en place des politiques visant à réduire la consommation d'énergie des ménages, contre 19 dans la région Asie-Pacifique. Face à cette situation, la Commission européenne a présenté des plans pour lutter contre la flambée des prix et accélérer l'électrification, proposant une législation visant à taxer l'électricité moins lourdement que les combustibles fossiles et à encourager l'utilisation de technologies telles que les thermopompes et les véhicules électriques plutôt que de subventionner les hydrocarbures. La présidente de la Commission, Ursula von der Leyen, a souligné que de la même manière que l'Europe a mis fin dans une large mesure à sa dépendance énergétique vis-à-vis de la Russie, elle doit en faire de même par rapport aux approvisionnements extérieurs en général pour assurer sa sécurité énergétique, et ce, en tirant mieux parti de l'éolien, du solaire, du nucléaire, tout en proposant des mesures ciblées temporaires s'il faut de l'assistance sur les carburants. Donc, en ce sens-là, un exemple, c'est le gouvernement français, parce que, bon, en France, il y a quand même un déficit budgétaire important qui limite les options. Et donc, bon, le gouvernement français qui s'est engagé à consacrer 70 millions d'euros à la suspension des taxes sur les carburants pour les agriculteurs spécifiquement, et aussi s'est engagé à des subventions là, pour les secteurs de la logistique et de la pêche, tout en renforçant le soutien de l'État à l'électrification. Alors, donc, voilà, des mesures en ce qui concerne le carburant qui doivent être ciblées, temporaires, et assorties de mesures qui amènent vers une transition énergétique qui a des qui rentrent dans les enjeux de sécurité économique, les enjeux géopolitiques. Parlant de signaux de prix, tout comme les autres chocs pétroliers, là, des mesures de réduction de la consommation et des investissements justement pour réduire la dépendance aux hydrocarbures restent d'être une
j'ai parlé hein, de ces répercussions à long terme du conflit en Iran, ça risque d'en être une. Les fonds dédiés aux énergies propres attirent les investisseurs à un rythme inédit depuis 5 ans. Plus de 3 milliards de dollars ont été investis en avril dans des fonds négociés en bourse liés aux énergies renouvelables, portant leur actif net total à 43 milliards de dollars, selon les données de Morningstar. Donc, l'indice S&P Global Clean Energy Transition, qui suit les entreprises mondiales liées aux énergies renouvelables, a surperformé son homologue, l'indice S&P Global Oil, sur la même période, après avoir devancé ce dernier ce mois-ci, alors que les négociations sur le conflit s'enlisaient. Les constructeurs automobiles ont par ailleurs signalé une forte augmentation de la demande de véhicules électriques. En Europe continentale, la demande en mars était supérieure de 51% à celle de l'année précédente. Deepa Venkateswaran, analyste en énergie propre à la firme Bernstein, a même indiqué que si la flambée des prix de l'énergie offrait un coup de pouce à court terme aux revenus des entreprises du secteur des combustibles fossiles, à long terme, ça va entraîner, donc là, elle utilise le terme technique, une destruction de la demande. Alors, il est important de noter la portée géopolitique là, de ces développements, parce que, bon, justement, à part toute la question là, de la restructuration de tout le système énergétique mondial, ben la Chine a, on le sait, une avance considérable dans le domaine des énergies renouvelables, là, notamment quant à la fabrication de panneaux solaires, de batteries, de véhicules électriques à prix modique. Alors ici, c'est quand même... très significatif, ce conflit là, cette guerre lancée par les États-Unis en Iran, qui contrecarre un petit peu là les objectifs stratégiques des États-Unis. Bon, du moins, ce qui pourrait être des objectifs stratégiques rationnels, tandis que ben justement là, en fait, de leur côté, les États-Unis là, sous l'administration Trump, prennent une direction diamétralement opposée. Donc, ils décident de faire la guerre aux énergies renouvelables et fait tout pour soutenir les hydrocarbures américains. En particulier, on le sait, l'éolien est une cible, les windmills, c'est une cible de longue date du président. Selon l'American Clean Power Association, le département de la défense, département de la guerre, bloque actuellement l'autorisation d'environ 165 projets éoliens terrestres sur des terrains privés, qu'il s'agisse de parcs éoliens en attente d'une validation finale, d'autres projets en cours de négociation ou encore de certains qui, en temps normal, ne nécessiteraient même pas l'intervention du département. Donc, ces parcs éoliens pourraient produire 30 gigawatts, donc soit suffisamment là, pour alimenter 15 millions de foyers. Les blocages tiennent au fait là, que les parcs éoliens en question nécessitent une autorisation systématique du département de la défense afin de s'assurer qu'ils n'interfèrent pas avec les systèmes de radar. Donc, ce qui implique généralement une évaluation du niveau de risque et le paiement par le promoteur d'une somme convenue pour que l'armée mette à jour son système de filtrage radar afin de pouvoir localiser les éoliennes. Certains projets peuvent être considérés comme ne représentant aucun risque en raison de leur éloignement des installations militaires et des couloirs aériens. Et normalement, les évaluations prennent seulement quelques jours. Mais là, depuis août 2025, les promoteurs sont confrontés au blocage systématique de l'administration avec des pratiques comme l'absence de communication attendue de la part du département de la défense, annulation de réunions destinées à discuter de l'état d'avancement des projets sans possibilité de reprogrammer, des annonces tout simplement, là on vous dit, le ministère a cessé de traiter la demande. L'administration a aussi tenté à plusieurs reprises de mettre un terme aux travaux sur plusieurs sites éoliens offshore situés dans des zones gérées par le Bureau of Ocean Energy Management, invoquant encore des raisons de sécurité nationale, ainsi que d'autres projets d'énergie renouvelable sur des terres fédérales. Hein, donc ça, c'est un autre volet. Les 165 projets que j'ai mentionnés là, qui étaient bloqués, c'est sur des terrains privés. Certaines donc ces mesures là, en ce qui concerne l'éolien offshore, ont été bloqués par des tribunaux fédéraux. Alors ça, c'est des enjeux qui sont encore en cours là. L'administration a par ailleurs récemment commencé à rembourser des baux éoliens
offshore en échange d'investissements dans les énergies fossiles. Donc, un exemple, c'est l'accord conclu avec Total Energies en mars, le gouvernement américain acceptant de verser près d'un milliard de dollars à Total pour que l'entreprise se retire de contrats qu'elle avait avec le secteur éolien offshore aux États-Unis et qu'elle investisse à la place dans la production de pétrole et de gaz. Voilà. Donc, bon, cela dit, ça ne veut pas dire que c'est dans cette direction-là que tout va aller. Hein. On peut mentionner là, les efforts de Trump pour faire augmenter la production locale ne sont à date pas généralement un succès. On peut donner comme exemple ExxonMobil et Chevron, qui sont dans les plus gros joueurs, qui ont ignoré les appels de la Maison-Blanche en faveur d'une augmentation de leur production locale. Donc, ils préfèrent s'en tenir carrément à leur stratégie qui précède la guerre, soit augmenter les flux de trésorerie plutôt que la production elle-même. Et donc, bien sûr, il y a aussi toute la question, hein, comme je disais, où est-ce que la demande par rapport aux hydrocarbures va se situer après cette guerre-là? Évidemment, c'est difficile à prévoir, mais comme on l'a vu avec les chocs pétroliers des années 70, il y a eu des répercussions à long terme significatives pour l'industrie pétrolière et les énergies non renouvelables. Mais donc ici, là, il y a une alternative qui est encore plus évidente, dont les coûts ont beaucoup diminué dans la dernière décennie. Et il y a un gros joueur au niveau économique, mais aussi géopolitique, qui s'impose à ce niveau-là, qui est la Chine. Alors, c'est sûr que là, les États-Unis se posent pas, disons, en leader mondial là, dans toutes ces questions-là. Et malgré, mais justement, avec cette action qui est la guerre en Iran, semble-t-il, va être peut-être avoir été un des acteurs les plus déterminants pour cette transition. Alors, c'est tout. Et tout ça, hein, pour tout et dans tout, hein, revenir par rapport à cette conférence, hein, qui s'est tenue en Colombie sur la transition énergétique et tout un ensemble de pays qui essayent de vraiment faire aller la diplomatie internationale dans la direction là, de non seulement s'attaquer aux questions de GES, d'émissions de GES, mais s'attaquer à la production d'énergie fossile comme telle pour faire une transition vers les énergies renouvelables ou le nucléaire. Alors voilà, c'est tout pour ce matin. Avant de se dire au revoir, on va aller écouter un petit peu de musique sur les ondes de CISM. Je compte.

Merci d'avoir été des nôtres. Vous étiez à l'écoute d'À l'horizon sur les ondes de CSM, deux ondes d'actualité internationale et d'enjeux internationaux, tous les mardis entre 7h et 9h sur le 89.3 FM. Si vous avez apprécié, vous voulez réécouter des bouts, etc., tout est en balado-diffusion sur le site de CSM, csm893.ca, bien sûr, à l'onglet de l'émission À l'horizon. Alors, revenez-nous la semaine prochaine. J'ai reçu un appel tantôt. Malheureusement, j'étais en onde, j'étais pas capable de le prendre. Alors, ça tente de rappeler. C'est possible après que je me la sois fermée en lançant la prochaine toune. Et donc, restez sur les ondes de CISM du Gros Fun 24h sur 24. Anthony Labbé au micro. 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

Vous êtes sur les ondes de CISM, ici Loulou, les louanges. J'ai une grande nouvelle à vous annoncer. Mon troisième album, Alouette, est officiellement out! Vous écoutez en ce moment la chanson Correct. Ok, bye.

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Bienvenue à Calais Collectif. Je m'appelle Elsa. J'aurai le plaisir de passer la prochaine heure avec vous en direct de CISM au 89,3 FM. On vient d'entendre la chanson Petit Caractère de la chanteuse Naomi pour débuter cette émission en beauté. Je suis vraiment heureuse de me retrouver derrière le micro aujourd'hui pour vous présenter cette nouvelle émission qui, je l'espère, mettra du beau et du doux dans vos oreilles cet été. Donc, Câlin Collectif, c'est quoi? C'est un rappel hebdomadaire que malgré les crises qui nous entourent, tous les jours, il y a des gens qui se lèvent pour faire la différence. Ici, on veut pas faire semblant que tout va bien. On sait que les bombes tombent littéralement. Au moment où je vous parle, il y a des projets de loi qui s'articulent autour de violations des droits humains. Il y a des gens qui font la file dans les banques alimentaires et d'autres qui savent pas encore où ils vont se loger au 1er juillet. L'heure est grave. Je vais pas vous dire de garder le sourire et que tout va bien aller, mais je vais vous faire quelques rappels, vous dire que vous êtes pas seuls dans vos luttes. Les gens continuent de sortir dans la rue et de résister. D'ailleurs, on a pu le voir ce week-end où est-ce qu'il y a eu des milliers de personnes qui sont sorties pour la journée des travailleurs. Puis ça a été bien inspirant. Il y a toujours de l'espoir. Comme je le dis, ce sera un plaisir puis un honneur. Donc, tous les mardis de 11h à midi, on va se retrouver sur les ondes de CISM. C'est un apprentissage pour moi aussi, une première expérience. Donc, vous allez m'accompagner aussi où est-ce que j'essaie moi-même de grandir. Puis j'espère que vous allez grandir avec moi. Un peu à propos de moi. Moi, c'est Elsa. Je suis passionnée d'enjeux jeunesse, premièrement, mais aussi de changement social, puis de bien d'autres choses. J'aime la bonne musique, j'aime parler, donc je suis contente de pouvoir joindre deux de mes passions. Je vais vous inviter bien humblement dans mon univers chaque semaine pour discuter de crise sous différents angles avec un regard tourné vers l'espoir, puis aussi avec plusieurs invités que j'admire. À propos du titre aussi, pourquoi Câlin Collectif? Je sais pas, j'avais envie, je pensais à un group hug, donc en anglais, puis je me disais, Câlin Collectif, on a tellement besoin des fois d'un peu d'amour, de passer du temps ensemble. Je crois que la résistance, ben, elle se fera ensemble, pas chacun dans son coin. Puis c'est un petit rappel que, ben, dans nos solidarités se trouvent les moyens de faire face aux crises aussi. Donc, j'espère qu'on va se donner un beau câlin collectif. À distance, bien entendu, à chaque semaine. Puis ben, cette semaine, on va briser la glace avec une personne que j'admire énormément, Becky, que j'appelle jamais Becky, mais je vais l'appeler Becky pour l'émission, mais ça me fait rire quand même. Je vais me prêter au jeu de comment elle se présente. Donc Becky, qui est derrière le balado féministe Woke or Whatever, qui a d'ailleurs déjà animé une émission sur les ondes de CISM, donc une passionnée de culture, culture pop, etc. On va découvrir ensemble, puis on va discuter de nos histoires d'engagement. Donc, du moment, ce point tournant où on s'est dit, faut que je fasse quelque chose. Donc, je sais pas pour vous, quand vous avez décidé de vous engager, qu'est-ce qui s'est passé? Ça a été quoi le déclic? Ben, on va essayer d'en discuter. On veut parler aussi de nos luttes actuelles, puis des moyens qu'on souhaite prendre pour continuer à nous engager. Donc, j'espère que vous allez apprécier cette prochaine heure, où est-ce que ça va être ponctué de choix musicaux aussi que j'ai sélectionnés avec amour pour vous. Avant qu'on puisse aller à la rencontre de Becky, on va aller en musique où est-ce que je vais vous inviter à écouter Vice et Porcelaine de Irdens Exantus et Chat Frank. Donc, bonne écoute et c'est parti!

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1: Donc, c'était Irdens Exantus avec Chafrank pour Vice et Porcelaine. Donc, j'aime beaucoup, beaucoup Irdens. C'est quelqu'un que j'apprécie énormément. Donc, je suis très heureuse d'avoir pu écouter ça avec vous, quoi. Aujourd'hui, comme j'ai dit, on est... mais d'ailleurs, où est-ce qu'on est? L'émission Câlin Collectif. Mon nom est Elsa. Je suis très heureuse d'être avec vous. On commence par se ramener sur Terre, donc sur les ondes de CISM. Aujourd'hui, j'avais envie de parler d'histoire d'engagement. J'avais envie qu'on puisse se donner de l'inspiration. Donc, cette émission-là, elle est très importante pour moi parce que quand je regarde les nouvelles, quand je regarde l'actualité, ben des fois, je me dis à quoi ça sert, d'avancer, à quoi ça sert de même faire une émission de radio, là, de se dire, je me mets dans un stress. Pourquoi faire ça? Tu sais, pourquoi on prend notre temps bénévolement pour accomplir des choses? Puis j'avais envie de m'inspirer avec des personnes qui sont chères à mon cœur, qui m'inspirent énormément, avec qui j'ai pu échanger, m'engager dans d'autres réseaux. Puis la première à briser la glace avec moi, c'est Becky. Allô?
2: Allô!
1: Comment tu vas?
2: Je vais bien, toi, comment tu vas?
1: Ça va très bien. Merci d'être là avec nous pour cette première portion d'entrevue. Ben, j'aimerais ça qu'on parle de prendre la décision de s'engager. Mm-hmm. Tu sais, pourquoi on s'engage? C'est quoi le déclic? Il y a plein de personnes qui sont comme, ben, je préfère juste aller binge-watch, faire mes trucs. Puis on va dire, il n'y a aucun jugement là, de vos actions, parce que moi aussi, je binge-watch aussi, bien entendu. Mais qu'est-ce qui fait qu'on se dit, ben, je vais faire le pas de plus, je vais m'engager et tout. Fait que j'avais envie de discuter de ça avec toi, mais bien entendu, moi, je te connais, je t'aime, je t'apprécie.
2: Moi aussi, je t'aime.
1: Mais les gens qui nous écoutent se disent, est-ce que c'est qui cette personne-là? Est-ce que c'est juste son amie? Bien entendu, pas du tout. Elle est aussi une personne très engagée qui a d'ailleurs, comme j'ai dit, animé une émission sur les ondes de CISM. Donc, est-ce qu'en quelques mots, tu peux nous parler de toi, tes projets, même dans ton émission de radio aussi que tu as animée, je suis curieuse.
2: Oui, donc bonjour tout le monde, mon nom c'est Beck, je suis podcasteuse, premièrement parce que c'est vraiment ça qui prend le plus de mon temps, c'est mon plus gros projet, c'est mon bébé, c'est mon premier gros projet, mais j'ai réalisé que ça fait maintenant 10 ans que je parle ouvertement de justice sociale, spécifiquement de tout ce qui entoure le racisme systémique. Ça fait 10 ans que je suis payée pour en parler aussi, partout dans les écoles, dans les espaces communautaires. Et j'ai fait plusieurs projets reliés à ça, dont une émission de radio. J'ai fait Culture versus Culture à CISM, où je parlais des gens qui faisaient partie de la culture québécoise, mais qui n'étaient pas nécessairement soulignés ou remarqué parce qu'il était plus marginalisé. J'ai aussi, of course, mon podcast, Walk Whatever, mm-hmm. podcast afro-féministe que je co-anime avec Titi depuis 2019. J'ai commencé, je dirais que ça fait comme... Ouais, c'est depuis 2016, fait que depuis un peu la fin du cégep que je m'engage puis que je suis outspoken par rapport à tout ce qui est justice sociale. Puis pour répondre à ta question, qui était comment on commence à s'engager, pourquoi on commence à s'engager?
1: J'ai pas encore posé la question.
2: Okay,
1: là, je voulais juste savoir t'étais qui. Tu vas un peu plus rapidement que moi. Mais oui, tu peux y aller. Mais en fait, juste avant, je voulais juste dire que je trouve ça vraiment très beau et cool que tu puisses vivre de ton engagement. Mm-hmm. Ça, c'est pas nécessairement le sujet de cette émission, mais c'est quelque chose aussi de se dire qu'on peut se nourrir, se loger à travers nos engagements, donc c'est quelque chose aussi.
2: Oui, c'est possible, c'est difficile, ouais. Puis c'est pas évident, mais ça se fait, puis j'encourage aussi les gens qui s'engagent à demander d'être compensés de manière juste, mm-hmm. parce que c'est de l'énergie, parce que c'est du travail intellectuel, parce que c'est du temps, mm-hmm. puis parce que c'est précieux aussi, puis ça mérite d'être souligné. Mm-hmm. Ouais.
1: Donc, comme on le disait, la thématique, pourquoi on s'engage, le jour où j'ai décidé de m'engager plutôt. Donc, qu'est-ce qui un jour t'a donné envie d'en faire plus pour changer ce qui t'entoure? Ça a été quoi l'événement déclencheur pour toi?
2: Mm-hmm. C'est une grosse question. Quand tu m'as envoyé cette question-là, j'y pensais puis je réfléchissais parce que j'étais comme, qu'est-ce qui a fait en sorte que je m'engage? Quand je regarde mon parcours, où je regarde ma vie en général, il y a eu plusieurs petits événements, je trouve, qui ont mené à un éventuel engagement. Mais moi, je dirais que le plus gros, mon plus gros, ce que je me souviens beaucoup, c'est mon cégep, parce que c'est là que je me suis... Est-ce que radicaliser, c'est le mot? Je sais pas. Mais...
1: C'est radicalisé au cégep, quand même.
2: Comme à 18-19 ans, c'est là que j'ai été beaucoup plus consciente des dynamiques, de pouvoir qu'il y a entre les gens. C'est aussi là que j'ai trouvé une communauté où je pouvais en parler aussi. Il y avait des membres... Moi, je suis allée au cégep Dawson. Puis je m'en souviens, il y avait un membre du staff, Chris, qui, un homme noir qui prenait le temps de un peu mentorer les élèves noirs qu'il y avait à Dawson. Puis on pouvait aller dans son bureau, puis parler de comment on se sentait par rapport à les injustices sociales. Parce que dans ce temps-là, c'est là où il y a eu des grosses montées de brutalité policière aux États-Unis. Fait que des gros cas comme Trayvon Martin, comme Mike Brown, fait que ça impactait beaucoup, puis il y avait beaucoup de discussions, fait que c'est là que j'ai appris à en parler. Mais je me souviens d'un moment spécifique où c'était une... J'ai argumenté avec quelqu'un à la cafétéria.
1: OK.
2: Parce que cette personne disait que ça sert à rien de se battre.
1: OK.
2: Et qu'il n'y avait pas vraiment de raison de le faire parce qu'il y a des gens qui l'ont fait avant nous, puis ça n'a rien changé. Puis il était comme Nelson Mandela, Malcolm X, Martin Luther King et tout. C'est tous des gens qui ont mis leur vie pour défendre et pour défendre leur population, pour critiquer tout ce qui était injustice sociale. Puis on est encore là, genre. Mm. Et il y a comme les mêmes cycles.
1: Des questions qu'on se pose encore aujourd'hui.
2: Oui, il y a des mêmes... On se pose les mêmes questions, on a les mêmes inquiétudes, fait que ça ne sert à rien. Puis je me souviens d'être tellement fâchée, comme en colère durant cette discussion, parce que je suis comme... Puis je pleurais.
1: Wow. Ouais, mais ça m'étonne pas nécessairement.
2: C'était comme heated, parce que j'étais comme, non, mais c'est impossible de... Comme, parce que c'est comme, si on ne fait rien, qu'est-ce que je fais de, genre, ce sentiment de désespération, ouais, un peu, comme ça va où? Genre, je pense que j'étais là un peu dans ma réflexion, puis j'étais comme non, même s'il y a des gens qui l'ont fait avant nous, même s'il y a des gens qui ont fait avant nous, puis on se pose encore les mêmes questions, il faut continuer. Puis je savais même pas c'était quoi la solution, je savais pas c'était quoi l'angle, je savais pas c'était quoi qu'est-ce que je pouvais faire, mais j'étais comme il faut faire quelque chose parce que sinon ça va où, genre. Puis fait que je me souviens que ça c'était vraiment déterminant. Puis un peu après ça, j'ai commencé, comme mon premier outlet pour parler de justice sociale, c'était un blog que j'avais qui s'appelait From a Sister Out of Love, que j'avais commencé avec mon amie Mélissa. Fait que c'est là que ça a commencé.
1: Wow!
2: Ouais.
1: Ben, je trouve tout que, tu sais, je me reconnais beaucoup dans ce que tu dis, parce que je pense que, tu sais, parfois, surtout en tant que personne immigrante d'une communauté haïtienne, noire, etc., tu sais, puis il va y avoir une émission là-dessus déjà, d'ailleurs, dans quelques semaines. Mais on n'est pas nécessairement entouré de personnes. Tu sais, parfois, oui, je ne suis pas pour dire que les personnes immigrantes sont démobilisées, loin de là, mais des fois, on grandit dans des espaces où est-ce que les gens ne voient pas le but. Tu sais, pourquoi on fait ça? Fait que je me reconnais beaucoup, parce que moi aussi, les gens me demandent toujours pourquoi tu fais ça. T'sais, même aujourd'hui, pourquoi tu travailles si fort pour faire une émission de radio? Comme tu pourrais aller dormir, tu aurais pu profiter de ta matinée. Tu sais, pourquoi? Fait que je me reconnais aussi dans cette idée que j'ai pas envie, j'ai envie de canaliser mon sentiment d'impuissance, j'ai envie de canaliser l'énergie, les émotions que ça suscite. Puis moi, je me rappelle, j'étais au secondaire quand c'était un moment vraiment marquant pour moi, 2008. Mon Dieu, j'ai dit un petit peu mon âge. Au secondaire, je suis en secondaire 4. Puis j'ai fait un voyage avec des grosses guillemets humanitaires, mais bon, aujourd'hui, je suis très critique de ça, mais je suis partie au Pérou. Puis je me rappelle d'avoir rencontré une personne qui était un enfant dans la rue. Elle vivait dans la rue, on faisait du bénévolat, etc. Puis elle est venue me voir, puis elle m'a demandé comment je m'appelais. J'ai dit Elsa, puis je lui ai demandé comment ça s'appelait, puis elle a dit Elsa. Puis je me rappelle encore de notre regard. C'est comme si on a une connexion, genre, oh my gosh, genre, mais nos vies étaient tellement différentes. Puis ça m'a tellement marquée, parce que je sais comme, mais pourquoi elle n'a pas la même vie que moi? Puis là, bien entendu, ben, c'était après très colonial. Là, je suis comme, bon, je vais aller sauver toutes les Elsa du monde. Là, non, je ne suis vraiment pas dans cette posture-là, loin de là. Mais on dirait que ça a vraiment déclenché dans mon cœur comme ce désir d'ouvrir les portes pour les gens, que d'autres aient accès tu sais, au plus de choses possibles, au plus de rêves, au plus de la beauté du monde et tout. Fait que je comprends vraiment quand tu me dis aussi tes émotions, tu sais, où est-ce que tu vas les mettre, malgré le fait que ça peut sembler comme si ça sert à rien, mais ça sert vraiment à quelque chose. Puis là, tu as parlé de justement, tu sais, au niveau des gestes que tu as voulu poser, tu as fait un blog. Mm-hmm. Fait que je comprends que pour toi, c'est important la prise de parole. C'est important de te faire entendre, les médias et tout. Puis pourquoi ça joue un rôle pour toi?
2: Oui, je trouvais que c'était important parce que, important pour moi parce que j'avais besoin de canaliser ça, mais aussi parce que ça permet de rentrer en conversation avec les gens beaucoup. Ça fait en sorte que les gens te lisent, sont comme, oh, moi aussi, j'ai les mêmes questions. Mm-hmm. Ou des gens qui sont passés par là, qui sont comme, oh oui, moi, je suis passée par là, voici comment j'ai fait pour, passer au travers. Fait que je trouvais que c'est important que y ait que la conversation ne meure jamais. Puis c'est ça que ça me permettait de faire, d'écrire, puis de pause, puis de partager. Puis je pouvais aussi, j'avais comme une mini section entrevue, fait que je prenais des artistes aussi, qu'est-ce que eux ils faisaient, pourquoi eux c'était important de s'exprimer. Puis je remarquais aussi beaucoup que dans la société québécoise, c'était pas quelque chose qui était souligné non plus, fait que j'étais comme, c'est nice d'en parler, puis c'est nice d'avoir un outlet, puis savoir que je peux être en conversation avec les gens, puis qu'il y a aussi d'autres gens qui ont les mêmes préoccupations que moi. Fait que
1: Je trouve ça beau de dire justement que la conversation n'arrête jamais. Mais là, tu as commencé par un blog. Qu'est-ce qui fait? Tu es plus justement dans le milieu balado, podcast, des vidéos, des analyses sur les réseaux sociaux. Qu'est-ce qui fait que tu as fait le switch?
2: Je pense que ça a juste évolué avec les réseaux sociaux pour de vrai.
1: Okay.
2: Tu sais, à un moment donné, c'était fun d'avoir un blog, puis c'était comme in d'avoir un blog.
1: Mais là, on revient avec Substack un peu, là. Il y a comme un retour à l'écrit
2: c'est vrai.
1: Aussi qui
2: Il
1: se fait.
2: Il y a un retour à l'écrit, c'est 100% vrai.
1: Ouais.
2: Puis j'avais passé de... Puis le fait que j'avais un blog, puis que je m'exprimais beaucoup, les gens ont commencé à m'inviter pour parler. Genre. Ils sont comme, oh, j'ai vu ton blog, est-ce que tu serais invité à faire un... Je me souviens, ma première invitation était avec l'Amnesty. Puis il y avait genre, ils voulaient que je fasse un talk sur l'afroféminisme à UDM. Genre, c'était vraiment random. Puis comme dans une petite classe, puis j'étais comme, OK. Fait que j'ai fait des affaires comme ça. J'ai parlé aussi à Antique. Genre, les gens du bouche à oreille beaucoup. Et en 2016, j'ai rencontré Titi. Au travail.
1: Ouais. Titi qui est ta co-animatrice.
2: Qui est ma co-animatrice de Woke Whatever. Puis on s'est rendu compte qu'on avait la même intérêt pour la justice sociale. On passait beaucoup de temps dans les librairies, dans les livres, à s'échanger et tout. Puis on a comme évolué dans les mêmes réseaux sociaux, Twitter. Puis on s'est rendu compte qu'il y avait beaucoup de discussions sur la race, mais il n'y avait pas beaucoup de savoir sur les dynamiques de race. Fait qu'on dirait que c'était très séparés, comme les discussions par rapport à tout ce qui est dynamique de pouvoir étaient très académiques, mais on dirait dans le day-to-day avec les gens de notre âge, il n'y avait pas vraiment nécessairement surtout au Canada, comme de notions
1: en français aussi, je sais que c'est bilingue pour vous, mais c'est comme
2: en français
1: aussi.
2: Ouais, de conversations qui entouraient ça dans le temps, fait que c'était comme, hein, comment tu fais? Elle m'avait demandé comment tu fais pour avoir comment tu fais pour te faire inviter à parler de justement justice sociale et tout? Puis j'étais comme, c'est comme bouche à oreille, c'est un peu genre random. Puis j'étais comme, puis elle m'a demandé si on pouvait faire ça à deux. Puis j'étais comme, ouais, mais il faudrait qu'on ait une plateforme pour que les gens nous reconnaissent comme un duo. Puis qu'on puisse faire ça. Puis elle était comme, oh, genre, un podcast, ce serait nice. Fait que là, c'est comme ça qu'on a commencé pour le podcast.
1: Mais je suis curieuse aussi de t'entendre parce que. Justement, tu disais que c'était très académique. Fait que des fois, c'est difficile aussi de se sentir légitime. Parce qu'on se dit, justement, on n'a peut-être pas fait comme les études, on n'a pas le doctorat. C'est tout le temps les mêmes personnes qui parlent. Même dans le visage médiatique aujourd'hui, moi, je trouve que c'est très récurrent. Là, certaines questions, il y a comme les experts qu'on va toujours rappeler. Fait que, tu sais, à quel moment est-ce que... Ben, j'ai envie de prendre pour acquis que tu te sens légitime. Ben, tu me diras si ce n'est pas le cas.
2: Oui,
1: mais,
2: non, je me sens légitime.
1: Qu'est-ce qui fait que tu t'es sentie légitime aujourd'hui encore que tu dis, ben moi, je prends un micro, tu sais, parce que moi, je me questionne moi-même derrière un micro en ce moment, je me dis, mais pourquoi moi? Pourquoi je prendrais la parole puis je monopoliserais le temps des gens à la radio? Qu'est-ce qui fait que toi, tu te sens légitime là-dedans?
2: Ben en fait, moi, la raison pour laquelle je me sens légitime, c'est non seulement un, parce que on avait une conscience très rapidement que Et on peut pas dire n'importe quoi, là. Comme, c'est un gros sujet, c'est un sujet, c'est de la sociologie, là. C'est pas juste comme des opinions, c'est pas juste des émotions. Fait que très tôt, on était comme, il faut, et aussi, comme j'ai dit, on s'est rencontrés beaucoup, on a beaucoup bound over books, comme, ouais. Avec les livres. Fait qu'on était comme, il faut qu'on ait des sources, il faut qu'on ait des articles, justement, parce qu'on n'a pas de, diplôme. Fait que ouais. Là, c'est, qu'on va nous dire d'où tu sors ça. Il faut que je sois capable de rediriger les gens. Mm-hmm. À une source. Et après ça, on a eu un moment de très de... OK, mais même si on lit genre tous les articles du monde, il y a des affaires qu'on ne sera jamais expert. Puis c'est là qu'on a commencé à inviter des gens. Mm. Parce qu'on a comme, il va toujours avoir quelqu'un qui sait plus, qui a plus d'expérience, qui a comme les credentials. Fait que c'est jamais... La raison pourquoi je me sens légitime, c'est parce que je me remets en question beaucoup. Puis on a créé une communauté comme ça aussi avec. Puis on a toujours mis l'importance sur les sources, l'importance d'avoir un expert. Là, il y a les podcasts, ça se pond là tous les jours.
1: Ouais, tous les jours. Puis c'est très aussi des fois émotionnel. Là. On dirait que les gens font juste parler pour parler.
2: C'est très
1: tout.
2: Émotionnel. Puis tu sais,
1: puis on oublie un peu.
2: Il y a différentes sortes de podcasts aussi. Fait que c'est même pas comme une critique comme ça, mais je suis comme c'est important, surtout si c'est un sujet qui est pas tant parler ouais. Ici, fait que je veux pas faire n'importe quoi, dire n'importe quoi, puis okay. Mettre tout le monde, pas tout le monde dans l'embarras, mais ouais. Juste faire régresser la cause d'une manière. En tout cas, fait que moi, ma légitimité, je suis comme, mais là, ça fait 10 ans que je fais ça, je suis comme, ça, je sais de quoi je parle, mais aussi, j'ai toujours l'humilité d'être comme, je sais que pour certains sujets, il y a toujours quelqu'un d'autre. Puis j'aime ramener les gens sur le podcast ouais. Parce qu'il y a beaucoup de... Il y a aussi, tu sais, quand on s'engage à cette idée que comme on est tout seul, puis qu'on est les seuls qui font ça, mais il y a des gens qui font ça depuis des années, mais ils n'ont juste pas nécessairement la plateforme.
1: Ouais.
2: Puis la façon dont notre plateforme a grandi, on était comme, c'est cool d'avoir des gens que les gens ne connaissaient peut-être pas leur travail, mais, puis qui
1: ouais,
2: font
1: j'aime
2: ça depuis
1: beaucoup,
2: des années.
1: J'aime vraiment ce que tu me dis, parce que je trouve que ça va beaucoup dans la ligne de cette émission-là. Mmh. Ce que j'entends, c'est que... Ça va vraiment mieux quand on le fait pas tout seul.
2: Oui.
1: Puis on n'est pas seul là-dedans.
2: Exactement.
1: Là, je sais qu'on va continuer. J'ai l'impression qu'on pourrait parler depuis une heure. Mais on a besoin de musique aussi pour réfléchir, pour faire une pause. Puis on va revenir sur nos luttes, mais aussi sur cette question-là de le faire en collectif puis de se rendre légitime. Fait que je vous envoie en musique avec Solange et la chanson Rise. Et on se retrouve dans quelques instants. Pod.

0: collectif. Donc, cette première émission de la saison, je suis très heureuse d'être avec vous et d'être avec mon invité, Becky. On a parlé du jour où on a décidé de s'engager. Moi, ce que j'entends puis ce que je retiens de notre premier échange, c'est au niveau de la légitimité, je trouve ça vraiment beau de se dire, ben, on se sent légitime parce qu'on est ensemble. Donc, plus on travaille ensemble, plus on va trouver des gens qui vont pouvoir peut-être venir donner une balance aux choses qui nous manquent. T'sais. Aujourd'hui, par exemple, je me suis dit, j'ai besoin de me sentir en confiance avec quelqu'un qui va parler à l'infini avec moi. J'ai trouvé Becky et je sais que je me suis dit, parfait, ça va aller, on va toujours pouvoir se nourrir l'une l'autre. Donc ça, c'est parfait. Puis pour poursuivre justement sur ces questions, ben, j'ai envie de parler de lutte puis de préservation aussi avec toi. C'est pas pour rien que j'ai pris Solange, que j'aime beaucoup comme artiste. On vient d'entendre la musique Rise. Solange, ben, c'est une icône aussi, moi, je pense, en tant que féministe noire. Mm-hmm. Elle a un art qui témoigne beaucoup de sa conscience sociale. Puis je pense que son album A Seat at the Table, pour moi, c'est intemporel parce que les enjeux, ben, ça touche beaucoup les femmes noires. C'est quelque chose qui va toujours perdurer. Fait que j'ai l'impression que dans 10-15 ans, je vais avoir besoin d'un petit remontant, quelque chose. Puis j'ai comme « a seat at the table ». 100%. Ça va toujours rester pertinent. Puis j'aime vraiment son art. Puis j'aime vraiment comment elle est intentionnelle là-dedans. Puis je me suis dit aussi, ben, pourquoi pas la mettre pour ce petit interlude musical pour qu'on savoure ça puis qu'on continue à pouvoir discuter de ces questions de lutte. Fait que pour ce bloc-là, ben, j'avais envie de t'entendre sur... Ben, sur tes luttes actuelles, tu sais, j'avais la question pour qui et pourquoi est-ce que tu souhaites t'engager aujourd'hui? Puis je te laisserai y aller comme ça. Qu'est-ce qui se passe aujourd'hui dans ton cœur, dans ta tête?
1: Je pense que quand on a commencé le podcast, quelque chose qui m'a. Un épisode qui m'a marqué, c'est l'histoire des Noirs à Montréal. Puis on a. À partir de là, on a comme créé aussi une conférence autour de l'histoire de Noir à Montréal, puis qui évolue à chaque fois qu'on en apprend. Puis c'est comme un des épisodes que les gens ont le plus aimé. J'aime beaucoup ce croisement-là parce que quand on parle des discussions justement de justice sociale, surtout le racisme, c'est explorer comme si c'était un problème autre parce que on regarde beaucoup l'histoire américaine. Ce que tu avais dit plus tôt dans l'émission par rapport au langage aussi. Mm-hmm. Et on dirait qu'il y a beaucoup de références anglophones et pas francophones. Fait que là, c'est comme la discussion se perd un peu. Fait que j'ai comme une passion par rapport à ça. L'histoire qui est là aussi, c'est comme ça aussi que je me réconforte. Savoir que il y avait des gens avant moi, des personnes haïtiennes avant moi qui se sont battues pour les mêmes choses que moi. Puis là, moi, je suis là. Puis là, il y a comme une continuité. Il y a une histoire qui existe. Je trouve qu'il y a beaucoup de confort là-dedans quand tu sais que il y avait des traces avant.
0: On est beaucoup dans dans une dynamique de fin du monde là. Mm-hmm. Surtout ben, de nos jours, ben, c'est vrai là, on est dans des guerres, on dans des crises sociales vraiment importantes. Mais des fois, on se rappelle aussi que ben, dans le passé, il y avait aussi des fins du monde, là, des allures de fin du monde. Les gens ont persévéré, puis les gens sont encore là aujourd'hui. Donc, moi aussi, je trouve qu'il y a quelque chose de réconfortant. C'est aussi désolant, parce que après, tu dis, ben, on a travaillé très fort. Est-ce qu'on est en train d'avoir un recul aussi?
1: Ouais.
0: Fait qu'on peut le prendre de différentes manières au niveau de cette réflexion-là, mais je te suis absolument là-dedans.
1: On dirait que je pense que le confort vient dans l'affirmation de ma propre identité et aussi la possibilité que l'histoire, c'est pas juste un truc qui est du passé, c'est quelque chose qui est en continu. Fait que même si je suis là, puis à un moment donné, je serai plus là, mais j'ai laissé quelque chose, puis quelqu'un d'autre va le prendre. On dirait que j'ai beaucoup de... Je pense beaucoup à ça, aux archives et tout. Fait que présentement, je pense que mon intérêt principal, c'est beaucoup sur la mise en lumière de ces histoires-là. Parce que je pense que quand les gens ont un savoir ou une certaine connaissance de leur histoire, leur identité change, puis comme ce qui les importe change. Puis j'aime aussi beaucoup faire un croisement. Comme là, je suis beaucoup sur TikTok, je mets beaucoup mon opinion sur tout ce qui est culture québécoise, mais j'aime beaucoup le croisement entre culture populaire et

0: justice sociale, voir comment dans notre quotidien de tous les jours, dans ce qu'on nous montre, des dynamiques peuvent être soulignées, peuvent être reconnues. Ouais, on dirait que c'est ça qui m'intrigue, me passionne, que je me penche beaucoup dessus, que j'ai des projets pour en continuant plus loin, fait que c'est ça.
1: Puis comment tu te fais pour te préserver aussi là-dedans? Parce que parler de genre, de classe et de race, je pense pas que c'est agréable tous les matins. Je sais que justement, toutes les questions féministes noires et tout, ben ça peut être lourd aussi quand c'est par rapport à notre histoire. Tu sais. Moi aussi, je trouve que ça fait du bien puis c'est réconfortant de plonger dans l'histoire, mais il y a des penchants aussi qui sont plus sombres. Fait, comment tu arrives à te préserver? Puis c'est quoi les stratégies que tu as développé pour durer dans l'engagement? J'ai l'impression qu'il y a une portion avec ce que tu me dis, que tu mélanges la culture, le pop, avec un peu ces commentaires-là. Ben c'est ça aussi, là. Il y a comme un relief à aller sur TikTok puis à voir des choses qui sont plus dans des trends et à réussir à les actualiser dans une réflexion plus large. Mais comment tu arrives à faire ça aussi, à prendre soin de toi?
0: Mais moi, c'est beaucoup dans la... dans la communauté. Tu sais, dans le... Je dirais dans la dernière année... Oui, surtout dans la dernière année, je mets beaucoup d'emphase sur l'importance des amitiés. Mm-hmm. Tu sais, qu'on parle de lutte, on parle pas assez d'amour, je pense. Parce que quand on parle d'amour, des fois, c'est un peu surface level, mais ouais. C'est vraiment important d'avoir des gens qui cœurent de toi, que tu cœurs d'eux, que dans la dernière année, j'étais comme, il faut que je prenne soin de ma famille, il faut que je prenne soin de mes amis intentionnellement. Et je pense que c'est là-dedans qu'il y a beaucoup que je me ressource parce que, tu sais, on parlait de, au début, on parlait de, tu sais, binge-watch un peu pour se distraire. Mais moi, je vois plus ça comme engagé avec mes relations, engagé dans la culture pour me rappeler pourquoi c'est important. Pas en comme distraction, mais comme, ah non, il y a beaucoup de gens que j'aime puis qui méritent un futur. Il y a beaucoup d'art que j'aime interagir avec, puis c'est beau, puis le monde est beau aussi, là. Comme il y a beaucoup de le monde est limpide, là. Je pense que c'est juste plus facile et c'est plus profitable de penser à la fin du monde, comme... quand on parle d'argent, c'est vraiment plus facile de...
1: Ouais, parce que t'es en mode, ça sert à rien.
0: Ça sert à rien, c'est plus profitable. Fait qu'on est comme, ah, OK, ouais, je vais me distraire. Mais non, c'est d'être ensemble dans la joie puis d'être comme, non, je fais ça parce que ces gens-là méritent.
1: Absolument.
0: L'amour mérite un futur. Aussi d'être avec des amis qui sont mamans maintenant, comme les enfants méritent un futur, c'est beau, ouais. C'est nice.
1: Au lieu de se dire on veut pas d'enfants, oui. Ou ça sert à rien, puis encore une fois, c'est pas un jugement de valeur ou des décisions qu'on prend, loin de là, mais c'est plus les raisons.
0: Oui, c'est beaucoup plus les raisons. Tu sais, c'est comme tu peux pas vouloir d'enfants, ça veut pas dire que tu veux. Il faut pas être autour d'enfants.
1: Absolument.
0: Fait qu'être autour d'enfants puis se rappeler que c'est comme il y a d'autres êtres humains, puis c'est genre non, like, tout ça c'est important puis ça vaut la peine. Je me ressource beaucoup dans ça, ça me fait vraiment beaucoup de bien.
1: Ouais, ben ouais. Ça me rappelle, je faisais des recherches pour un atelier sur toute la question du repos dans l'engagement, puis je suis tombée sur quelque chose de Angela Davis qui parlait justement de cette question-là de repos, puis de cette idée que il faut être cohérent avec ce qu'on veut. Dans le fond, quand on milite puis on lutte, on veut le faire pour un monde meilleur, mais c'est comme si on oublie de l'incarner, c'est-à-dire de juste être dans les petites joies de la vie, aller prendre une marche avec ses amis, aller au parc, aller écouter justement un concert, quoi que ce soit. On se met tellement dans une espèce de pression et dans un guilt. Puis là, on oublie qu'on veut ce monde-là. Fait que dans le fond, moi, ce que j'en ai retiré, je sais que c'est pas ça qu'elle a dit nécessairement, mais on veut militer pour chiller, dans le fond. On veut se battre pour ne rien faire, pour sortir du carcan capitaliste, pour sortir du 9 à 5, pour sortir de la souffrance, des violences économiques, pour sortir des violences sexistes, etc. Puis qu'est-ce qui se passe quand on sort de ça? Ben, on chill. On est ensemble, on est avec nos proches, on est avec les gens qu'on aime, puis on se tourne vers d'autres choses. Fait que je trouve que c'est une belle pensée de vouloir aussi incarner ça, sans non plus se déresponsabiliser après des luttes qui continuent, hein, tu sais.
0: J'aime vraiment se battre pour chiller parce que c'est vraiment...
1: Ouais, mais moi, c'est cette phrase, je sais qu'elle n'a pas dit comme ça. Je ne savais pas, Angela Davis a dit ça. Mais moi, c'est comme ça que je le perçois un peu là, dans ma posture. Se battre pour chiller. Mais tu sais, là, je pense que tu as développé des bonnes... des bons réflexes pour te protéger, mais qu'est-ce que tu dirais qui sont tes limites? Parce que on va jamais cesser, tu sais, d'avoir des combats et tout. Fait que c'est quoi les limites que tu dis, OK, là, je vais comme peut-être donner, être en solidarité avec d'autres, mais comme je peux pas donner plus que ça. Comment tu définis ça aussi dans ton engagement?
0: On dirait que j'apprends à ça, à imposer des limites aussi, parce que il y a une idée de je veux tout faire, je veux être partout, je veux aider les gens, je veux être utile. Tu sais, je pense que quand on parle de mouvement, il y a beaucoup de gens qui veulent lead, mais je pense que c'est important aussi de se rattacher à un mouvement, fait que de juste apporter son support. Mais imposer ses limites, je pense que c'est quelque chose que... Ouais, je pense que c'est quelque chose que j'apprends, parce que des fois, il y a des semaines où je commençais trop, où je fais trop. Puis là, je réalise que j'ai fait quelque chose tous les jours de la semaine, avant, après le travail, pendant le travail, puis que j'ai jamais arrêté. Puis là, c'est comme, non, mais c'est normal que tu sois comme presque en train de pleurer, là, comme t'as jamais vraiment dormi.
1: C'est beaucoup.
0: Fait que je pense que j'apprends à le faire, puis j'essaie d'être de plus en plus, genre, d'être connecté avec mon corps aussi. Quand genre, je réalise que des fois, parce qu'on est toujours un peu dans la productivité, dans le faire, on perd des, je sais pas comment expliquer, des marqueurs. Comme des fois, je sais pas quand j'ai faim, parce que je skip trop de meals.
1: Parce que t'es dans l'action.
0: Oui, parce que continue. Je suis dans l'action, puis je continue, puis je continue, ouais, puis je commence, je vais skip. Puis là, après, c'est comme, oh, j'ai mal à la tête. Ben oui, mais comme, j'ai pas à manger. Ou genre, quand je suis fatiguée, aussi, à quoi ça ressemble.
1: Ouais, ben ça revient à incarner, tu sais.
0: Oui.
1: Ce qu'on veut défendre, tu sais, on veut le soin pour les autres, dans tous les sens du terme. Puis on veut ce soin-là aussi pour nous, tu sais, dans cet engagement-là. Sur ces belles paroles. On va passer à une autre pause musicale. Puis après, on va y aller dans des mots aussi, parce qu'on est déjà en train d'atterrir à la fin de cette émission-là, mais j'ai envie qu'on continue à réfléchir à ce qui te met en colère, ce qui te nourrit. Puis en attendant, avant de plonger dans cette dernière portion de l'entrevue, bien, on va aller écouter All Up To You de Shelia. Donc, bonne écoute.

0: retour sur les ondes de CISM. Mon nom c'est Elsa, on est à l'émission Câlin Collectif. C'était All Up To You de Shelia. Donc on poursuit avec notre cher Biki dans cette conversation sur les raisons derrière nos engagements, ce qui nous pousse, ce qui nous inspire. Puis pour continuer, j'avais peut-être envie de te demander qu'est-ce qui justement te met en colère. Puis qu'est-ce qui t'inspire ces jours-ci? Tu sais, c'est autant dans les mouvements émergents, les actions, etc. Colère et inspiration, ça se passe comment dans ton cœur?
1: Qu'est-ce qui me met en colère ces jours-ci? Je pense qu'il y a beaucoup de colère dans l'invisibilisation de mon travail. Et des fois, j'ai l'impression que j'ai beaucoup fait dans les dernières années et on a amené beaucoup de conversations puis que c'est pas toujours souligné. Puis des fois, tu vois des gens qui reprennent tes mots. Ça, ça c'est comme okay. Un gros trigger que j'ai. Puis c'est pas nécessairement reconnu. Puis j'essaie de voir comment naviguer ça aussi. Ce qui me met en colère. L'apathie me met toujours un peu en colère. L'apathie des gens. Tu sais, on dirait que je comprends comment les gens. Tout le monde deal un peu avec ça, ce qui se passe dans le monde de manière différente. Puis développer une certaine apathie à ce qui se passe. On dirait que je vois ça comme une armure, mais je pense que j'aime pas ce qu'on parlait au début, que comme les gens sont apathiques et te demandent pourquoi tu es empathique. On dirait que ça me.
0: ça. Ils questionnent, ils se permettent aussi de questionner tes choix à toi.
1: De questionner pourquoi. Pourquoi t'as un engouement pour pour la vie humaine, je sais pas.
0: Oui. Comment tu dis un engouement pour la vie humaine, pourquoi?
1: C'est ça, mais ce qui m'inspire.
0: Oui, ce qui t'inspire.
1: Moi, qu'est-ce qui m'inspire beaucoup, beaucoup ces temps-ci, c'est l'art. Toute forme d'art m'inspire. Autant la musique, le processus. J'ai passé beaucoup de temps dans les studios dans la dernière année, fait que j'ai vu des gens faire une chanson à partir de rien.
0: Ok.
1: Je trouvais ça incroyable.
0: Est-ce que tu nous prépares une chanson?
1: Non,
0: c'est pas ça. Oui, mais dans les formes d'art dont tu parles, est-ce qu'il y a quelque chose de particulier peut-être que tu voudrais proposer aux gens pour les inspirer aussi?
1: Le cinéma. En fait, je pense que qu'est-ce qui m'inspire avec l'art, c'est parce que ma relation avec l'art a changé. Je pense que quand on parle de projet artistique, on le place beaucoup comme un hobby. Et j'ai réalisé dernièrement que l'art, c'est essentiel pour que je puisse fonctionner correctement. Ça ne veut pas dire que je vais l'exposer, ça ne veut pas dire que je vais le montrer, mais c'est bon pour moi. Et pourquoi l'art m'inspire, c'est que parce que tu dois prendre du temps, parce que ça prend du temps, parce que c'est long, puis parce que c'est long faire de l'art et c'est long. Si tu veux vraiment engager avec une art de façon qui est meaningful, il faut que tu prennes ton temps. Fait que là, dernièrement, je suis allée au cinéma 3 fois en 2 semaines. Puis même, quand même. Puis juste le fait que je dois m'asseoir puis écouter 2 heures au complet. Puis après écouter ces 2 heures-là, j'en parle. On dirait que j'avais perdu j'avais perdu l'habitude de faire ça. Puis j'avais oublié que c'était fun aussi. Que c'était fun de faire ça, d'aller au cinéma, d'en parler, en parler, d'aller revoir. Fait que, et ça, il y a comme une grosse distinction, il y a un gros clash avec la vitesse qu'on nous demande d'avoir tout le temps, la productivité qu'on nous demande d'avoir tout le temps.
0: Prendre le temps de consommer l'art, ça t'inspire.
1: Ouais, c'est inspirant, puis c'est quelque chose qui se traduit aussi dans les lieux de l'aigle, prendre le temps de comprendre, échanger. On dirait que juste engager avec quelque chose de façon sincère, puis avec care aussi.
0: Ouais.
1: Je trouve que c'est vraiment important.
0: Ouais. J'ai l'impression qu'on pourrait encore continuer, mais je te dirais peut-être dans moins d'une minute, un petit mot de la fin, puis je te remercie premièrement d'avoir été avec moi, d'avoir été avec nous, avec les personnes qui nous écoutent aussi. Mais qu'est-ce que tu aimerais dire aux gens qui remettent en question leur engagement, ceux qui hésitent entre s'engager ou laisser faire en moins d'une minute?
1: J'encourage tout le monde à de trouver une communauté. La raison pour laquelle on hésite beaucoup, souvent, c'est parce qu'on pense qu'on doit faire ça seul, qu'on doit trouver une solution seul, puis qu'on doit tout faire tout seul. Mais il y a un réconfort à trouver, à juste trouver les autres et connecter. Moi, suggestion, c'est un book club, si vous pouvez. Mm-hmm. C'est comme la façon la plus rapide et la plus... Et j'ai réalisé qu'il y en a beaucoup là à Montréal, divers book clubs, de trouver un book club puis d'aller quelque part de façon régulière puis de pouvoir échanger puis avoir des pistes de réflexion, ça fait toute une différence. Fait vraiment trouver sa communauté.
0: Merci beaucoup. C'est vraiment un beau moyen de terminer. Trouver sa communauté. Merci Becky d'avoir été avec moi encore une fois derrière le podcast Work or Whatever. On a parlé de décider de s'engager. J'espère que ça a pu vous inspirer. Puis je pense qu'elle a fait un beau ce qu'elle a partagé au niveau de l'art, ben, ça fait une belle transition pour la semaine prochaine parce qu'on va parler avec Niti Marcel-Muette d'art et de libération collective la semaine prochaine. Fait que j'espère vous retrouver. On se laisse avec la chanson Drapeau blanc de Tabby Ocha, qui est une reprise. J'espère que vous avez apprécié, puis au plaisir de vous revoir la semaine prochaine. Donc, bonne journée à vous. À bientôt.

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Salut à tous, aujourd'hui je voulais vous parler de noms. Noms de quartiers, de rues, de places, de ruelles et plus encore. L'Esplanade Tranquille a justement été nommée en hommage à la librairie Tranquille qui se trouvait justement à cet emplacement et à son propriétaire Henri Tranquille. La librairie Tranquille était avant-gardiste et proposait des choix audacieux. C'est notamment là qu'a été lancé en 1948 le manifeste Refus Global qui annonçait déjà la métropole culturelle vibrante qui est devenue Montréal aujourd'hui. Ce type d'information, on peut le retrouver sur le site de la ville de Montréal et on peut d'ailleurs y retrouver plus de 6000 noms de rues et de lieux publics ainsi que l'explication de ces choix. Ce genre d'information est donc très facile à retrouver et beaucoup de balados ou de livres ont déjà traité de ce sujet et je vous invite donc à vous y intéresser. Moi, je voulais plutôt explorer les noms et leurs choix par rapport à leurs objectifs d'identité et aux choix urbanistiques.

C'est lors d'une visite de l'Esplanade Tranquille dans le quartier des spectacles avec Stéphane Ricci, l'urbaniste qui a encadré la réalisation de l'aménagement de cette place, que j'ai trouvé ce sujet particulièrement appelant. Il nous faisait part de l'importance de retrouver l'identité d'un quartier et de sa communauté dans les aménagements, mais surtout dans la chose la plus visible pour tous, le nom donné à cet espace. Elle fait aussi un double clin d'œil, d'une part à la Révolution tranquille qui a marqué le site, d'autre part à la vocation du lieu, se voulant plus tranquille que la place des festivals du quartier des spectacles. De plus, la librairie dont on parlait est toujours une source d'inspiration pour l'aménagement des espaces et la programmation des activités. Si les quartiers ont été nommés d'après des raisons assez évidentes liées à leur géographie, comme le plateau, situé sur une terrasse géologique au-dessus de la ville basse, ou le Mylène, parce qu'il se trouvait à exactement 1 mile de la limite de la ville de l'époque, au niveau de l'avenue du Mont-Royal. C'était la fin du mille. D'autres ont été nommés pour donner une nouvelle vocation à l'espace, comme l'Esplanade Tranquille dont on vient de parler, ou la place des festivals inaugurée en 2009, dont le nom a été choisi pour institutionnaliser la vocation festive de Montréal, transformant un lieu de vice qui était le quartier du Red Light en un lieu de vertu culturelle internationale. A-t-on conscience justement de l'importance des noms choisis et de leur impact sur le ressenti que l'on a par rapport à l'élément qui porte ce nom ? Souvent, on dit que le prénom de quelqu'un a une influence sur sa personnalité. Et oh, combien de fois j'ai entendu dire « je déteste Nestor » juste parce qu'on a connu un Nestor qui nous a fait une crasse une fois dans notre vie. Je me dédouane de toute ressemblance avec une personne existante, bien sûr. Si vous voulez même aller vers la philosophie des noms, le nom dit quelque chose de l'identité de la chose qu'il désigne, qu'il nomme justement. Qu'est-ce qu'il veut dire de cette identité ? Vous êtes-vous justement déjà demandé pourquoi votre rue avait ce nom et qu'est-ce que ça dit de cette rue ? C'est en fait une science, l'étude des noms propres, l'onomastique. En termes de toponymie, elle cherche à comprendre l'origine d'un nom et ce qu'il nous dit sur l'histoire ou la géographie d'un endroit. L'autre branche est l'anthroponymie, qui est l'étude des noms de personnes et remonte à la source des lignées et des métiers. Beaucoup de nos rues sont des noms de famille devenus des noms de lieux, par exemple la rue Chomedey ou la rue Guy. Le nomastique nous apprend que les noms ne sont jamais le fruit du hasard. Un nom est un témoin et peut survivre alors que le lieu a totalement changé, comme le Square Victoria qui n'a plus rien à voir avec un marché de foin. Le choix d'un nom a également un pouvoir, si on parle de branding de quartier. Quelles sont les conséquences justement du branding de quartier ? On a des choix de noms de quartier pour les revitaliser dans un objectif. Par exemple, depuis une quinzaine d'années, on voit apparaître à Montréal des noms comme Oma pour Hochelaga Maisonneuve, Soma pour South of Maisonneuve ou encore le quartier de l'innovation dans Griffintown. C'est un phénomène qui n'est justement pas le fruit du hasard puisqu'il s'inspire directement du modèle new-yorkais comme Soho, South of Houston Street ou Tribeca, Triangle Below Canal Street. L'objectif de créer une marque, un branding qui soit courte, mémorisable et surtout dénuée des connotations historiques, parfois lourdes, associées aux noms originaux. Par exemple, en remplaçant Hochelaga Maisonneuve par Roma, on cherche à gommer l'image d'un quartier ouvrier et industriel pour le transformer en un produit de consommation urbain, cool et branché. Enfin, c'est ce que les résidentes de longue date peuvent se dire. Ce changement de sémantique, justement, peut être perçu comme une agression ou une tentative d'effacement. Le nom d'un quartier porte une mémoire collective. Hochelaga Maisonneuve évoque les luttes ouvrières, les paroisses et une solidarité de classe sans aussi nommer les communautés autochtones qui y vivaient. L'acronyme OMA a commencé à circuler massivement au milieu des années 2000 et a provoqué justement des vagues de graffitis anti-OMA sur les nouveaux commerces. Le passage à un acronyme comme OMA est décrié parce qu'il n'émane pas de la base mais justement d'agences marketing ou de promoteurs immobiliers. Pour les sociologues urbains, c'est ce qu'on appelle la gentrification symbolique. Avant que les loyers n'augmentent physiquement, on change l'image du quartier dans les esprits. On crée de nouveaux récits pour attirer une nouvelle classe sociale qui ne se reconnaîtront pas forcément dans l'histoire ouvrière du secteur, mais qui est séduite par le côté esthétique d'un acronyme moderne. Il y a une corrélation directe entre le rebranding d'un quartier et l'accélération de la spéculation immobilière. On a l'effet de signal. Utiliser un nom cool signale aux investisseurs que le quartier est en phase de transition.
on a une segmentation. Cela permet de diviser le territoire. Par exemple, appeler une partie du plateau Mile End ou une partie du sud-ouest Petite Bourgogne aide à cibler des clientèles spécifiques, augmentant ainsi la valeur foncière de zones autrefois délaissées. Dans le cas du quartier de l'innovation, dans Griffintown, le choix du nom officiel par la ville et les universités visait à attirer les entreprises technologiques, mais cela a beaucoup contribué à transformer radicalement un secteur historiquement industriel en une pluie de condos. Le nom d'un quartier n'est donc jamais neutre et peut parfois être utilisé comme un outil marketing. Notons bien sûr que la ville de Montréal est souvent prudente et n'officialise pas toujours ses acronymes, qui restent principalement dans le domaine du marketing privé. Et surtout, faisons de la place à la force de comités citoyens qui savent aussi faire entendre leur voix, comme Hamilton Park, et arrivent justement à conserver un bout d'histoire et d'identité qui guide les initiatives citoyennes.

Mais si le choix des noms de rues sont souvent liés à leur aménagement, à leur histoire et à l'identité que l'on souhaite faire véhiculer, qu'en est-il des ruelles de Montréal ? Pour comprendre les ruelles, il faut regarder leur vocation technique. Montréal possède plus de 450 km de ruelles, on en a déjà parlé, soit environ 4300 ruelles à travers l'île, un réseau unique en Amérique du Nord. À l'origine, elles n'avaient pas de nom parce qu'elles n'étaient pas considérées comme des espaces de vie. Leur vocation était utilitaire. Par exemple, l'accès au charbon, c'est par là qu'on livrait le combustible pour chauffer les maisons sans salir la façade principale. Un autre exemple est le ramassage des rebuts, c'était le corridor des services sanitaires ou le passage des chevaux. Avant l'automobile, les écuries privées donnaient sur la ruelle. On peut encore voir justement les portes d'accès. Pendant plus d'un siècle, on les désignait par des numéros ou simplement par la description « la ruelle derrière la rue Saint-Denis ». Le processus de nomination a commencé sérieusement avec leur revitalisation des quartiers comme le plateau Mont-Royal ou Hochelaga. Aujourd'hui, donner un nom à une ruelle répond à deux besoins. La sécurité, permettre aux services d'urgence, comme les pompiers, les ambulances, de localiser un incident plus précisément, ou l'appartenance, transformer un lieu de passage en un lieu de communauté. On observe trois grandes tendances dans la toponymie des ruelles montréalaises. Les noms commémoratifs locaux, on donne souvent le nom d'un personnage qui a marqué le quartier mais qui n'était pas assez important pour une grande avenue, par exemple la ruelle Modigliani dans le plateau, ou des noms d'anciens commerçants du coin. Deuxièmement, la thématique environnementale, très populaire dans les ruelles vertes. On y trouve des noms d'oiseaux, de plantes, de fleurs, la ruelle des papillons, la ruelle de l'Asclépiade, pas facile à dire. Ça souligne la nouvelle vocation de ces espaces, des oasis de biodiversité urbaine. Aujourd'hui, on décompte plus de 500 projets actifs et le nom est souvent choisi par vote lors de la fête de la ruelle. Une troisième tendance pour nommer ces ruelles, c'est le folklore populaire. On a des ruelles qui portent des noms qui rappellent des métiers disparus ou des anecdotes de quartier. Bref, ça illustre vraiment l'identité d'une communauté, d'un quartier, puisqu'on y voit souvent la vie. Je pense qu'on en avait déjà parlé dans une autre émission aussi. L'une des rares ruelles à avoir une importance historique majeure est celle située derrière l'Hôtel de Ville, dans le Vieux-Montréal, qui a été justement nommée la ruelle de l'Hôtel de Ville. On peut encore voir des traces des anciennes fortifications de la ville à cet emplacement. Sa vocation a changé radicalement. À la base, c'était un corridor de défense militaire, puis c'est devenu maintenant un passage touristique et administratif. Ce qu'il faut retenir, c'est que la ruelle est le seul espace public à Montréal qui appartient vraiment aux citoyens, autant qu'à la ville. Nommer une ruelle, c'est souvent un projet collectif mené par des comités de résidentes, contrairement aux rues principales nommées par la commission de toponymie de façon descendante, le nom d'une ruelle vient souvent d'en bas, des voisins eux-mêmes.

Il n'y a pas seulement les rues, les places, les quartiers qui ont une signification à Montréal. Un autre nom qu'on peut retrouver vraiment partout à Montréal, quelque chose qui m'a vraiment fait dire « ça y est, je suis au Québec, ça y est, je comprends la vie au Québec », c'est le dépanneur. Bien que ce type de commerce de proximité existe partout dans le monde, sous différentes appellations, par exemple les épiceries en France ou le combini au Japon, le DEP montréalais occupe une fonction sociale et linguistique particulière dans l'histoire de la ville. Le terme lui-même, dérivé du verbe « dépanner », apparaît dans les années 1970 pour désigner ces commerces ayant obtenu le droit de rester ouvert en dehors des heures régulières pour justement pallier les besoins urgents des citoyens. Donc, pour véritablement les dépanner. Comme le souligne un article du média The Mail, le dépanneur est l'un des rares vecteurs de cohésion linguistique parfaite à Montréal. C'est un terme qui a transcendé les barrières du code linguistique. Dans une ville où les politiques de langue sont souvent au cœur des débats, le mot DEP est utilisé indifféremment par les francophones et les anglophones. Un anglophone n'utilisera jamais presque le terme convenience store ou corner store pour désigner le commerce au coin de sa rue. Il ira au DEP. C'est un mot qui fait consensus et qui agit comme un pont sémantique entre les deux solitudes. Il est devenu par l'usage quotidien l'un des termes les plus bilingues du vocabulaire urbain montréalais. Au-delà de l'aspect pratique, le dépanneur remplit une fonction que l'anthropologue Martha Raddys appelle une rencontre forcée avec la différence. Contrairement aux grandes surfaces ou aux boutiques spécialisées où la clientèle est souvent homogène, le dépanneur de quartier force la mixité socio-économique. Dans l'espace restreint du magasin, la structure sociale de Montréal se nivelle. On y retrouve dans la même file d'attente des professionnels, des travailleurs de la construction ou encore des étudiants. Cette dynamique crée un microclimat où les individus qui ne se fréquenteraient jamais ailleurs se retrouvent dans un contexte de proximité immédiate. C'est souvent le premier lieu d'intégration pour les nouveaux arrivants, comme moi je le disais. Statistiquement, une grande proportion de ces commerces est gérée par des familles issues de l'immigration aussi, notamment des gens venant de Chine ou du Liban ou encore du Cambodge, faisant du comptoir du dépanneur un point de contact quotidien entre la culture d'accueil et des nouvelles communautés. D'ailleurs, souvent, on connaît le propriétaire de notre dépanneur et on voit souvent des belles histoires sur les dépanneurs de quartier. Je vous invite vraiment à lire l'article qui est intéressant, qui nous permet de nous poser des questions sur l'importance de ces commerces de proximité dans notre cohésion sociale, dans notre vie de tous les jours, dans notre sentiment d'appartenance à notre quartier. Donc ce que nous dit tous ces noms de quartier, tous ces noms de ruelles, c'est que c'est vraiment porteur d'identité, que ça nous permet de nous retrouver, c'est par là qu'on signale notre sentiment d'appartenance, puis c'est important de s'y intéresser, de comprendre ce qui fait notre ville, et en particulier ces noms-là. Donc j'espère que ça vous aura intéressé, que ça vous aura amené à vous poser des questions sur tout ça, sur votre rue, sur votre nom de quartier, et que vous allez faire vos petites recherches vous aussi sur le site de la ville de Montréal ou bien à travers différents articles ou livres. Et n'hésitez pas à m'envoyer par courriel des histoires originales à propos de ça. Et si vous voulez participer, également vous pouvez m'envoyer un courriel à raconte-ton-quartier@commercial.gmail.com. Et je vous laisse pour la prochaine émission sur CISM, l'écho des luttes.

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3: Second poteau, l'émission de foot qui revient un an après et quelques poussières pour une nouvelle saison d'actualité foot dans le monde du football européen notamment. Cette saison, donc évidemment, c'est l'été. Qu'est-ce qui se passe l'été dans le monde du soccer, mon cher Manu?
4: La Coupe du Monde, Hippolyte.
3: La Coupe du Monde, en effet, ça va être un peu une... On va peut-être se concentrer un peu sur la Coupe du Monde parce que c'est un grand événement, bien sûr. Le Canada est un des co-hôtes cette saison de Coupe du Monde. Non, cette édition de Coupe du Monde avec les États-Unis et le Mexique, on aura le temps d'en discuter. Pour autant, à l'heure actuelle, la saison de foot n'est pas terminée. Il se passe encore des choses. Notamment tout à l'heure, match Arsenal-Atlético, match retour de ces demi-finales de Ligue des Champions. Le match aller s'est soldé par un petit 1-1.
4: Assez endormant, on va pas se mentir.
3: Ben, c'est sûr que... On va y venir plus tard, mais par rapport à... au match grandiose qu'on a vécu la veille entre le Bayern et le Munich et le Paris Saint-Germain, ça faisait tâche à côté. C'est méchant parce que le match n'était pas horrible non plus.
4: Ça faisait tâche, on peut le dire.
3: Mais ça faisait tâche, mais dans le contexte, je pense. Peut-être pas en lui-même. Le match n'était pas nul.
4: Ben, quand tu as un match qui finit 6-5 entre le PSG et le Bayern et que le lendemain, tu as un 1-1 un peu nul entre l'Arsenal et l'Atlético, surtout que je pense pas que la majorité des fans de soccer avaient vraiment des grandes attentes par rapport à ce match entre l'Arsenal et l'Atlético. Donc, je sais pas, oui, moi je pense que je dirais que ça fait tâche. Ça fait pas peur de dire ça.
3: Mais c'est une question aussi. Les buts étaient sur pénaux aussi, donc ça aide pas, là, dans le sens où c'est un partout, puis c'est deux buts sur penalty à la fin de la première mi-temps, au début de la deuxième. Ceci dit, ça en dit quand même un petit peu sur les dynamiques des deux équipes. Au début, Arsenal était très dans son match. Au fur et à mesure, c'est l'équipe de Simeone qui, à la fin de la deuxième mi-temps, a vraiment pris. Un contrôle de la rencontre sans pour autant parvenir à mettre le deuxième but qui ferait symbole de qualification entre guillemets partielle avant le retour à l'Emirates Stadium, parce qu'un match nul ça n'arrange probablement pas les joueurs de Simeone et Simeone non plus. Cet Arsenal-là était prenable, il n'était pas sur une bonne lignée non plus en termes de série, de résultats, que ce soit en Angleterre ou hors même, ils n'ont pas dominé contre le Sporting au tour précédent non plus, donc t'avais l'impression qu'il y avait peut-être quelque chose à faire du côté de l'Atlético Madrid qui n'a pas été fait. Maintenant, un match nul, c'est tout ouvert pour le match retour, surtout que la règle des buts à l'extérieur a été abolie il y a quelques temps maintenant.
4: Ouais, c'est sûr. Puis c'est surtout par rapport à Arsenal et le moment où ils sont dans la saison, comme tu mentionnais. Arsenal sortait il n'y a pas si longtemps du match contre City où ils ont eu quelques difficultés, où on leur a accolé avec raison l'étiquette de choker. Mm-hmm. Fait que,
3: même si c'est pas fini encore.
4: Même si c'est pas fini et qu'ils sont présentement en avance, malgré que c'est parce qu'ils aussi ont plus de matchs, donc ils sont deux matchs en main, 6 points d'avance. Mais il ne meurt pas moins que Arsenal, c'est eux qui ont la pression un peu de se dire leur saison en ce moment, là, ils sont à un tournant où ça peut être un échec complet ou ça peut être une des plus grandes réussites. Là, ils ont encore la possibilité de gagner à la fois la Premier League et la Champions League. Et pourtant, dans le discours qu'on voit sur les réseaux sociaux, dans la manière dont on parle d'Arsenal, on a l'impression des fois qu'ils sont un peu foutus.
3: C'est vrai. Mais le match de ce week-end contre Fulham a été un espèce de baume à ce niveau-là, je pense, parce que c'était vraiment une domination comme on n'a pas vu Arsenal dominer un match depuis très longtemps. C'était avec des systèmes offensifs et des circuits qui fonctionnaient. Un grand Bukayo Saka qui revient un peu à son niveau. Même Gyökeres a fait un bon match. C'est dire à quel point Eze, qui est l'homme en forme aussi depuis... En fait, c'est qu'Arsenal a eu cette période trouble entre la finale de la Carabao Cup contre City et le match donc contre City en championnat où ils ont enchaîné des défaites et des mauvais résultats qui ont gaspillé cette avance de 9 points qu'ils avaient sur la Premier League. Pour autant... Ils sont toujours à égalité de points avec City. Ça, c'est parce que City a deux matchs en moins. Peut-être en ce moment. 6 points d'avance. Donc, potentiellement égalité. Ça va jouer au différentiel de buts. Et mettre 3 buts à Fulham, de cette manière-là, en étant convaincant, ça donne un goal average de plus 4 en deux matchs. C'est pas rien, en sachant que... Je pense que le calendrier d'Arsenal va être plus favorable à mettre des buts contre des adversaires que celui de Manchester City. notamment contre Burnley à la maison, qui est déjà relégué. Burnley, c'est vraiment un genre de match par rapport à City, par exemple. Je reviens à un exemple. City qui a joué à Burnley, ils ont gagné que seulement 1-0. C'est là où tu dis, pour la différence de but, ça peut favoriser Arsenal pour le championnat au complet.
4: Ouais, parce que la saison peut définitivement se jouer au différentiel de but. Moi, je trouve toute la
3: question... C'est le crunch time, en tout cas, pour Arsenal. C'est le moment ou jamais.
4: C'est clair. Puis il y a toute la question de Gyökeres, que je trouve qui est très importante, parce que Gyökeres, il arrive l'été dernier. Il est déjà assez vieux. Il a quoi, 27 ans, il me semble?
3: Ouais, je crois 27. Il est en 98, donc 27 ans.
4: Ouais. Il a 27 ans. Il a été acheté pour avoir un impact directement sur le terrain. La réalité, c'est que cette saison, c'est pas vraiment ça qu'on a vu, à part, tu sais, il a marqué plusieurs penalties, d'accord, mais techniquement, il est pas au niveau de ce qu'on attend d'un attaquant de pointe à Arsenal. Mais on est à un moment, justement, comme je disais, assez décisif, où si Gyökeres, là, il a marqué 2 buts en fin de semaine contre Fulham, oui. S'il réussit à mettre sa patte, à marquer, en fait, à bien jouer contre l'Atlético et potentiellement faire une bonne performance en finale, ben, c'est là où tu te dis, OK, mais c'est pour ça qu'on l'a acheté. Arsenal, ils ont acheté Gyökeres pour gagner des titres. Le problème, mm-hmm. Finir deuxième chaque année, c'est pas parce qu'ils ont un effectif qui est mal construit. Ils ont un bel effectif, mais ils font un attaquant de pointe, puis on dirait qu'à chaque année, c'est ce qui manque.
3: Et pourtant, en plus, il n'y a pas des statistiques individuelles mauvaises, Gyökeres, cette année. Il marque quand même pas mal de buts. Le truc étant, c'est souvent des buts qui font pas vraiment la différence, entre guillemets, ou des pénaux, dans le sens où il ne va pas peser sur le jeu comme il a pu le faire en fin de semaine contre Fulham. C'est la première fois vraiment où tu as senti qu'il était vraiment intégré à ses systèmes offensifs et ça lui a permis de mettre son empreinte en gros sur un match d'Arsenal. Maintenant, Arsenal peut tout gagner, entre guillemets, et tout perdre. Tout gagner, c'est une façon de parler, évidemment, parce qu'ils sont sortis de la FA Cup contre Southampton et ils ont perdu la finale de la Carabao contre City, évidemment. Mais la possibilité de faire un doublé championnat Champions League est toujours possible. Maintenant, parce que le championnat semble mieux parti, je trouve, au niveau des adversaires qu'il y a encore à la Ligue des Champions, l'Atlético Madrid, qui n'a plus rien à jouer sur sa saison, de leur côté, eux ont tout intérêt à gagner. Là, ils ont reposé à peu près tous leurs titulaires quasiment cette fin de semaine pour être les mettre prêts pour aujourd'hui. Ce qui n'est pas le cas d'Arsenal, qui a aligné 6 joueurs qui étaient là dans le match contre l'Atlético à l'aller en fin de semaine.
4: Donc, on comprend, vu qu'ils veulent gagner la Premier League.
3: Exact. Ben exact. Donc, l'Atlético n'a plus cet enjeu-là. Le top 4 est presque garanti en Liga. La qualification en Champions League aussi. Ils ont perdu la finale, évidemment, comme on a mentionné. Je ne sais pas si on l'a mentionné, mais ils ont perdu la finale de la Coupe du Roi contre la Sociedad, ce qui n'était pas prévu non plus. On s'attendait quand même à un certain... C'était eux les favoris quand même de ce match-là. On va pas tergiverser non plus et inventer des histoires, mais... Ce n'est pas arrivé, en sachant que c'est la dernière saison de Griezmann aussi, soit dit en passant, c'était son dernier match de la Ligue des Champions à Wanda Metropolitano, l'aller ouais. Face à Arsenal. Il a mis un très belle frappe qui finit sur le poteau d'ailleurs, dans l'espèce de quart-temps de domination, dans le troisième quart-temps de la game, si je peux dire ça comme ça, là, la deuxième moitié de la seconde mi-temps. Et je ne sais pas si l'Atlético peuvent le faire, parce que à travers la saison, avant le match contre Fulham, j'aurais été confiant pour l'Atlético de faire un résultat qui pourrait potentiellement justement mener à cette qualification, donc à finale avec des champions, pour une équipe qui ne l'a jamais remporté comme l'Atlético Madrid. Maintenant, j'étais vraiment rassuré par ce qu'Arsenal a fait contre Fulham, au niveau de leur style de jeu. Donc je les vois assez maintenant, clairement, je dirais qu'Arsenal va gagner ce match. Évidemment, ça peut vieillir très rapidement.
4: Ouais, c'est clair.
3: Mais pour moi, Arsenal reste le favori. Ça l'était déjà de base. Ils l'ont confirmé encore plus avec leur forme actuelle, mais leur forme
4: sur le dernier match.
3: Sur le dernier match, oui, ce qui n'est pas un long échantillon.
4: Ouais. Puis aussi la question, on l'a dit, mais le fait justement de jouer à la maison en Champions League, c'est tellement important, surtout maintenant qu'il n'y a plus la règle du but à l'extérieur. Ouais, moi aussi, je mettrais Arsenal favori. Il y a un côté de moi qui me dit justement pour le Griezmann, j'aimerais ça là, peut-être qu'ils soient en finale.
3: Ah oui, la belle histoire.
4: Il a manqué la saison où l'Atlético gagne la Liga, il n'est plus là. Il gagne pas en club. Et donc juste pour ça.
3: Il n'a jamais gagné la Liga, je crois, Griezmann.
4: Non, il n'a jamais gagné la Liga parce que, en tout cas, son changement de club
3: quand entre le Barça et l'Atlético. Oui, c'était la période dure du Barça. Moi, je mentionnerais aussi que le match était qualifié de plate, entre guillemets, par certains analystes. Je parle d'Atlético Arsenal, ça. Mais les joueurs de l'Atlético ont mentionné quand même que la défense d'Arsenal, c'était pénible à jouer, dans le sens où ils ont dit l'équipe est tellement bien huilée défensivement, parce qu'on a critiqué Arsenal évidemment pour son manque d'animation offensive, qui est revenu donc le dernier match, on a mentionné. Mais il n'y a aucun problème en défense à ce niveau-là. Il y a quelques erreurs parfois de Gabriel. Ça arrive. C'est lui, leur défenseur, qui fait des erreurs, mais il apporte aussi beaucoup de buts en coup de pied arrêté. Et les joueurs de l'Atlético ont vraiment dit que c'était pénible à jouer. Et pour autant, on va revenir avec le Bayern et le PSG, mais Seedorf a mentionné, donc en entrevue après le match Bayern-PSG, a dit « Moi, je pense qu'Arsenal va gagner la Ligue des Champions parce que c'est l'équipe qui a mieux rodé défensivement. » C'est comme un... En anglais, on dit un deadlock. Il faut vraiment... Faut pouvoir parvenir à rentrer dans la surface de réparation d'Arsenal. C'est pas simple du tout. À voir. Donc moi, oui, je serais tendance aussi à dire qu'Arsenal va gagner le match retour. Je sais pas si la Premier League, c'est... Pour moi, ils sont aussi favoris.
4: Ah ouais, l'Arsenal sont ouais, favoris Arsenal pour sont toi favoris sur Manchester City.
3: Ils sont favoris par le calendrier, ouais, je trouve.
4: Ouais, mais moi,
3: j'ai mentionné, ça va probablement jouer sur la goal differential, là, la différence de but. Et Arsenal va jouer...
4: probablement, c'est pas sûr.
3: Ben non, il y a une des deux équipes qui peut perdre des points, mais je m'attends pas à ce que City ni Arsenal perdent des points. Arsenal va jouer West Ham, qui est en lutte pour sa survie, donc ce sera pas un match facile. C'est à West Ham, d'ailleurs au Stade Olympique de Londres. L'horrible Stade Olympique de Londres. Puis il va jouer Burnley à domicile avant d'aller à Crystal Palace, qui n'a plus rien à jouer dans sa saison, si je crois comprendre, pour Crystal Palace. Ce qui est pas évident, mais ces trois adversaires, il y en a deux qui sont dans la zone de relégation en ce moment, puis un qui est dans le milieu de classement. Pendant que City joue la FA Cup, Bournemouth, qui est sur une très bonne lancée, Bournemouth de Iraola, même si, à Bournemouth ouais, en plus.
4: Sixième de la Ligue avec 52 points.
3: Exact. Va jouer à l'Etihad contre Aston Villa, qui n'est pas un rien, même s'ils sont un petit peu en déroute en ce moment. En plus des matchs en retard contre, je sais plus c'est contre qui, c'est contre Crystal Palace, je crois, et ils ont deux matchs en retard. Brentford aussi qui joue. Dans le sens où c'est des équipes beaucoup plus chères. Brentford qui en a collé trois à West Ham, hein, qui était sur une super bonne lancée aussi. Au niveau du si ça se joue sur le différentiel de but, Arsenal est favorisé. Et je vois pas Arsenal perdre des points dans les trois derniers matchs qui leur restent en Premier League. Ça reste à voir, mais j'ai du mal à voir. Et j'aurais tendance à dire que Arsenal est favori en ce moment pour la Premier League. Mais pas pour la Ligue des Champions, on y reviendra.
4: Ouais, c'est là où je suis pas d'accord avec toi. Je comprends que, clairement, comme tu viens de le mentionner, sur le calendrier, il n'y a pas photo, Arsenal est clairement avantagé. Après, la Premier League, même quand tu joues contre des équipes qui sont dans la zone de relégation, on sait comment ça fonctionne, c'est pas rare que les équipes perdent des points un peu partout. Puis c'est un peu ça cette saison. Là. On est sur une saison où, puis on en avait parlé déjà dans une autre émission qu'on avait fait cette saison, Arsenal, ils ont 76 points. Là. On est loin des
3: c'est
4: équipes.
3: Pas une grande saison,
4: on est loin des équipes qui font des 100 points. Là. C'est pas ça du tout. Puis Arsenal, là, j'ai l'impression qu'on revient tout le temps à ça, mais c'est vrai. Là. Des fois, c'est une question de nerfs. Là. C'est une question de. Mm. On vous attend tellement, on s'attend tellement à ce que vous choquiez que c'est ça qui arrive.
3: C'est arrivé
4: que
3: les trois dernières saisons. Hein?
4: C'est arrivé les trois dernières saisons. C'est les éternels deuxièmes. Puis c'est là où Manchester City, dans le match contre Arsenal, justement, puis c'est ce genre de moment où tu as l'impression que le titre se définit, où on voit vraiment les dynamiques des équipes. City avait l'air en confiance. Là. Quand tu vois Haaland à la fin du match qui dit genre « I'm feeling it » avec un petit sourire mesquin, ouais. Tu as l'impression que cette équipe-là, on peur vraiment de rien. Et en plus, là, on en parlait pour justement les équipes qui ne jouent rien par rapport à la Champions League, mais c'est la même chose pour Manchester City. Manchester City, présentement, ils n'ont que le titre en Premier League sur lesquels se concentrer.
3: Ben, ils ont la FA Cup quand même.
4: C'est vrai.
3: Et la FA Cup arrive contre Chelsea, qui n'est pas au meilleur moment du tout, d'ailleurs, de la saison, puis ça va faire congestionner leur calendrier.
4: C'est vrai. Mais une finale, dans cette optique-là, c'est quand, la même chose quand City gagnait les trebles, mm-hmm. puis gagnait tous les titres, il y a quelque chose qui est... Il y a quelque chose qui est un peu galvanisant dans le fait de jouer une finale, devoir gagner sa finale et continuer. Versus quand tu es dans les demi-finales de Champions League et tu es en train de faire une gestion d'effectifs, je trouve que c'est un peu différent.
3: C'est vrai, mais moi, cette saison, ça me fait penser à la première saison où Arsenal était vraiment en avance et ils ont perdu le titre dans les derniers matchs. L'année, je crois que c'est 2022-2023, Arsenal joue vraiment un beau football offensif. C'était vraiment comme l'arrivée en scène de Mikel Arteta dans l'élite européenne des entraîneurs. Qui a un petit peu renié ces principes-là offensifs dans les deux dernières saisons. En fait, ils perdent des points, puis ça se joue. Ils jouent contre City, je crois. Le match qui a été décalé à l'Etihad parce que la reine est décédée. Mm. Je sais pas si ça remonte maintenant. Mais le match est décalé jusqu'en fin de saison. Ils jouent à l'Etihad et City leur en colle 4. Et Haaland, il fait son quatrième but, puis il enlève son bandeau qui laisse ses cheveux au vent. Et là, ça faisait vraiment comme, OK, là, c'est un tournant, vraiment, ça change. Cette saison, j'ai l'impression qu'Arsenal est plus fort mentalement que ne l'était avant. Les joueurs sont plus aguerris. Ça ne veut pas dire qu'ils vont pas choquer, mais j'ai l'impression que la vibe n'est pas la même qu'à cette saison-là que je faisais référence, où tu sentais que c'était vraiment des jeunes qui arrivaient, qui manquaient d'expérience et qui ont raté. Là, j'ai l'impression qu'ils sont aguerris. Et surtout, ça reste à voir après le match contre Fulham. Évidemment, peut-être c'est un trompe-l'œil, puis on verra ensuite que ça a été un coup d'épée dans la brume. Et mais ça a marché un coup, mais ça ne marchera plus. Moi, surtout que City, encore une fois, je finirai là-dessus, City n'est pas du tout souverain cette saison, dans le sens où on est très très loin du City 2018-2019 ou du City qui en collait 100 points, des grandes luttes au titre face à Liverpool. Je pense qu'ils vont être parmi les favoris pour gagner les 2-3 prochaines années, City, parce que ça reste City, même si Pep Guardiola s'en va. Cette saison, ça reste...
4: Par contre, attends, la manière que tu l'as dit, c'est pas du tout clair qu'il s'en va. Là.
3: Non, c'est pas clair qu'il s'en va, mais il y a des rumeurs qui partent et son remplaçant serait Enzo Maresca, qui est un très bon coach, qui, depuis son départ de Chelsea est en déchéance complète. Pour autant, ce que je veux dire par là, c'est que cette équipe de City-là est en transition entre deux époques. Bernardo Silva s'en va cet été, John Stones aussi, beaucoup de joueurs qui sont partis dans les dernières années. Il y a une arrivée massive de jeunes, je pense au Kuzanov, au Gvardiol, au Cherki, au Nico Gonzalez, Nico O'Reilly. Tout ça, c'est une équipe de City qui est entre deux époques, entre guillemets. Ouais. Les voir gagner cette saison, la Premier League, ça n'aurait pas été... Je veux dire, c'est pas ce que moi, je prévoyais quand j'ai entrevu cette saison-là, en sachant que City, l'année dernière, c'était vraiment pas fameux non plus.
4: Ouais. Moi, je le vois plus comme un passage de flambeau, parce que tu sais, du moment où Kevin De Bruyne est déjà parti, exact, que Gundogan n'est plus là, Bernardo Silva, tu le sens justement que c'est la dernière saison. Pis...
3: Rodri peut-être va s'en aller aussi.
4: Rodri peut-être, au Real, c'est ça les rumeurs pour l'instant. Mais il y a une question où ces joueurs-là, ces nouveaux joueurs-là, les Doku, les Cherki, ils sont déjà très, très bons avec Manchester City. Il y a un côté où c'est pas juste, OK, il y a les nouvelles révélations qui viennent d'arriver, puis on se demande s'ils vont réussir ou pas. On dirait déjà qu'ils sont capables de tenir l'équipe. Et surtout, l'élément des plus importants, c'est qu'on oublie que Haaland, il fait partie de ce City partie 2. Il fait partie de cette nouvelle reconstruction de City. Et c'est là où tu te dis, j'ai pas l'impression vraiment que c'est une équipe qui est en train de ralentir. Oui, par rapport à ses propres standards, qui sont, je veux dire, ça n'a aucun sens, les standards de Manchester City. Là. Il y a peut-être juste le PSG qui est capable d'égaliser ça en ce moment. Mais t'as pas l'impression que c'est tant une équipe qui est sur une fin de cycle, j'ai l'impression. C'est plus les premiers joueurs de Pep, les premiers qui a apporté quand il est arrivé en Angleterre, qui sont en train de partir, et c'est normal.
3: Donc, en fait, je dirais surtout que c'est une transition de deux cycles, justement. Puis l'année dernière, c'était vraiment la fin, puis la fin était abrupte après les quatre titres de champion d'affilée.
4: Ouais, c'est ça, c'était plus l'année dernière.
3: C'était une fin abrupte. Cette saison, je vois ça comme le début d'une nouvelle ère, entre guillemets, pour City. C'est pour ça que. Et tu mentionnais qu'ils ont 76 points Arsenal, 70 pour City. Il reste 4 matchs à City. On enregistre la veille. C'est pour ça, malheureusement, qu'on ne peut pas savoir s'ils ont gagné contre Everton. Mais
4: ouais.
3: Imaginons qu'ils gagnent contre Everton. Ils sont à 73 points. Il leur reste 4 matchs en plus. C'est 12 points. C'est 85 points. C'est vraiment pas beaucoup. Là, je veux dire, moi, c'est une des références que j'ai. C'est Tottenham, la saison où ils finissent deuxième derrière Chelsea à 86 points. Il n'y a ni Arsenal ni City qui vont battre ce score-là cette année. Mm-hmm. Ça démontre, oui, une faiblesse de la Premier League ou une compétitivité, on peut dire ça comme ça. Une faiblesse peut-être des plus gros compétiteurs, des plus grandes pertes de points. Mais City, oui, ils sont sur une trajectoire ascendante. Et oui, je pense que l'année prochaine et dans 2 ans, ça va vraiment aboutir sur quelque chose de concret et de dominant. Ce n'est pas encore le cas pour l'instant et je pense que ça peut bénéficier à Arsenal et c'est pour cette raison que ça fait des mois que moi je vois Arsenal champion parce que je me dis les astres sont alignés pour eux en ce moment.
4: Bon, donc pour Hippolyte, Arsenal champion, pour moi...
3: Moi, je pense que c'est Arsenal qui va gagner la Premier League. Ouais. Pas la Ligue des champions.
4: Ouais, en Premier League, pour toi, ce sera Arsenal qui va être champion. Pour moi, ça va être Manchester City. Si on revient à la Champions League.
3: À la Ligue des champions. Ouais, ben, en fait... Je vois Arsenal se qualifier, je pense que toi aussi.
4: Ouais.
3: Surtout qu'ils jouent à l'Emirates. L'Atlético Madrid a des résultats un peu en dents de scie aussi. Ils sont très bons contre le Barça, mais contre les autres, je crois qu'ils sont une série horrible de défaites en ce moment, en plus, qui remonte au match retour contre Tottenham, qu'ils ont perdu, même s'ils ont gagné la double confrontation. Depuis, ouais. Je pense qu'ils n'ont que des défaites ou des matchs nuls.
4: Ils sont sur 3 défaites consécutives, ouais.
3: Ouais, puis ils n'ont que des défaites ou des matchs nuls, hormis... Le match contre le Barça à l'aller. Bon, je sais pas trop. Et encore, au retour, il s'en sort bien parce qu'il y a un rouge du FC Barcelone. puis en plus de l'avoir éliminé en Coupe du Roi, je vois pas l'Atlético le faire. Maintenant, ça se peut que ça arrive. Et si ça arrivait, moi, ça me fait penser beaucoup à... Je sais pas si tu te rappelles la dernière saison de Reus à Dortmund. Pour Griezmann, non, c'est la saison où Reus s'en va. Il s'en va en finale de tout, il perd tout.
4: Ah ouais, ça c'est
3: tout. Et notamment contre le Real Madrid, et ça serait... Ça m'étonnerait, ça pourrait arriver que Griezmann, en tout cas, je vois pas l'Atlético gagner la finale non plus, même s'il se qualifie. Griezmann qui a le même scénario avant de partir en MLS, exactement comme Reus, c'est le scénario d'adieu où tu perds absolument tout ce que tu peux, mais tu t'en vas en finale partout.
4: Ah, c'est terrible.
3: Bon, il est plus en Coupe du Monde, donc au moins il perdra pas ça, là, c'était pas le cas de Reus non plus.
4: Oui, il la gagnera pas non plus, mais ouais.
3: Ouais, exact. Ben, on sait jamais, là. On faut jamais compter les Allemands, les Français hors de l'équation, mais non, Griezmann, mais... il est pas appelé, mais dans le sens où... Lloris s'est posé quelques jours en disant « Si, gardien numéro 3, je suis là. » Donc, on n'est pas à l'abri de voir des petites surprises comme ça.
4: Oh non.
3: Griezmann, il joue bien cette saison aussi encore. Donc, à cet égard-là, c'est un vrai attaquant Simeone dans le sens où il travaille puis il donnera toujours tout sur le terrain, ça paraît.
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0: 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On est de retour à Second Poteau et on va parler d'un match. Un match, messieurs, dames, et tout ce qui entre les deux. Oh là là là là là là, c'était quelque chose quand même. Certains diront que c'était l'un des plus grands matchs de l'époque récente du football européen. Certains diront plutôt que c'était un match pénible parce que défensivement, c'était une catastrophe.
1: Ben, ceux qui disent que c'est pénible, je pense que c'est soit les fans des deux équipes ou les entraîneurs et les tacticiens, là, mais réellement, qui, devant un match 6-5, se dit « Ah, c'est pénible 5-4. À regarder. » 5-4?
0: 5-4. Ben oui, 5-4. Qu'est-ce que tu racontes, toi? C'était 5-2 puis c'est 5-4. Bref, Seedorf, Clarence Seedorf, comme on a mentionné, lui a dit que le match était pas beau à voir parce que... le jeu défensif n'était pas au point. Qu'est-ce que tu racontes, ces 5? C'était pas au point de son côté. On parle de 9 buts, évidemment, qui ont été marqués, je pense, dans les 79 premières minutes ou 69 premières minutes, je sais plus, mais il restait encore 15 minutes.
1: Ben ouais, 5-4, qu'est-ce que je raconte?
0: Ouais, je sais pas. Il restait 15 minutes et il y avait déjà 9 buts de marqués. On parle évidemment du Bayern-PSG, donc au Parc des Princes, le match aller, le match retour qui sera joué demain, donc mercredi. À l'Allianz Arena, ce qui va être quelque chose aussi, le match retour, ça va être évidemment à suivre. Alors, le match aller, qu'est-ce qu'on peut dire du match aller déjà? Est-ce que tu veux nous... Juste ton ressenti.
1: Mon ressenti? Ouais. Formidable. Déjà juste, puis c'est Vincent Compagnie qui en parlait après le match, t'arrives avec des équipes qui sont tellement forts techniquement, tactiquement, que chaque but, comme j'en reviens pas du niveau des buts dans ce match. Les joueurs, comme les buts de Kvara, ça n'a aucun sens. Je t'en parlais tantôt, le seul but, moi, que je trouve qui fait un peu de tâche dans ce match, c'est le but d'Upamecano, où tu vois un peu de cafouillage sur un coup franc, tiré, puis là, il y a un rebond. Puis... Mais tout le reste, tu te dis, ça n'a aucun sens, le niveau de ces joueurs. Et c'est là où tu comprends aussi que, avec, puis c'est ça que disait Vincent Compagnie, c'est avec deux groupes aussi bien huilés défensivement, pour créer des espaces, il va falloir qu'on prenne des risques. Il va falloir qu'on prenne des risques défensivement. Il va falloir qu'on joue d'une certaine manière pour essayer d'aller marquer un but parce que sinon, ça va créer des matchs comme l'Atlético puis Arsenal où il se passe rien.
0: Oui, ben, il se passe rien. C'est un petit peu méchant, mais bon, c'est sûr que par rapport évidemment à ce match-là, c'est quelque chose. Maintenant, moi, je veux savoir, avant toute chose, est-ce que tu avais un favori avant le match?
1: Sur qui allait gagner?
0: Ouais, la double confrontation.
1: Ah, la double confrontation, ouais. Le PSG.
0: Le PSG,
1: ouais.
0: Je suis un peu d'accord avec toi parce que autant il y a 2 mois, j'aurais dit le Bayern. Évidemment, le PSG montrait des signes de fatigue. Ils n'ont pas vraiment eu de pause depuis l'année dernière, eux, parce qu'ils ont joué pendant la Coupe du Monde des clubs qui s'est durée très, très tard dans l'été. Mais en fait, c'est que j'ai trouvé le Bayern un petit peu plus fragile mentalement dans la double confrontation face au Real Madrid que ce que je me serais attendu. C'est un Real en déliquescence. C'est un Bayern qui était une machine, comme on dit, une machine de guerre, là, extrêmement bien huilée. Puis le fait d'avoir eu cette espèce de tension un peu tout le long, ces occasions gâchées de mettre plus de buts au match aller, au match retour aussi, de trouver la solution, entre guillemets, que le but vainqueur a été marqué quoi, à la 86e, je crois, contre le Real, validé donc par ce but magnifique d'Olise dans le temps additionnel de la deuxième mi-temps. C'était pas une partie plaisir pour le Bayern Munich. Et je dis pas que ça aurait dû l'être, mais ils auraient dû montrer peut-être un visage un peu plus convaincant. A contrario, le Paris Saint-Germain, dans la double confrontation face à Liverpool et dans celle avant face à Chelsea, c'était deux dominations, là, dans le sens où il y avait...
1: Après, on n'est pas face aux mêmes adversaires quand même. Tu sais, le Liverpool cette saison, c'est pas un Liverpool très fort. Je comprends que...
0: Non, je comprends. Non plus,
1: je comprends que le Real a eu des difficultés, mais le Real en Ligue des Champions, avec l'effectif qu'ils ont, ça reste que c'est le Real. Entre le Real et le Bayern, je me suis pas dit, c'est clair que le Bayern va passer à la prochaine ronde, versus entre Liverpool et le PSG, j'étais quand même plus confiant que le PSG allait passer.
0: Non, moi aussi, mais dans le sens... Il y avait une espèce de fragilité, notamment défensive, du Bayern et des choix offensifs un peu douteux dans les nombreuses contre-attaques qu'ils ont eues face au Real. Ils étaient à 3 contre 1, à 2 contre 1, à 3 contre 2, à 4 contre 2, avec des mauvais choix aussi. Cette espèce d'incapacité à tuer les matchs aussi. Puis je me suis dit, ah, ça fait tâche un peu donc à suivre pour cette rencontre avec le PSG. Et je dois dire que pendant les 15 premières minutes du match Paris-Bayern, je trouvais que le Bayern était au-dessus. Il y a eu les meilleures occasions, notamment Olise qui, hormis les buts, Olise fait un geste incroyable et super arrêt de Safonov aussi, des retours défensifs qui étaient vraiment importants. Après, ce qui a commencé évidemment avec l'ouverture du score de Kane, et après cet arrêt-là, je trouvais que le PSG, vraiment, pendant une quarantaine de minutes, c'était eux qui dominaient. Et ça s'est vraiment montré avec le premier but de Kvara, qui est une action incroyable, puis une frappe incroyable aussi. Ouais. Kvara qui fait, soit dit en passant, pas une grande saison en Ligue 1, apparemment. Je regarde pas tous les matchs de la Ligue 1, je vais pas mentir, mais il est pas dominant comme il l'est en Ligue des Champions, ce qui est paradoxal, parce que le niveau devrait être plus faible. Hein. Mais tout ça pour dire, c'est que j'ai l'impression que Paris a réussi à construire, sous Luis Enrique et Luis Campos, ont réussi à construire une équipe de la trempe un peu de ce que le Real a réussi à accomplir en 2016.

0: On est au début du projet, on est à la deuxième année, mais après, les joueurs de cet effectif-là qui sont dominants, tu sais, à part Ousmane Dembélé qui, évidemment, est en train de vieillir quand même, je veux dire que Farah, là, des fois, on l'oublie, il est super jeune, là,
1: Il est
0: pareil.
1: en
0: Il a 20,
1: 2001, je crois.
0: 24 ans, il me
1: Il est
0: semble.
1: en
0: 24 ou
1: 2001,
0: 25.
1: Doué est né en 2005.
0: Doué, João
1: Barcola est
0: Neves.
1: né en 2002 ou 2003. João Neves est né en 2004. Vitinha en 2000. C'est hallucinant ce qu'ils font. C'est vraiment plus au niveau de la défense. Marquinhos est vieillissant. Mendes est souvent blessé.
0: Ouais. Mais donc, c'est ça, ouais. Il est peut-être au niveau de la défense, mais ça reste que c'est un effectif très, très jeune et que dans la mesure où ce qu'on reprochait au PSG dans ces dernières années, cette espèce d'ADN de genre club, un peu de télé-réalité avec les divas
1: Ouais,
0: qui
1: les
0: arrivent,
1: stars.
0: là, on n'est pas là. Ces stars-là se sont créées au PSG, peut-être pas pour Dembélé qui avait déjà toute une carrière derrière, mais ça ne change pas que les plus grands moments de sa carrière, sans aucun doute pour moi, c'est ces moments au PSG. Puis je veux dire,
1: Évidemment.
0: c'est assez clair, là, quand tu gagnes un ballon d'or avec une équipe, ben. Souvent, ça dit que c'est les meilleurs moments de ta carrière. Kvara, oui, tu sais, il était à Naples avant, mais c'est au PSG qu'il y a vraiment, tu sais, la Ligue des Champions et tout ça. C'est des joueurs qui se sont créés par le PSG. Et c'est là où tu
1: Par Luis
0: dis,
1: Enrique
0: par Luis
1: aussi,
0: Enrique, évidemment.
1: c'est ouais.
0: Oui,
1: Qui
0: on lui donne beaucoup
1: quelques
0: tactiquement.
1: fans de United rêvaient de voir cet été arriver, mais c'était
0: Hey.
1: très incompréhensible. Je comprends pas d'où
0: Mais
1: sort cette
0: ça,
1: rumeur.
0: parenthèse, là, The Athletic qui ont décidé qu'ils faisaient toute une affaire sur le fait que Luis Enrique pourrait venir à
1: Et c'était
0: United. Dans
1: impensable.
0: quel
1: Je ne
0: monde?
1: comprends pas pourquoi ils ont sorti cette info-là.
0: T'as une équipe qui est genre à
1: Qu'est-ce qu'il va
0: ça
1: aller
0: de
1: foutre avec les
0: regagner.
1: Glazers?
0: Ils sont à deux pas de regagner la Ligue des Champions. Comme je comprends à un moment donné que peut-être tu peux te lasser de. Tu as une chose à jouer chaque année, c'est la Ligue des Champions. Quand tu l'as gagné deux fois, trois fois peut-être. Mais à
1: Tu te
0: Manchester
1: lasses
0: United,
1: pas de.
0: franchement.
1: Mais non.
0: Tu sais, peut-être, à la limite, on te dit, hey, City t'appelle peut-être, là. Manchester
1: Mais même
0: United,
1: pas.
0: franchement.
1: Même pas. Moi, j'ai aucun monde où je le vois partir dans les deux prochaines années au moins. Peut-être qu'il. Le seul truc qui leur ferait reprendre, moi, c'est le Barça. Mais c'est pas encore le cas.
0: Mais attends, moi, je veux continuer un peu la parenthèse, là. Check, même chose pour Vincent Kompany. C'est qu'à un moment donné, là, ce genre d'équipe-là, puis ça fait aussi, ça va avec ce qu'on dit sur ces équipes-là, elles n'ont rien à jouer en ce moment, techniquement, à part la Ligue des Champions. Là. Le PSG, son premier avec 70 points, ils lancent ses 6 points derrière, on n'y croit pas vraiment, là, à une
1: Oui,
0: remontée
1: ils
0: de
1: ont gagné
0: Lens.
1: la Ligue 1.
0: Le Bayern, c'est même pas une question, ils sont à
1: Ils sont
0: 83
1: déjà
0: points,
1: champions.
0: ils sont déjà champions, Dortmund sont 16 points derrière, tu sais, à un moment donné, quand tu es un coach comme Kompany, tu es un jeune coach qui. A
1: Oui,
0: des
1: pourquoi tu vas te
0: ambitions.
1: faire chier à partir de maintenant?
0: Non, peut-être pas maintenant, mais il y a un côté où c'est, hey, à un moment donné, là, tu gagnes, du moment que tu as gagné la Ligue des Champions, là, je parle plus pour Enrique, tu la gagnes deux fois, trois fois, après, qu'est-ce que tu fais? Faut que
1: Ouais.
0: tu bouges. Bref.
1: Oui, mais c'est addictif de gagner, hein. T'en
0: Ouais.
1: parleras à Guardiola qui n'arrête pas depuis 20 ans.
0: Ouais, mais lui, au moins, il y a plusieurs choses à jouer, tu sais, il doit jouer la Ligue aussi, et
1: Oui,
0: eux,
1: c'est
0: la Ligue,
1: vrai.
0: c'est un acquis, là.
1: Non, mais après, oui, c'est évident que Kompany va revenir à City un jour. Ça, je pense que personne n'en doute. Tout le
0: Ouais.
1: monde voit qu'il va revenir. C'est un coach qui a été conçu, entre guillemets, par le modèle Guardiola de l'entraînement. Maintenant, il est bien au Bayern et le Bayern est bien avec lui aussi. Dans le sens, c'est gagnant-gagnant. C'est pareil pour Enrique, le PSG. Je reviens au match parce que je pense que ce qui est vraiment impressionnant, c'est que moi, j'ai. En fait, je vois une maturité chez les joueurs du Paris Saint-Germain qui est assez hallucinante au niveau de. Pour une équipe qui en a tant manqué, en fait, par le passé,
0: C'est vrai.
1: dans le sens où je prends l'exemple d'un Pacho qui fait pas un bon match, mais Pacho, depuis un an et demi, il a pas mis un pied de travers, là, dans le sens où ce gars, il vient de plus de nulle part. On sait pas. Il devient titulaire indiscutable et il fait des performances absolument incroyables en Ligue des Champions. Évidemment, là, c'est sûr que c'est pas le cas contre les Bayern à l'aller, mais il y a encore le temps de se rattraper. Nuno Mendes, qui est souvent blessé, mais qui est peut-être le meilleur latéral au monde quand il est en forme. Et l'autre, ben, c'est Hakimi, qui lui s'est blessé par contre pour le match aller. Il sera pas
0: Ouais.
1: là au match retour d'ailleurs. Mais je prends l'exemple Warren Zaïre-Emery, qui, après une apparition sur le devant de la scène un peu précoce il y a 2-3 ans, a eu un petit coup de mou. Et aujourd'hui, mais le match de Warren Zaïre-Emery qui fait le match aller contre le Bayern est hallucinant, là, dans le sens. On rappelle qu'il est né en mars 2006, hein,
0: Ah, c'est fou, c'est fou.
1: qui jouait contre le Bayern en Ligue des Champions sous Galtier à 17 ans,
0: Ouais.
1: presque 18, ou il y a eu 18 le jour. Mais tout ça pour dire, c'est que je prends l'exemple où même des coups qui marchent un peu moins bien, l'arrivée de Zabarnyi de Bournemouth, c'est pas un grand succès pour l'instant, qui a coûté 70 millions, c'est cher, mais. Ça roule tellement bien ailleurs, puis d'avoir les quatre fantastiques en avant, dans le sens où t'en as ligne 3, t'as Barcola, Doué, Kvara, évidemment, et Dembélé, t'en as toujours un qui a un super sub. C'est un luxe monumental de se permettre ça là, dans une équipe qui.

0: Ah, tu regardes le PSG jouer, tu dis toutes les équipes devraient aspirer à avoir un tel niveau de jeu. Les contre-attaques, les transitions, les passes qu'ils font pour line-breaking passes, comme on dit en anglais, c'est beau à voir. Là. Je sais pas comment dire ça. Moi, je suis émerveillé devant cette équipe-là. Je pensais pas dire ça devant le Paris Saint-Germain, mais c'est magnifique à voir.
1: Puis l'élément central qu'on n'a pas dit depuis le début, mais qui est assez clair de comment on parle de ces deux équipes-là, c'est que peu importe que ce soit le PSG qui passe ou le Bayern, on est d'accord que nos favoris, de très loin, en tout cas
0: Ouais.
1: pour moi, pour gagner la Ligue des Champions ensuite, c'est l'équipe qui va sortir vainqueur de cet
0: Mais c'est
1: affrontement-là.
0: ce qu'on appelle la finale à valeur. Ça rappelle un peu. Ça rappelle l'Inter-Barça de 2010, ou fameux match retour, avec la finale contre le Bayern. C'est l'Inter de Mourinho qui gagne. On s'est dit, ah, c'est vraiment la finale avant l'heure. Diego Milito, etc. Après,
1: Faut toujours faire
0: disons, oui,
1: attention.
0: c'est ça. Puis, on mentionnait Arsenal. Moi, je ne serais pas confiant de dire, ah, cette équipe-là va gagner face à Arsenal en finale. Sur un match en plus, une équipe défensive comme ça, c'est sûr que ça va dépendre un peu de la création offensive, si c'est bien Arsenal qui se qualifie, de ce qu'eux seront en mesure de créer. Même s'ils ne seraient pas mes favoris, je serais pas catégorique sur potentielle victoire d'Arsenal, c'est très probable.
1: Je comprends. Non, c'est ça. Évidemment, faut
0: Ben,
1: toujours
0: très
1: faire
0: probable, très
1: attention
0: probable.
1: quand on parle de finale. Les finales, justement, ça se joue sur un match. C'est comme la finale de Chelsea contre City il y a quelques années. City était clairement l'équipe
0: Oui.
1: la plus forte et Chelsea gagne.
0: Parce que
1: Tout, tout.
0: Rudiger, il cargue le coup de De Bruyne et il le blessé. Bref.
1: Puis comme tu le disais aussi en première partie d'émission, surtout sur une équipe qui est très bien rodée défensivement, on ne sait pas ce qui peut arriver. Mais il y en demeure pas moins que ces équipes-là, comme les équipes qui roulent sur l'Europe présentement, c'est le
0: C'est
1: Paris
0: les
1: et
0: deux meilleures équipes
1: c'est le PSG et le
0: c'est les deux
1: Bayern.
0: meilleures équipes du monde. Je continue sur le Paris Saint-Germain parce que, en fait, je dirais que le match du Paris Saint-Germain est excellent, mais il y a une espèce de, il y a un goût amer dans la bouche, dans le sens où ils surperforment beaucoup leur expected goals. Paris, c'est une équipe excellente pour tirer. On l'a vu, le deuxième but de Dembélé, celui qui est pas sur penalty, où il frappe l'intérieur du poteau et ça rebondit, t'sais. Genre 2 minutes après qu'il y ait le quatrième but, pour faire 5-2. Notamment parce que Neuer, je pense qu'il est plus à son niveau parfait. Il est bon pour récupérer les arrêts qui sont proches de lui, mais quand il faut s'étirer pour aller loin, c'est un petit peu plus dur. Je pense qu'à 5-2, il y a une opportunité manquée, là, dans le sens où quand il y a eu 5-2, je me suis
1: Ouais.
0: dit, c'est fini.
1: Ça, c'est la 58e minute, là,
0: Ouais,
1: c'est
0: exact. Je me
1: 5-2.
0: suis dit, c'est fini à 5-2, ça va être encore Paris. Mais le Bayern revient à 5-4. Et là, je pense que ça démontre. Je pense que ça démontre plus une force de caractère du Bayern qu'une faiblesse de Paris, en l'occurrence, parce que le Bayern, c'est aussi monstrueux quand même, là.
1: Ouais. Non, je pense arriver avec seulement un but de retard à la maison, à
0: À
1: l'Allianz
0: l'Allianz, ouais.
1: Arena, c'est vraiment pas joué. Puis à 5-2, est-ce que ça aurait été joué? Peut-être pas. On ne sait pas ce qui arrive en Ligue des Champions.
0: Mais
1: Mais
0: disons
1: à 5,
0: que.
1: disons que ça peut être ça, c'est assez compliqué. À 5-4, le mince but d'avance, je ne le vois pas du tout comme une
0: C'est
1: certitude pour
0: égalité
1: se passer pour arriver
0: statistique.
1: en finale. Là.
0: Surtout à l'Allianz Arena, on dirait quasiment que c'est. Moi, je dirais que c'est du 50-50 pour qui va se qualifier. Avec un but d'avance de Paris, là, tu sais. Mais dans le sens où. En fait, Paris avait tellement le contrôle du match et le but que tu dis que t'aimes pas, le but de Upamecano
1: Ouais.
0: sur coup franc. En fait, c'est qu'il arrive un peu à un moment creux du match. Puis il y a cette espèce de geste, la passe de Kane de 30 pieds en avant, plus que ça, 25 mètres, le contrôle de Diaz, la
1: Le fan de
0: finition
1: Tottenham
0: qui
1: en toi est
0: est. Non, mais évidemment, mais Diaz qui, moi,
1: en extase.
0: Diaz m'avait déçu contre le Real Madrid, même s'il avait marqué un ou deux buts. Je trouve que son match contre Paris à l'aller est vraiment excellent, là.
1: Ouais.
0: Il fait absolument des percussions, c'est lui qui fait valser les je crois que c'était Pacho. Non, c'est Olise qui fait danser Pacho, mais. Tout ça pour dire, c'est absolument. C'est fou ce qui a été fait. Le niveau de jeu affiché, je pense, c'est un truc qu'on verra pas avant un certain moment. Peut-être on le va revoir dans 2 jours, mais je serais pas étonné que ça se calme un petit peu ou que ça soit un petit peu plus fermé pour le match retour, personnellement.
1: Ouais, je sais pas, mais je le voyais encore une fois en conférence de presse de Vincent Kompany d'après-match. Il avait l'air tellement confiant par rapport à la possibilité. Il disait comme qu'est-ce que vous avez besoin pour le match retour? Puis il disait que les gens soient là au stade.
0: Ouais.
1: Vraiment en mode comme si les gens répondent présents et comme je veux dire on le feu en eux, là, je sais pas comment dire là,
0: Ouais, ben c'est
1: qu'ils
0: les
1: soient
0: fans de l'Allianz
1: ouais, les
0: Arena,
1: fans de
0: là.
1: l'Allianz
0: Les
1: Arena.
0: fans allemands.
1: Ils font que si ça devient une forteresse, l'Allianz Arena, ça peut être très très compliqué pour les fans pour les fans du PSG, pour le PSG en fait là.
0: En sachant aussi que. Ben après, ceci dit, je me mentionnerai. les fans du PSG à l'étranger, c'est quand même parmi les plus imposants, les imposants d'Europe, dans c'est le vrai. Sens ils sont capables de changer le... On les entend partout, les fans du PSG. On leur enlèvera pas ça, donc ça va être un duel absolument incroyable. Je voudrais mentionner aussi que Kompany était suspendu pour le match aller, donc il était en haut.
1: Ouais.
0: Peut-être que ça l'empêche de faire des petites modifications tactiques. Je veux dire, au jour le jour, mais tu sais, dans l'instant T.
1: Vraiment, moi je pense pas. Là, moi, les appareils technologiques qui existent maintenant, là, pour de vrai, je pense pas que c'est un vrai problème.
0: Non, mais moi je regarde le c'est la latérale du Bayern, j'ai encore oublié. Je confonds Stanisic et Pavlovic, mais je crois que c'est Stanisic. Stanisic fait un match absolument dégueulasse. Et ouais. Je me dis, je peux pas croire que. Il a sorti. Davis a été sorti, Stanisic est resté. Et à partir de ce moment-là, le Bayern a un peu pris l'eau. Alors que Stanisic te faisait totalement bouffer par, par Kvara. Dans le sens, c'est Kvara qui amène 3 buts, je pense, en plus des 2 à lui. Il en mange 2 sur Stanisic. Et je me dis, c'est le genre de changement où, avec une petite modification, un tweak, comme on dit, sur le terrain, c'est le genre de truc qui change la confrontation. Maintenant, Paris a tellement surperformé que peut-être tu vas dire oui, ça changera pas. Pour moi, ça va changer un peu.
1: Non, mais pour moi, il y a le côté où. Les changements tactiques. Si tu veux vraiment faire un changement tactique, écoute, écris sur ton iPad. Là, tu les vois tous au hockey, on les voit tous sur leur iPad. Ils ont tous leur truc. Technologiquement, tu as les moyens de faire les changements tactiques que tu veux. C'est Pep Guardiola qui disait, comme moi, quand je suis là sur le banc de touche, puis que je m'affole, puis que je fais des gestes, puis tout ça, c'est pour moi, au final, il n'y a rien qui se passe. Est-ce que c'est totalement vrai? Je pense pas. Mais je pense quand même que dans une certaine mesure, une fois que tu as mis les joueurs sur le terrain et que tu fais les arrangements tactiques nécessaires, quand tu es en train de gesticuler là, sur le banc de touche, c'est pas ça qui va faire la différence dans le match.
0: Ça pourrait repasser le coaching. Mais je pourrais pas dire, en l'occurrence, en parlant de coach, je pourrais pas dire si une équipe a eu un meilleur plan de match que l'autre. Je dirais que...
1: C'était Paris pas un match de plan de match.
0: Non, mais Paris a eu une exécution peut-être plus forte. Dans le sens où tout souriait à Paris, je pense. Le but du 4-2, du 5-2, et le but d'Embélé, vraiment le deuxième, c'est de la... En fait, Paris a... D'une certaine façon, tu veux dire, je ramène tout à moi, mais ça rappelle un peu un joueur comme Son ou Kane, dans le sens où l'expected goals créé, je crois, pour Paris était à moins de 2 ou à moins de 3. Ils ont surperformé énormément. Puis quand tu vois la frappe de Kvara, le premier, le deuxième de Dembélé, qui sont des trucs absolument géniaux, tu te dis, bon, c'est, les joueurs sont conçus pour ça. Et on le voyait l'année dernière aussi, là, contre Arsenal l'année dernière. Dembélé à l'Emirates, il met un but, je crois, il rentre dans la surface, première intention, ça fait poteau rentrant, tu sais, dans le sens où tout sourit à ces joueurs-là à Paris. Et
1: ben, je sais pas si c'est tout sourit, mais ça en dit aussi beaucoup sur leur capacité technique à chacun, plus que sur un manque de capacité à créer offensivement, je trouve.
0: C'est vrai, mais pour autant, en fait, c'est drôle parce que je suis retombé sur un extrait de Unai Emery qui était en entrevue, je crois, avec Daniel Riolo. Bon.
1: Oula.
0: Unai Emery, on lui parlait un peu, c'était après son... C'est un peu un échec, Unai Emery, au PSG, quand on va pas se mentir, dans le sens où il n'est pas parvenu à construire ce projet-là, en même temps comme beaucoup, là, avant que Louis-Cédric arrive. Unai Emery, il disait, un jour... En fait, à cette époque-là, surtout, tout allait contre le PSG. Pendant des années, je pense, en 2015 et 2025... Tout allait contre le PSG. Toutes les décisions devaient aller contre le PSG. Tous les petits rebonds, les petits gestes, les petits ratés allaient tous contre le PSG. Et Unai Emery, je crois que c'est en 2018 ou 2019, est en entrevue et il dit « Un jour, ces choses-là vont aller dans le sens du PSG. Un jour, ça va arriver. C'est pas une question de chance, c'est pas une question de talent, c'est pas une question de... Un jour, l'équipe aura une mentalité, l'équipe aura une construction, l'équipe aura un mode de fonctionnement qui fera que tout ce qui peut aller en leur faveur ira en leur faveur. Et en ce moment, depuis 18 mois, c'est tout ce qui se passe à Paris.
1: Ouais,
0: tout ce qui peut bien aller à Paris va bien.
1: Ouais.
0: Moi, je suis
1: pas sûr de cette conception.
0: Moi, je suis complètement... Je suis totalement d'accord avec ça. Tout roule pour Paris.
1: C'est pas ça, mon point.
0: Tout roule.
1: Mon point, c'est plus... Dans la mesure où t'es un club où la seule chose que tu dois faire, c'est gagner la Ligue des Champions... Évidemment que chaque année a l'air d'un échec quand tu gagnes pas la Ligue des Champions.
0: Je suis pas d'accord. Le Bayern aussi, c'est comme ça, alors.
1: Oui, mais c'est la même chose. Oui, je suis d'accord, c'est la même chose.
0: Chaque
1: mais la
0: question, année, c'est que Paris. Pour le Bayern.
1: La différence, c'est que le Bayern avait déjà gagné la Ligue des Champions. Paris, non. Paris a été un projet qui s'est construit il y a quelques années. Là. Maintenant, c'est quoi? Ça fait une vingtaine d'années. C'est 2008, Paris? Il me semble. Oui.
0: 2011, je crois.
1: 2011?
0: Ben, c'est-à-dire que. Ouais, dans ces eaux-là. 2011. Je crois,
1: on va dire une quinzaine d'années, alors. Sur l'idée de gagner la Ligue des Champions. Puis là, c'est million après million, échec après échec. la pression se crée autour de ce projet-là de gagner quelque chose. Et donc là, oui, évidemment, là, c'est la lune de miel. Là, ça se passe super bien. Puis aussi, il y a des raisons pour lesquelles ça marche. C'est parce que justement, ils ont créé un effectif. Puis ça, chapeau à Luis Enrique et à Luis Campos, c'est super bien joué. Après, là, tout allait contre Paris, tout ça. Pour moi, ça, c'est une vision très, très française de la chose. Là.
0: Non,
1: très,
0: je suis
1: très...
0: pas d'accord.
1: Ben, c'est correct que tu sois pas d'accord.
0: Mais dans le sens, c'est pas que les choses allaient contre les... C'est...
1: Pour moi, c'est recréer le film Murphy, à la manière française.
0: C'est la loi de Murphy, genre. Ouais. Tout ce qui peut aller mal ira mal, et pour Paris, c'était quoi pendant 10 ans. C'est comme
1: ou
0: ça que je vois les
1: juste,
0: choses.
1: Ou peut-être juste c'est des mauvais choix tactiques, non, des mauvais choix de joueurs, des mauvais choix de qui
0: mais
1: tu
0: non,
1: vas chercher.
0: Mais c'est parce que c'est pas juste
1: de mettre l'accent sur les stars.
0: Toi, t'es fan de United. Rappelle-toi le match retour United-Paris où United gagne après deux erreurs de Donnarumma puis une main qui est vraiment lunaire, genre. Ça, c'est des choses où ce qui peut aller mal ira mal.
1: Ouais, mais
0: c'est ça que je fais référence.
1: Mais
0: quand
1: c'est
0: je
1: pas
0: dis
1: le destin, Hippolyte. C'est juste
0: c'est pas une
1: Kim Pembe qui met mal sa main
0: non,
1: et donc
0: non.
1: Là, Rashford peut marquer.
0: Mais qu'est-ce qui justifie les deux erreurs de Donnarumma alors qu'il n'en fait aucune dans la saison? C'est ça que je veux dire. Ce qui peut aller mal ira mal dans les confrontations avec Paris. Le but de Benzema qui relance le Real où il va mettre son triplé contre Donnarumma alors qu'il intercepte la passe. C'est ça que je veux dire par là.
1: Ouais.
0: Tous les petits moments clés allaient contre Paris. Aujourd'hui, ils vont tous pour eux. Bon, on va revenir sur le Bayern un petit peu parce qu'on finit de parler de Paris quand même. On peut parler du match de Michael Olise peut-être.
1: Ouais,
0: Michael Olise.
1: Quel joueur.
0: Michael Olise qui le meilleur joueur français cette saison, je pense.
1: De quoi
0: D'Europe.
1: D'Europe.
0: Du monde.
1: Oh, wow.
0: Je sais pas si t'en as un meilleur.
1: Écoute, j'y ai pas pensé.
0: Peut-être Cherki, mais je pense pas.
1: Cherki est vraiment très très fort cette saison. Moi, c'est sûr qu'évidemment, je regarde plus la Premier League, que je regarde pas les matchs du Bayern en Ligue, là, on va pas se mentir. Je sais pas, Olise est fantastique, mais j'ai hâte de voir justement comment Deschamps il va faire avec tout ça à la Coupe du Monde. Là, mais...
0: Moi, tu sais ce que je ferais.
1: Vas-y, qu'est-ce que
0: tu ferais? Soit je mets Mbappé à gauche.
1: Si tu me dis que tu mets Mbappé sur le banc.
0: Mbappé sur le banc.
1: Non,
0: laisse-moi. On aura le temps d'en reparler, mais. Les meilleurs joueurs
1: est-ce que vous
0: sont
1: l'écoutez parler?
0: Olise est meilleur et Cherki doivent aller au centre. Dembélé est meilleur quand il est en neuf. Pourquoi Mbappé ne peut pas jouer sur les ailes?
1: Je vais même pas répondre.
0: Pourquoi?
1: Est-ce que vous vous rendez compte de ce qu'il est en train de dire?
0: Il est en train de dire
1: mettre Mbappé sur le banc.
0: Non. Mbappé, il faut qu'il joue à l'aile.
1: Ouais.
0: Il faut qu'il joue à l'aile. Si on nous fait chier avec Mbappé en neuf encore, Dembélé est moins bon à l'aile, alors que Olise est meilleur quand il va au centre, qu'il dérive vers le centre. Quand Cherki est excellent au centre, mettez-le à l'aile. Mbappé, quand il a la Coupe du Monde, il était à l'aile. Au début, il était à l'aile. Il était formé en tant qu'ailier. Il était mis en neuf parce qu'à un moment, il a fait sa petite crisette en disant « Je vais aller neuf. » Et Pochettino l'a fait mis neuf. Et il a construit exact pivot gang. Mbappé doit jouer en neuf. Il ne doit pas jouer en neuf, pardon. Il doit jouer à l'aile. Il doit jouer à l'aile.
1: Non, j'ai compris. Mais ça,
0: bon,
1: c'est, je suis d'accord avec toi.
0: C'est une parenthèse. Olise, ce qu'il fait sur le match, c'est incroyable. La construction des actions offensives, le but qu'il fait aussi, il fait juste rentrer et il se fout complètement des défenseurs et il tire une mine tellement forte. Moi, ça me fait capoter de voir ce que ce joueur-là est en train de créer. Même si son côté nonchalant, ça me dérange.
1: Moi, j'aime ça. Moi, j'aime ça, son petit côté nonchalant. Je l'aimais déjà à Crystal Palace. Après, je sais pas si ça a été
0: Ça se met pas sourire tout le temps là.
1: Je sais pas si ça a été un moment marquant pour beaucoup de fans, mais je pense quand même que les Jeux Olympiques, ça a été important parce que c'est là où on a vu l'ampleur du talent de ce gars-là, même ceux qui le connaissaient déjà de la Premier League. Puis depuis, il est en feu là.
0: C'est le meilleur ailier du monde peut-être en ce moment.
1: Waouh. Les déclarations du choc, je te les laisse.
0: Mais il y a qui fait une meilleure saison que lui?
1: Ah, je sais pas, je vais pas mouiller là.
0: Parce que ça roule tellement bien, Bayern, c'est tellement impressionnant, je suis désolé, mais encore Kane qui ramasse des ballons à 2 mètres de son but, tu sais, ça fait capoter des gens en partant. Puis, encore une fois, je mentionne, mais la force de caractère quand tu perds 5-2 à l'extérieur pour revenir et mettre 2 buts, surtout un but sur coup arrêté et un but magique comme ça, avec un gardien de 40 ans, avec une défense qui est aléatoire ou pas mécano, d'ailleurs, fait un très bon match malgré le fait de s'en prendre 5. Peut-être qu'on ne dira jamais ça de l'histoire, mais il fait un retour défensif sur Dembélé à un moment donné qui empêche un petit peu l'hémorragie du début. Moi, c'est tellement beau à voir des matchs comme ça. Je sais pas quoi dire. Moi, je me fais chier à regarder des matchs pourris de Premier League à chaque semaine, à des équipes horribles qui jouent avec des touches et des des corners et des grands gaillards de 8 pieds qui font juste des gros tacles et des trucs comme ça pendant que João Neves il fait 1m20 et il fait des grosses têtes comme ça sur des corners, puis Vitinha qui fait des passes, mais ça me fait mal au cœur.
1: Après,
0: mais
1: je sais que c'est toi qui as choisi d'être fan de Tottenham. Oui, d'accord, mais, bon.
0: Mais qu'est-ce que la Premier League fait, sérieusement? C'est nul à chier, bordel.
1: On va parler sûrement dans une prochaine émission. Donc là, il est... C'est quoi?
0: Mais c'est quoi? Le match est dans une heure?
1: Dans environ une heure, il y a Arsenal-Atlético, 15h. Demain, Bayern-PSG, 15h. Et ensuite,
0: c'est quoi, on aura la finale, les deux finalistes.
1: PSG-Arsenal.
0: Je suis d'accord avec toi.
1: Hein, c'est ouais, rare. Pour une fois qu'on est d'accord. Toi. Écoute, on va finir là-dessus, c'est beau. Oula, le PSG.
0: Tu sais quoi? Moi, je suis plus confiant.
1: Toi, tu penses vraiment que c'est l'année d'Arsenal?
0: Non, c'est parce que... Ben oui. En fait, je serais plus confiant que Arsenal perde. Je vais reformuler ma phrase. Je pense qu'Arsenal a le plus de chances de gagner contre le Bayern que contre Paris.
1: Oh là là, là tu rentres dans des... Ouais, je sais pas.
0: Je vais dire Paris champion pour le back-to-back.
1: Ouais. Mais c'est aussi le fait de jouer une finale. Pour moi, le PSG en finale, ça va être très très dur pour Arsenal.
0: Ouais. Moi, je dirais PSG-Arsenal, victoire du PSG, deuxième année de suite.
1: Bon, on reste là-dessus.
0: On reste là-dessus. Des bons matchs à tous. On se reparle pour débriefer ces changements. Peut-être qu'on aura tout tort et ça va être Bayern-Atlético.
1: À voir.
0: J'en serais plus content.
1: Ouais.
0: On verra ça.
1: Vraiment de préférence. Allez, à la semaine prochaine.
0: À la semaine prochaine.

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4: 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Ici Loulou, les louanges. J'ai une grande nouvelle à vous annoncer. Mon troisième album, Alouette, est officiellement out! Vous écoutez en ce moment la chanson Correct. OK, bye.

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Nous sommes mardi 5 mai, il est 15h. Nouvelle saison de radio à CISM. On est officiellement dans la saison d'été et ce jusqu'au début septembre. Qui dit nouvelle saison dit nouvelles émissions, nouvelles voix. Et c'est dans ce cadre-ci que j'ai l'honneur de vous annoncer le retour de l'émission culte de CISM qui a déjà existé le temps d'une saison, le retour de Rush aux platines, une heure de musique, une heure de groove, une heure de voyage à travers le monde. Émission donc animée par moi, Romain Rush, qui est jusqu'à preuve du contraire, directeur musical de CISM. J'avais déjà animé cette émission-là au courant de l'été 2024. L'été, on a plus de temps, il fait beau. J'étais comme, j'ai envie de reprendre les rênes de Rush aux platines pour cette saison d'été 2026. Donc, une heure de musique où je vous amène dans mes découvertes musicales de la semaine. Je vous amène dans des pays exotiques, j'ai envie de dire. Des pays qu'on en a peut-être un peu moins parlé sur les ondes de CISM. Je vais chercher des artistes de partout à travers le monde. Puis, je vous fais découvrir tout ça. Une nouveauté dans cette mouture 2026, c'est que depuis 2024, j'ai appris à mixer. Ben oui, un homme blanc de plus qui sait faire du DJ. C'est vraiment ce que la société manquait. Et j'ai appris à mixer, puis là, je me suis dit, ça serait cool de mixer en live les chansons que je découvre la semaine même. Ça me donne un peu, moi-même, un propre défi. Là, je découvre les chansons, j'essaye de les mettre ensemble dans un ordre plus ou moins cohérent, puis j'arrive en studio, j'arrive à CISM, et je vous mixe ces chansons-là en live pour... Ben, une première fois, hein. Je vous avertis tout de suite, disclaimer, je n'ai pas mixé ces tunes-là, je me suis pas pratiqué encore. Donc, je vous mixe ces tunes-là en live, on écoute de la musique, je fais des petits interludes, parler des fois pour vous parler de un ou deux artistes par émission. Simple de même, good vibes. Puis sans plus attendre, on va pouvoir, si tout marche bien niveau technique, on va pouvoir partir sur un premier bloc musical de 3 tunes. On va aller écouter du Furacão 2000, tout droit du Brésil évidemment. On va aller écouter du Tout Art, des artistes qui nous viennent du plateau du Golan en Syrie. Et après on va du côté de la Tanzanie avec du Mime Suleiman. On écoute ces 3 tunes-là, je vous mixe, puis après on se retrouve pour un segment un peu plus parlé. Donc on part.

On vient d'écouter les trois premiers segments de cette nouvelle mouture Roche aux platines, mixée en direct de CISM 89.3 La Marge. On a commencé notre tour du monde groovy musical avec Furacão 2000 en passant par le Brésil. On allait du côté du groupe Toutart du Golam syrien. Et maintenant, on est sur du Mime Suleiman en direct de Tanzanie. Et je profitais de ce petit côté groovy à la petite touche peut-être acide électro pour introduire le prochain artiste, parce que c'est une belle découverte de ma dernière année comme découverte musicale. C'est ce qu'on va aller écouter, c'est Wacal, un artiste qui nous vient tout droit du Mexique. J'ai découvert son album Pop Street Sound, sorti, si je ne m'abuse, en 2003. Donc Wacal, musicien mexicain, ce qui lui permet de se démarquer, c'est que il trouve le rythme dans les rues, pour reprendre ses mots. En gros, il fait de la musique à partir d'enregistrements assez anthropologique, voire ethnologique, des sons de son environnement. Donc, il habite à Mexico City. Il se promène dans la ville de Mexico. Il enregistre d'un côté comme ça un vendeur de rue, une conversation dans un parc, des chiens qui aboient, les annonces dans le métro de Mexico, des vendeurs de rue, ça je l'ai dit, mais aussi des musiciens de rue. Donc, il fait des enregistrements par-ci par-là de son quotidien, du son de Mexico. Après les mix avec des productions musicales plutôt lo-fi house, et ça donne un espèce de mélange qui représente bien en fait Mexico, surtout la pièce qu'on va aller écouter. On va écouter Recodo en I. C'est une pièce qui mélange assez bien musique traditionnelle mexicaine, mais aussi house contemporaine des années 2000. Ça montre un peu les deux côtés de Mexico, ville d'histoire, mais aussi ville très moderne avec une jeunesse branchée. Et ça montre aussi bien le chaos, l'identité urbain de la ville de Mexico. Donc, c'est une espèce de lettre d'amour, cet album-là, Pop Street Sound, une espèce de lettre d'amour à Mexico City. Donc, tranquillement pas vite, là, on est encore sur du Mime Suleiman, mais tranquillement pas vite, on va aller sur Wacal. On va écouter la pièce Recodo en I. Après ça, on va aller du côté de Roberta Kelly avec la pièce I. Après, on va aller écouter une pièce du nouvel album de New Genea. On a aussi du Hamed Fakroun. Puis on se retrouvera éventuellement dans tout ça. Vous écoutez toujours Roche aux platines sur les ondes de CISM 89.3 La Marge. Tout ça jusqu'à 16h.

Vous écoutez toujours Rush aux platines sur les ondes de CISM 89.3 La Marge. Une heure de groove, une heure de découverte musicale, une heure de voyage à travers le monde de la musique. On a fait un bon petit bloc musical où on s'est pas mal promené. On a commencé du côté du Mexique avec Wacal. Après ça, on a eu du Roberta Kelly. Après, on a écouté une pièce des Italiens de Nu Genea. Après ça, dans le désordre, on a été du côté, si je ne m'abuse, de la Libye avec Ahmed Fakroun de l'Égypte. Avec le groupe Al Masrien, désolé, et on est présentement en train d'écouter du côté du Nigeria, Boyega Adelaja, un album que j'ai trouvé qui recense la scène groove disco du Nigeria de Lagos des années 80. C'est niche, je suis d'accord avec vous. Je reprends le micro, ça va être la dernière fois de l'épisode pour vous présenter le dernier segment musical, puis pour vous laisser à la suite de CISM. Comme j'ai dit plus tôt, on est en saison d'été à partir de cette semaine avec des nouvelles émissions. Ceci dit, l'émission qui suit après moi, ce n'est pas une nouvelle émission, c'est une émission tout autant classique que Rush aux platines. C'est les Sentinelles de l'art, animées par mon ami et collègue Guillaume Fauché, qui suivra à partir de 16h. Je vais vous parler donc des prochaines chansons. On va commencer par écouter une pièce d'une artiste que j'ai découverte dans le cadre de cette émission, Leta Boulou, avec son album In the Music, The Village Never Ends. C'est une artiste née dans l'Afrique du Sud de la Apartheid, dans le township de Soweto dans les années 40. Elle a commencé sa carrière musicale très tôt, mais rapidement, elle a été frappée par la censure et la violence politique de l'apartheid, où, ben, comme vous le savez, ce n'était pas facile, ni la joie d'être une personne noire dans ce régime-là. Donc, comme plusieurs autres artistes, elle s'est exilée aux États-Unis, où elle a continué à faire de la musique. Elle a rapidement rencontré un certain Quincy Jones, qui a travaillé avec un certain Michael Jackson. Donc, elle rencontre Quincy Jones, qui lui permet de continuer la musique. Elle a certains succès musicaux sur la scène disco, boogie, funk de l'époque. Tout en, ça c'est intéressant, elle a une chanson assez dansante, assez groovy, qui pourrait laisser croire à quelque chose d'assez léger. Mais quand on regarde les paroles, quand on s'attarde au texte, elle continue à garder une position dans sa chanson de résistance culturelle anti-apartheid. Ces chansons sont donc censurées, voire bannies du côté de l'Afrique du Sud. Elle est presque inconnue dans son pays de naissance. Quelques chansons, quelques albums réussissent à percer, cela dit, à travers une espèce de marché noir et de contrebande de vinyles, de cassettes. Donc on s'échange ces cassettes, ces vinyles, on les écoute en secret, les populations noires d'Afrique du Sud se réunissent dans des lieux secrets pour écouter cette musique-là, pour danser. Bref, un véritable acte de résistance. Et finit par revenir donc en Afrique du Sud en 1991, avec l'élection notamment de Nelson Mandela et la fin officielle de l'apartheid. Et donc avec la fin de l'apartheid vient aussi la fin de la censure de la musique afro sud-africaine. Donc elle est découverte au grand public, ça lui donne un second souffle. Et maintenant, ben, ça reste une chanson, elle a 42. On est en 2026, elle a donc 84 ans, si je ne m'abuse. Donc, elle est encore active, elle fait encore des tunes, puis elle a encore, évidemment, elle a marqué une génération de résistance. Donc, elle est encore là, et on va l'écouter une de ses pièces. Après ça, ça va être suivi, on retourne au Brésil, mon péché mignon. On va l'écouter du Robson Jorge, avec la chanson Jinga, et on finit avec Saad Bonheur, la pièce You Could Be More As You Are. Et c'est avec ces trois tunes qu'on conclut le retour de Rush aux platines. On se dira à la semaine prochaine pour encore plus de musique, plus de découvertes musicales. On risque d'être dans un vibe un peu plus cold wave la semaine prochaine. Je suis pas sûr, mais là pour l'instant c'est ça que mes écoutes me guident vers. Donc on se voit la semaine prochaine pour du cold wave. Restez sur les ondes de CISM, c'est Guillaume Fauché et les Sentinelles de l'art qui suivent tout de suite après.

toujours Rush au platine sur les ondes de CISM 89.3. On se quitte avec un dernier morceau. N'hésitez pas à aller consulter le site de CISM pour la liste complète des pièces qui ont été jouées. Et vous pouvez aussi me contacter sur Instagram via Rush au platine. Et on se voit la semaine prochaine.

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1: Mardi 5 mai, et comme toujours, c'est Guillaume Fauché pour cet épisode des Sentinelles de l'Or. Il me fait grand plaisir de vous retrouver une fois de plus ce mardi, où la grisaille et le soleil semblent se livrer une lutte incommensurable, comme les artistes et les instances de financement. Fait que voilà, ben ça me fait plaisir de vous retrouver, et aujourd'hui c'est une journée spéciale, parce que c'est le premier épisode des Sentinelles de l'Or de cette nouvelle saison. Saison d'été 2026, ici à CISM au 89,3 FM. On a un beau paquet de belles nouvelles émissions qui viennent se joindre à la grande famille du séisme de la marge cet été. Puis je vais vous les présenter sans plus attendre pour vous donner envie de rester avec nous tout au long de l'été. Alors, il y a plein de classiques qui reviennent, bien entendu. Tout ça, vous allez pouvoir retrouver ces informations-là sur le site web au cism893.ca. Mais je mets l'accent sur certaines nouvelles émissions, en commençant par Canin Collectif, émission qui s'est ajoutée à notre grille de programme et qui a eu son premier épisode ce matin. Donc, on félicite Elsa qui anime cette émission. Une émission qui est dédiée à créer de l'espoir, finalement, en ces temps troubles. Donc, une émission qui, à travers la musique et des entrevues, qui mettent en lumière des initiatives communautaire, elle se prétend, et je pense qu'elle va bien réussir à nous redonner le sourire, ou certainement nous redonner espoir à travers de l'engagement politique ou communautaire. Plus tard ce soir, à 23h, pour les plus couche-tard, on va avoir Ailleurs Escale en musique. C'est animé par Juan, et ça remplace Rock Migratoire pour cette saison. Rock Migratoire, qui est l'émission de notre ami Charles Smith, émission de rock qui va glaner un peu partout à travers le monde. Et c'est un tout à fait digne successeur de cette émission-là, puisque Ailleurs Escale en musique est une émission qui se veut de découverte musicale partout à travers le monde. On va y parler de jazz fusion, on va y parler parfois de musique antillaise. On va vraiment faire un petit revue géographique et historique de styles musicaux assez précis. Si vous voulez en apprendre sur la musique, ça va être super riche, donc soyez-y. Dès demain matin, là, vous allez prendre votre auto, 7h, aller au travail, au boulot. Vous allez pouvoir écouter Fréquence 440, émission qui est portée par plusieurs étudiants et étudiantes de l'Université de Montréal. C'est une émission qui veut mettre en lumière le travail et les compositions des personnes qui ont étudié en musique, en composition, ici à l'UDM. Donc, ça va vous faire découvrir des artistes de demain, des artistes qui figureront peut-être un jour au palmarès de CISM. Donc, manquez pas ça. Et ce sera suivi par un retour très attendu. C'est nos deux amis, Elliot et Cyrano, de Hors Cadre, une émission qu'on a eue l'été passé, justement. Émission de cinéma portée avec beaucoup d'humour et de bagou. Donc, les deux gars sont de retour pour nous parler de cinéma, revoir des grands classiques, débattre sur les films et faire quelques entrevues. Ça va se passer en direct désormais. Ça, c'est les mercredis de 8h à 9h. Je poursuis. Il y a tellement de nouvelles choses. Vous connaissez sans doute Feu Metal Gab. Donc, Gab, qui est un auxiliaire à la programmation ici, Gabriel, qui poursuit, bien entendu, ce classique qui est Feu Metal Chaos, donc les mercredis de 21h à 23h, mais qui s'ajoute une tâche de plus, en plus d'animer les ateliers de balado ici à l'Université de Montréal. Il va animer Parler pour jaser, cette émission de discussion, donc d'entrevues diverses avec des gens sur le ton vraiment là, de l'échange, sur différents sujets de l'actualité, du monde culturel. C'est vraiment un lieu de rencontre où on parle de façon décontractée. Donc, on parle, puis on jase. On poursuit dans cette nouvelle grille. On va avoir une émission. Ah, ça, j'ai hâte de découvrir ça. Ici, la criminologie, les jeudis à 11h. Donc, l'une va mettre en lumière des auteurs et autrices de la revue Criminologie, revue spécialisée dans cette discipline-là. C'est une discipline qui est pas si connu que ça, et qui d'ailleurs existe pas partout dans le monde. T'sais, on est quand même des précurseurs au Québec dans cette discipline qui est la criminologie. Alors j'ai bien hâte de découvrir qu'est-ce qu'on va en dire, qu'est-ce qu'on va apprendre sur ce domaine assez intéressant. On a un duo d'émissions qui sont deux duos d'animatrices qui viennent proposer cette saison le jeudi. Donc, des émissions d'actualité culturelle. Vous savez, si vous m'écoutez à chaque semaine, que c'est vraiment dans mes cordes. Alors, on a Une fenêtre sur le monde, qui va être une émission qui va analyser la culture à la lumière de l'actualité. Donc, des phénomènes culturels, des formes artistiques, mais toujours pour faire des liens avec ce qui se passe dans le monde. Ça va être tous les jeudis de 15h à 16h. Et un peu plus tard, la même journée, à 19h, on va avoir La Boussole culturelle, qui est également un duo de co-animatrices qui va venir parler de ce qui se passe cet été en culture, en recevant des invités et en leur demandant c'est quoi leur coup de cœur culturel. Je poursuis. Il y a tellement de choses qui se passent. On a aussi un retour d'un grand classique de la marge. Vous vous souvenez peut-être, si vous aimez bien CISM, de la rumba du samedi. Eh bien, figurez-vous que Gonzalo sera de retour avec ses rythmes latins pour vous faire frétiller, cette fois en formule nocturne. Donc, c'est plus la rumba du samedi, c'est la rumba du jeudi soir. Donc, à 23h, vous pouvez écouter la rumba. Qu'est-ce qui se passe? Les miniardises littéraires, donc ces textes écrits, pensés et lus par des étudiants et étudiantes de l'Université de Montréal, comme à chaque été, sont de retour sur la grille horaire. Donc ce sera un petit peu avant 11h à tous les dimanches. On a Yala qui revient aussi sur la grille, donc cette émission dédiée à des entrevues avec des artistes de musique traditionnelle, de musique venue d'un peu partout dans le monde, ça promet. Et on finit avec deux émissions aussi qui remplacent nos amis des sirènes pour l'été qui sont en pause. Donc, Vibrance, les dimanches à 20h jusqu'à 21h, suivi de l'Avenue des concerts de 21h à 22h. Vibrance, c'est une émission où Simon Carle va vous amener dans une période extrêmement précise de notre histoire musicale montréalaise, c'est-à-dire le disco d'une certaine période, d'une certaine frange de la fin des années 70 et de ce style d'Italo-disco qui a été développé ici à Montréal spécifiquement. Il va faire ça sur vinyle, donc écoutez ça pour groover un petit peu les dimanche soir. Puis ce sera suivi de l'Avenue des concerts où Nicolas va vous faire ses revues et critiques de toutes sortes de spectacles de musique au cours de l'été. Je pense que ça fait le tour pour ce qui est de nouveaux et des retours. Bien entendu, un grand shout-out à mon ami et collègue Romain Roche qui vient de terminer son émission Roche aux platines et avec qui on va tag along et se passer le relais à chaque mardi pour les 18 semaines de cette session d'été. Je vous souhaite la bienvenue au Sentinelle de l'art avant de poursuivre avec les coups de cœur et actualités culturelles du moment.
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1: Aujourd'hui, au Sentinelle de l'art, on reçoit Gabrielle Chapdelaine, dramaturge, écrivaine théâtrale et responsable du collage sur le projet Le Scriptarium 2026, ainsi que Jean-Marc Menela et Émilie Lagacé qui ont participé à écrire des textes dans ce projet d'écriture collective. J'ai bien hâte de vous en parler. On reçoit une amie à moi, Mathilde Murphy, qui est responsable des bénévoles au Festival Petit Bonheur, un festival dédié au théâtre et aux arts vivants pour les tout-petits. On enchaîne avec une entrevue avec La Bronze, que vous connaissez bien, autrice, compositrice, interprète et actrice de talent. C'est quelqu'un que j'ai eu la chance de rencontrer dans le cadre d'une activité ici à l'Université de Montréal. J'ai bien hâte de la retrouver. Et on va terminer cette émission avec une chronique d'Alexis Auger, qui est de retour pour nous parler du EP Vestige du rappeur engagé Big Swiss. Ça promet. Et oui, encore une fois, une émission chargée et je vais tout de suite plonger dans mes quelques actualités et coups de cœur culturels de la semaine. Je voulais vous rappeler que le festival Jamais Lu, dont on a parlé il y a quelques semaines à l'émission, se déroule présentement et ce jusqu'au 9 mai. C'est un festival d'écriture et de lecture théâtrale, dramatique, qui se déroule principalement au Théâtre aux Écuries dans Villeray. Donc, jusqu'au 9 mai, vous pouvez aller entendre des textes, des lectures. On sait, puisque on a été présent avec CISM ce samedi lors d'un événement spécial pour une émission en direct du théâtre, que le Jamais Lu a écoulé presque tous ses billets. Mais tenez-vous au courant tout de même. Et même si vous habitez dans le coin, allez-y. Le Théâtre aux Écuries et le Jamais Lu, c'est deux événements de partage, deux événements de collectivité. Alors, on m'a dit de source sûre que c'est possible, là, en arrivant, de se munir d'un billet. Il y a souvent des gens qui se présentent pas et ça vaut tellement la peine parce qu'on y découvre les plumes et les talents d'artistes, mais surtout d'auteurs, autrices de théâtre qui sont parfois méconnus, parfois c'est des noms qui sont déjà connus, mais c'est toujours des textes originaux. C'est incroyable, vous pouvez en découvrir. Et justement, petit coup de cœur, avant l'émission en direct samedi passé, j'ai eu la chance d'assister à une lecture du texte 493 kilomètres de l'actrice et autrice de théâtre Sarah Carel-Chiasson. C'est une pièce qui est il y a une partie d'autofiction. Là, on sent que c'est en partie inspiré de son expérience à Sarah Carrel. C'est une pièce où on retrouve une jeune femme un peu en crise existentielle qui tente de renouer avec ses racines du Témiscamingue, la région de laquelle elle est originaire, et va prendre grand soin de ses grands-parents, alors que son oncle et sa mère semblent plutôt désinvesti dans la relation avec ses grands-parents. On sent aussi que c'est une relation où cette jeune adulte va découvrir les défis d'assister à la vieillesse de gens qui lui sont chers à son cœur, mais c'est aussi un miroir de sa propre crise existentielle, alors qu'elle est un peu en fuite là, puis elle se sent ni à sa place dans sa vie culturelle montréalaise, ni tout à fait à sa place de retour dans le territoire de son enfance au Témiscamingue. C'est extrêmement touchant, mais c'est aussi très très drôle. Donc je serais vraiment pas surpris que ce texte-là ait la chance d'être monté, que vous le voyez sur une programmation au théâtre dans les prochaines années. Donc gardez ça en tête, 493 km, vraiment un superbe texte. Jeudi passé, j'ai eu la chance, je vous en avais glissé un mot, c'était-tu jeudi, mardi, je me rappelle plus, jeudi je pense, je suis allé au lancement du projet de recherche qui s'appelle 1967 à 2020, plus de 50 ans d'histoire du jeu vidéo au Québec. C'est un projet de recherche qui est lancé par le LUDOV, le Laboratoire universitaire de documentation et d'observation vidéoludique. Dominique Arsenault ici, animateur de la Grande Ludothèque, l'émission dédiée aux jeux vidéo tous les jeudis à 16h sur nos ondes, est un membre actif de ce laboratoire de recherche, et il lançait ce nouveau projet. Donc, c'est un projet qui cherche à retracer toute forme d'anecdotes, d'expériences, faire une espèce de portrait robot de la situation du jeu vidéo de ses origines à aujourd'hui au Québec, puisqu'il y a très peu de traces écrites. C'est souvent pas considéré ni par les institutions ni par le public comme une forme d'œuvre culturelle, le jeu vidéo, alors que, ben, si vous voulez mon avis, c'en est tout à fait une. Donc, il n'y a pas beaucoup de traces. Alors, si jamais vous, là, vous avez travaillé en jeu vidéo ou vous avez vraiment des expériences extrêmement personnelles, fortes à partager, je suis certain qu'ils aimeraient entendre votre témoignage. Vous pouvez aller sur le site web du LUDOV. Il y a même moyen d'ajouter sur une carte interactive là, des anecdotes propres à nous, à notre expérience de jeu vidéo. Ah oui, en 19, j'allais au club vidéo puis j'empruntais des cassettes de Nintendo, whatever. Je suis un casual gamer, vous l'aurez compris. Mais ça peut être vraiment chouette, donc investissez-vous. Et je pense qu'il y a quelque chose de super intéressant qui va ressortir de ce projet. Au niveau des actualités culturelles, c'est l'ouverture officiellement de chez Bozo. Je vous en avais parlé à mon tout premier épisode en janvier passé. C'est un projet qui est mené par Alexandre Leclerc et Maxime Leflaguet. Donc, de réouvrir cette ancienne salle de spectacle située dans le centre-ville de Montréal, où on peut trouver une murale avec des traces de mains de personnages historiques de la chanson ici du Québec et même de la France. Donc, cette salle-là qui est appelée à réouvrir va être inaugurée du 11 au 16 mai avec une première série de concerts dont plusieurs artistes seront présents et qui figurent sur notre programmation musicale régulièrement ici à CISM sur nos ondes. Donc, allez voir ça. Allez vous acheter des billets. Allez encourager cette nouvelle salle qui sera certainement une belle vitrine pour nos artistes d'ici. Je termine en vous rappelant une fois de plus que la finale des Francouvertes, ce concours et cette vitrine culturelle musicale pour les artistes de la chanson francophone, se déroulera le 11 mai, ça c'est lundi prochain, au Club Soda. C'est Louane Larobina, Fior et Irden Zexantus qui s'affronteront pour savoir qui repartira comme grande gagnante ou grand gagnant de ce concours. Alors allez-y. Puis je fais une petite parenthèse que le festival, c'est-à-dire le concours Les Francouvertes, vient de terminer une campagne de financement dont il avait crucialement besoin pour assurer sa pérennité et son fonctionnement. Preuve, une fois de plus, que la culture peut être parfois vulnérable, bien qu'elle soit aussi forte et résiliente. Donc, merci à tous ceux et celles qui se sont impliqués dans cette campagne pour aider les Francouvertes. On s'en va en musique et ensuite, on retrouve Gabriel Chapdelaine, Jean-Marc Ménelat et Émilie Lagacé pour parler du projet et de la pièce théâtrale Le Scriptarium 2026. Donc, on s'en va tout de suite. Écoutez, changer le monde d'excavation et poésie.

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0: Des petits reels de violon, ça me fait vraiment quelque chose. Vous êtes toujours à l'écoute des Sentinelles de l'art sur les ondes de CISM au 89.3 FM, La Marge. Et on retrouve Gabriel Chapdelaine, Jean-Marc Ménolade et Émilie Lagacé. Bonjour à vous trois.
1: Bonjour.
0: Ça fait un grand plaisir de vous avoir. Donc, vous avez tous les trois travaillé sur un projet qui s'appelle le Scriptarium 2026.
2: Exactement.
0: Gabriel Chapdelaine, je te présente. Je vais vous présenter, là, prendre le temps qu'on sache vraiment qui vous êtes. Donc, tu es autrice dramatique et scénariste formée en écriture dramatique à l'École nationale de théâtre du Canada. On a pu écouter tes textes sur les scènes de plusieurs théâtres, dont le Denis Pelletier, le Rideau Vert, le Théâtre du 4 Sous et le Centre national des arts. Et tes œuvres sont publiées chez Le MÉAC, traduites en anglais et en allemand d'ailleurs. J'ai appris ça, je trouve ça particulièrement impressionnant. Mais si on te reçoit, c'est principalement aujourd'hui parce que tu es derrière le collage de textes du Scriptarium 2026.
2: Exactement. C'était une vraie joie de pas écrire, puis plutôt d'essayer de faire un petit casse-tête avec les écritures de mes collègues.
0: Tout à fait. Et donc, collègue en question, on a la chance d'avoir Émilie Lagacé, étudiante à l'école secondaire André Laurendeau, en programme d'art plastique, qui débute une carrière dans l'audiovisuel à seulement 16 ans. Et tu rêves, Émilie, de prendre parole sur plusieurs sujets graves à travers l'art. T'aimes d'ailleurs incorporer certaines de tes propres caractéristiques dans les personnages que tu crées dans tes textes pour te reconnaître et pouvoir t'exprimer à travers quelqu'un d'autre. Ça, c'est ce que tu as écrit, c'est ça que tu es en train de dire, hein? Exact. Et quant à toi, Jean-Marc Ménolade, étudiant de 17 ans au Collège Notre-Dame de Lourdes, t'essaies à travers ta pratique artistique de balancer réalité et fantastique. T'es passionné par les étoiles qui sont d'ailleurs souvent présentes dans tes textes et qui, tes textes mettent aussi en lumière des thèmes profond et émotionnel. J'ai hâte d'en savoir plus. Alors, merci à vous trois d'être là et présentons d'abord ce qu'est le Scriptarium 2026. Donc, c'est un projet de collage de textes qui est présenté présentement au Théâtre Denis Pelletier jusqu'au 8 mai inclusivement. Et il reste des billets, j'ai vérifié, alors garochez-vous pour aller voir ça. C'est des textes écrits par des adolescents et adolescentes qui ont été colligés, réunis, mis en scène par Emmanuel Frappier. Vous pouvez d'ailleurs écouter une entrevue avec Emmanuel à l'émission des Sirènes, l'épisode du 26 avril, disponible en réécoute sur notre site cism893.ca. C'est mené par quatre interprètes, dont Gabriel Cloutier-Tremblay, Karian Héroudani, Tracy Marcelin et Maxime Montpérousse, dans un processus qui a été mis en branle par un commissaire. Il y a du monde impliqué là-dedans. Donc, Fabrice Ville, c'est le commissaire qui a comme lancé un prompt, si on veut. Donc, une suggestion de thématique. Et à travers ça, tout ce beau monde-là a créé. Comment ça se passe, le processus, à partir du début, Gabrielle, pour créer ce spectacle-là?
2: Je pense que ça commence surtout dans les classes. En fait, c'est une initiative qui est là. Je pense que l'année prochaine, ça va faire 10 ans que ce projet-là. Puis c'est vraiment avec de la médiation dans les classes. À chaque année, il y a un commissaire. Puis là, plusieurs classes, plusieurs étudiants participent. Puis de ces étudiants-là, nous, je pense qu'il y avait des centaines de textes, honnêtement. Puis on en a choisi 23 auteurs. Donc, tu sais, ceux qui se retrouvent dans le collage, c'est vraiment la crème de la crème. Le processus, il commence comme ça, dans les classes. Après, on choisit des textes de Montréal et environ. Puis il y a un autre comité qui choisit des textes aussi de Québec et environ, parce que la pièce aussi, elle va être présentée à Québec. Puis, de ça, les candidats, candidates choisis font un stage d'écriture de 2 jours pour retravailler leurs textes avec des pros, quoi. Puis, c'est ça. Après, moi, je pars avec ma petite besace des textes de tout le monde. Puis, je fais le collage. Puis là, les étudiants et étudiantes reviennent et assistent au spectacle.
0: On reviendra sur ce travail-là de collage qui doit pas être de tout repos quand même, parce que c'est ça, 23 cerveaux, 23 mains différentes ont écrit, pondu un texte, et toi, ensuite, tu les as réunis. On y reviendra, mais je me tourne vers vous, Émilie et Jean-Marc. De votre côté, qu'est-ce que ça a été votre premier contact au théâtre? Qu'est-ce qui a fait que vous avez voulu proposer un texte au Scriptarium?
3: Ben, en fait, ça venait surtout justement des classes où ma prof de français, mettons, était déjà au courant de ce projet-là depuis des années et on l'offrait déjà à notre école. Mais personnellement, j'ai toujours aimé écrire et j'ai vraiment pas pensé que je pouvais être choisie pour ce projet-là. Mais j'étais tellement ravie et je me suis vraiment donnée dedans parce que justement, j'avais envie de pouvoir faire du théâtre parce que j'en ai jamais fait, en fait. J'écris d'habitude des textes plus personnels ou des lettres, tout simplement, et c'était vraiment une belle opportunité pour moi.
0: Mm-hmm. Ce qui explique pourquoi peut-être tu t'inspires de toi dans tes personnages. C'est plus proche de ton travail d'écriture habituel. Et de ton côté, Jean-Marc, d'où c'est parti cette idée-là?
1: Pour moi aussi, c'était genre similaire à Émilie. Notre prof de français, je l'adore ni passant, mais elle nous avait imposé de écrire un texte pour ce projet-ci, puisque notre école, on est très souvent des gagnants pour le scriptarium. Genre, je pense que cette année, on était genre combien?
0: Vous étiez beaucoup à Notre-Dame-de-Lourdes.
1: Ouais.
0: Beaucoup. Je ne l'ai pas compté, mais je veux vouloir qu'on en reparle aussi tout à l'heure. Fait que, donc, vous êtes une école qui est habituée à ce projet-là. Vous êtes fidèle.
1: Oui, oui.
0: Puis à chaque année, il y a des étudiants qui se retrouvent représentés au scriptarium.
1: Oui, absolument. Et sérieux, j'ai vraiment écrit ce texte juste pour le fun. J'ai jamais pensé que j'allais être choisi pour le scriptarium de tous les textes qu'il y avait. J'avais genre lu des textes de mes camarades de classe, puis sérieux, j'ai jamais pu croire que ça aurait été moi qui allait être choisi.
0: Parfois, on n'est pas le meilleur juge de soi-même. Hein? Écoute, tant mieux. Je suis content que tu aies vécu cette surprise-là. Avant d'aller plus loin là, sur les détails du processus, de quoi ça parle, le scriptarium, cette version-ci spécifiquement? Donc, on a 23 textes qui sont réunis. Comment est-ce qu'on pourrait résumer ça pour les gens qui nous écoutent? Je lance la balle à vous trois. Essayez de nous faire comprendre là, si on ne l'a pas vu encore.
2: On peut peut-être parler de la contrainte de Fabriceville.
0: Ouais.
2: C'était... Il y a un objet qui vient d'ailleurs, qui arrive à nous, puis c'est un peu de voir comment notre rencontre avec cet objet-là vient révéler des choses de nous. Après, le spectacle que ça donne, je dirais que ça va dans plein de directions. Il y a un rythme soutenu, ça parle de plein de thèmes. C'est sûr que ce thème-là nous amenait beaucoup dans les textes reçus avec les extraterrestres, avec la fin du monde, avec la fin de la société, avec eh boy, on a un peu tout gâché. Puis là, tu sais, venant aussi des étudiants, tu sais, c'est comme un constat d'échec, on dirait, des générations précédentes. Fait qu'on on a essayé de choisir vraiment des textes qui allaient dans plein de directions aussi pour pas juste parler de ça. Fait que je dirais que c'est comme un portrait, mettons, des angoisses et de ce qui fait rire aussi votre génération, mais je serais vraiment curieuse de vous entendre.
3: Ben, je trouve qu'il était déjà très bien décrit, en fait, le projet et la pièce a parlé de quoi. Moi, ce que j'ai aimé, c'est que pas tous nos textes parlaient d'extraterrestres nécessairement, mais ce qui était vraiment drôle quand j'ai vu la pièce, c'est qu'il y avait des extraterrestres partout. Et c'était vraiment pour lier les textes, un peu pour faire la colle entre les textes, et j'ai trouvé ça absolument fantastique. On avait beaucoup de textes différents, des textes justement qui ouvrent les yeux, qui parlent de sujets assez importants qu'on n'ose pas tout le temps aborder quand on est jeune parce qu'on ne nous prend pas toujours au sérieux. Mais justement, je trouvais que c'était vraiment super d'en parler.
1: Ouais, c'est ça, genre, la contrainte, plusieurs d'entre nous, on l'a genre suivi, mais à moitié, et ça a genre vraiment bien marché, je pense. Genre,
0: ouais.
1: On l'a vraiment suivi à moitié, on s'est quand même genre créé un monde, on a eu un objet, mais l'objet, il était vraiment ouvert à l'interprétation, je pense, c'est ça.
0: Mm-hmm.
1: Et je pense que c'est ça qui a rendu le scriptarium de cette année genre vraiment unique, et sérieux, grand fan, quand on est parti à la première, j'ai adoré, mais ouais,
0: Donc, si je comprends bien, pour résumer, finalement, à travers la contrainte qui était un peu de donner un témoignage, un leg de l'humanité, quelqu'un de l'extérieur, comment percevrait ça, finalement, a permis de réunir vos préoccupations personnelles, parce que c'est beaucoup de ça dont vous avez parlé dans chacun de vos textes. Puis là, après ça, il y a le petit thème un peu peut-être drôle ou de science-fiction des extraterrestres qui est venu réunir tout ça pour justement mettre en scène là, cette espèce de regard extérieur d'une espèce qui nous connaîtrait pas, puis qui est comme, voyons donc, ça n'a même pas de bon sens ce qui se passe sur Terre. Et rapidement, vos deux textes, de quoi parlent-ils, Émilie et Jean-Marc?
3: Mon texte, c'est un peu un retour dans le passé. Je sais pas, comme dans le film. C'est un garçon de notre âge, de 16 ans, qui fait la rencontre d'un petit objet par terre, qui est un miroir. Et plus tard, quand il retourne chez lui, il se rend compte que dans ses rêves, il peut retourner dans des souvenirs qu'il a déjà vécu et que ça altère sa vraie réalité.
0: Mm-hmm.
3: Donc, en gros, il essaie de changer un peu comment sa vie s'est passée pour avoir une meilleure vie actuelle. Et le problème, c'est qu'il sait qu'il y a quelque chose qui va se passer parce qu'il l'a déjà vécu, il ne veut pas le revivre. Et ça le frustre un peu, ça l'empêche de dormir. C'est difficile pour lui, puis on finit par revoir ce moment-là qui est un accident de voiture que sa mère a vécu, qui l'a tué. Et ça fait comme une petite touche dramatique. Et à la fin, il finit par casser le miroir, s'en débarrasser, et tout redevient comme avant. Et je trouve que c'est ça, c'est une belle morale.
1: Mm-hmm. Pour moi, c'est l'histoire de deux meilleurs amis qui sont amis d'enfance. Puis pendant qu'ils sont en train de regarder des étoiles durant la nuit, une étoile que j'ai intitulée l'étoile du regret, qui est une sorte de genre malédiction, que je dirais, elle va venir affecter l'un des garçons qui va révéler son plus grand regret et le rendre une réalité en vrai. Et son regret, ben, c'était de n'avoir jamais avoué ses sentiments d'amour pour son meilleur ami. Et c'est vraiment une tragédie que j'ai écrit. Non, c'était vraiment une tragédie. Je pense que j'ai réussi à faire pleurer au moins genre deux personnes que je travaillais avec au scriptarium. Mais oui, c'était vraiment une tragédie que on apprend une leçon de genre vouloir accepter ses sentiments et genre il y avait tellement de genre thèmes profonds, je pense, que j'avais mis dans mon texte, que je pense que c'est aussi l'une des raisons pourquoi j'ai été choisi actually. Mais ouais, c'est ça.
0: Donc, ouais, des trucs très personnels dans les deux cas, là. Ici, qui joue un peu avec les codes de la réalité, justement, pour aborder des thématiques comme le deuil ou l'orientation sexuelle, si je comprends bien, puis le tabou qui pourrait potentiellement entourer cette réalité-là pour le jeune qui est mis en scène dans cette pièce-là. Donc, on a toutes sortes de choses. J'imagine qu'il y a des trucs qui sont plus comiques aussi. Là, dans votre cas, c'est deux textes assez dramatiques. Gabrielle, mm-hmm. comment on fait pour réunir ça? Puis 23, c'est énorme comme quantité de textes.
2: Ben c'est énorme. Après, tu sais, il y avait plusieurs textes qui mettaient en scène des complotistes. Fait que là, ça, tu sais, j'en ai fait un. Mais tu sais, il y avait plusieurs possibilités de mash-up. Pour les textes d'Émilie puis Jean-Marc, je pense que c'est les plus dramatiques qu'il y a. Fait que là, tu sais, c'était intéressant de trouver où les mettre dans le collage pour que les spectateurs soient prêts à les recevoir. Puis généralement, ce qui prépare bien un spectateur à écouter, c'est d'avoir ri. Mm-hmm. Fait que là, j'ai mis avant justement les trucs les plus drôles assez intensément. Après, il y a un autre texte qui s'appelle Ciao Kombucha, qui est un espèce de monologue. C'est quasiment Claude Gauvreau. Pour vrai, il y a quelque chose de très poétique dans ce texte-là, mais qui a aussi des références tellement actuelles que moi, je comprenais même pas, tu sais, mais que je sentais, on sentait tous. Il y a comme quelque chose qui se passe quand ce texte-là arrive. Puis là, c'est comme si ce texte-là, par sa poésie puis son côté absurde, il vient comme un peu canaliser tout le monde. Puis après, on dirait que ça met les spectateurs dans une position d'écoute parfaite pour ces deux textes-là, les textes plus dramatiques. Fait que, tu sais, pour le collage, moi, c'était vraiment ça. L'idée, c'était de créer, tu sais, on m'a dit, ah, tu peux jouer dans les textes, tu peux changer des choses. Moi, je vois pas l'intérêt de faire ça. Moi, j'avais le goût de le moins toucher leur texte possible. J'ai dû couper parce que j'avais 4 heures de texte, puis il faut faire un show d'une heure, là, ouais. Fait que j'ai dû couper beaucoup, beaucoup. Ou les petites choses que j'ai changées, c'était peut-être pour assurer, mettons, être sûr qu'on comprenne pour pas que les gens décrochent parce qu'ils comprennent pas. Mais sinon, je voulais vraiment le plus possible laisser leurs mots, leurs univers, puis créer justement un chemin pour que le spectateur puisse l'entendre le mieux possible. Puis faire un petit réseau de sens avec tout ça.
0: Avec du contraste, puis ouais. du dynamisme là-dedans, un ouais. certain rythme. Très chouette. De votre côté, vous qui avez soumis votre texte en tant qu'étudiant, étudiante au secondaire, comment ça se passe? Une fois qu'on vous appelle ou qu'on vous écrit « Hey, salut, votre texte est pris », c'est quoi votre rapport à la création du scriptarium? À quel point vous êtes impliqué? Qu'est-ce qu'on vous demande? Est-ce que vous aviez un droit de regard sur ce que Gabrielle faisait?
3: Alors, premièrement, j'étais beaucoup trop impliquée. J'étais tellement contente quand on m'a appris que j'avais été choisie. Et ce qui est le plus drôle, c'est que je pense que c'est ma mère qui était plus excitée que moi. Elle est venue dans ma chambre, elle était super contente. Puis ça m'a fait un petit peu chaud au cœur qu'elle soit aussi fière de moi. Dès qu'on a été au stage et tout, c'était un petit peu plus difficile de nous concentrer parce que je pense qu'on a fait beaucoup de rencontres et... c'était le fun de pouvoir parler avec du nouveau monde, mais quand on s'est concentré sur notre travail, je pense qu'on y a tous mis vraiment du nôtre et qu'on s'est vraiment... comment je peux bien dire ça? Ben, c'est ça, qu'on s'est concentré sur notre texte puis qu'on a voulu faire du mieux possible. Fait que moi, vraiment, j'ai pas changé grand-chose, mais j'ai mis de l'emphase sur certaines affaires que ma coach m'avait dit. Et quand j'ai...

0: pour toi?
1: Ouais, un petit peu. Mais après ça, j'étais genre, tu sais quoi, you live only once, on y va. Puis j'ai adoré, j'ai fait genre plein de belles nouvelles rencontres. Puis mon texte, je l'ai pas mal, genre, j'ai retravaillé la structure presque au complet parce qu'au début, mon texte était un monologue. Mmh. Et je l'ai transformé en tout un dialogue. Alors, ouais, j'ai passé les 3 jours à juste écrire sur mon ordi sans arrêt.
0: Fait qu'à partir du moment où vous êtes reçu, vous avez ce stage-là de 2 jours, vous retravaillez votre texte avec un coach, mais une fois qu'il est entre les mains de Gabriel et éventuellement d'Emmanuel à la mise en scène, là, vous avez plus de contrôle, ouais. Vous vous laissez aller, puis c'est à l'aveuglette jusqu'au moment de voir le spectacle. Ça a été quoi votre réaction quand vous avez vu le show pour la première fois?
2: J'étais vraiment émue. Les gens qui étaient là avec moi l'ont remarqué, clairement, parce que j'ai pleuré, je pense, 3 fois. en fait, quand j'ai vu que c'était ma partie, j'étais vraiment contente, parce que le texte de moi et Jean-Marc, excuse-moi, ils ont été mis ensemble. En gros, ils ont pris une partie du texte de Jean-Marc, puis vu qu'il y a comme un peu...
1: un sentiment de regret, en
2: exactement,
1: général.
2: Exactement. Ben, ils ont collé mon texte après. Puis quand ma partie était finie, ils ont remis la fin du texte de Jean-Marc et j'ai trouvé ça vraiment magnifique. Et j'ai juste été genre, wow, choquée, éblouie, je sais pas comment dire. C'était vraiment le fun. Puis aussi, c'était cool de comme voir la transition entre le drôle, le lugubre, puis le vraiment genre triste. Fait que je trouvais ça le fun.
1: Ouais, c'est ça. Même réaction qu'Émilie, sérieux. Je pense, j'attendais vraiment de savoir quelle partie de mon texte allait être choisie. Et dès que j'ai entendu les premières phrases de mon texte, j'ai genre, OK, ouais, c'est lui. J'ai même pas besoin de savoir. Et j'étais vraiment ému, ouais, non, sérieux. C'est genre, j'allais presque pleurer, je pense, quand je l'ai entendu. C'était genre, je sais même pas comment le décrire. C'est tellement un beau moment.
0: Je pense qu'il y a quelque chose de là-dedans qui doit susciter certainement la fierté, Gabriel, de voir qu'on donne cette opportunité-là à des jeunes qui ont peut-être jamais pensé même écrire du théâtre.
3: Hey, tellement. Moi, en plus, je viens de Sorel. J'étais allée à la polyvalente Fernand Lefebvre à Sorel. Puis quand on choisissait les textes, il y avait des gens qui venaient de cette école-là. Mm-hmm. Puis il y en a deux qui se retrouvent aussi dans le spectacle, qui avaient ma prof. Que de moi, que j'étais au secondaire, je me disais, hey boy, si j'avais eu accès à cette opportunité-là, c'est sûr que j'aurais vraiment aimé ça. Fait que ouais, c'était comme... c'était vraiment touchant. Puis moi, je connais pas beaucoup de gens de leur âge dans ma vie. Fait que j'étais surtout tellement contente de les côtoyer. Puis après, c'est particulier parce qu'on s'est pas tant parlé finalement pendant le stage. Tu sais, j'étais là, mais je travaillais pas proche avec vous. Puis après, tu sais, j'étais vraiment dans vos textes. Puis on dirait que je développais une relation parasociale avec vous. J'avais l'impression de vous connaître un peu dans vos feuilles de papier. Je sais pas trop, mais super fière. Aussi, Fabrice, avant la première, il a pris la parole puis il a dit, hey, on peut-tu prendre juste 2 minutes pour reconnaître que c'est vraiment spécial ce qu'on vit en ce moment. Ces gens-là, on va voir leur texte monté par un théâtre professionnel, puis c'est vrai, tu sais, que c'est vraiment pas banal, puis je sais pas, c'était une super belle soirée. Aussi, toute votre gang, vous êtes devenus tellement soudés vite. C'était vraiment beau à voir. Ouais.
0: Visiblement, c'est un beau terreau de rencontre avec autrui, autres artistes, autres mentalités, des intimités qu'on rencontre dans les textes, mais rencontre aussi avec soi, visiblement. Il y a quelque chose de très personnel. Rencontre avec l'art en général. Moi, je dis souvent que mon amour de la culture et de l'art, puis mon désir d'être artiste vient du parcours étudiant du Festival Transamérique que j'ai eu la chance de faire quand j'avais votre âge, donc 16-17 ans. Ces initiatives-là, pour moi, sont vraiment essentielles. Puis, on va terminer là-dessus en quelques secondes. Déjà, Émilie et Jean-Marc, est-ce que ça vous donne envie de poursuivre? On en est où? C'est quoi maintenant votre relation au théâtre? Les deux vous disent, j'ai pas vraiment fait ça, mais est-ce que vous allez continuer à en écrire ou vous en êtes où par rapport à votre relation au théâtre?
2: Ma relation avec le théâtre, j'en suis pas certaine. Peut-être que je vais essayer de continuer là-dedans. Mais c'est un peu le scriptarium de 2026 qui m'a ouvert les yeux sur « Wow, je pourrais avoir une carrière là-dedans ». Puis c'est ça qui m'a lancée dans l'audiovisuel, justement, et qui m'a aidée à faire mes choix de cours pour le cégep. Mm-hmm. Ça, mélangé avec mon cours de cinéma aussi, j'ai fait « Wow, un bon mélange des deux, des choses que j'aime vraiment les deux. Peut-être que je pourrais me lancer là-dedans, puis j'aurais ma chance. T'sais, si j'ai été choisie au scriptarium, c'est pas pour rien. Puis peut-être que j'ai du talent. »
0: Certainement.
3: Certainement.
1: Ouais, non. Pour moi, tristement, je pense pas que je vais vraiment suivre une carrière dans l'écriture dramatique. Mais je pense que c'est très possible que je fasse juste de l'écriture pour le fun, genre on the side. parce que

0: Ouais, pour le cégep, je me dirige plus en sciences de la santé, ce qui est genre totalement à l'opposé, je pense, de l'écriture
1: Ben,
0: dramatique.
1: oui et non, tu sais, en même temps, il peut y avoir plein de dialogues entre les sciences puis l'art, mais ouais, c'est
0: Ouais.
1: normal de l'opposer dans sa tête comme ça, je pense.
0: Ouais, mais je pense que c'est ça. Tristement, je pense pas que ça, c'est vraiment une carrière pour moi, mais je suis très content d'avoir que j'ai pu avoir genre vécu ce stage.
1: Ben, visiblement, une magnifique expérience. J'espère qu'il y aura un Scriptarium 2027.
2: Il y en a un.
1: Bon, il y en a un, c'est
2: Ben,
1: annoncé. Bon, ben,
2: oui.
1: super. C'est en processus. Fait que si vous êtes un étudiant, là, tenez-vous au courant pour ça, étudiant, étudiante au secondaire. Merci infiniment d'avoir été avec nous, Gabriel Chapdelaine, Jean-Marc
2: Merci.
1: Ménolade et Émilie Lagacé.
2: Merci.
1: Donc, on se garoche sur des billets pour aller voir ce spectacle-là de 23 textes étudiants, le Scriptarium 2026. C'est jusqu'au 8 mai. Quant à nous, on va aller en musique et on va aller écouter Romance de Yukibe.

0: un banger certifié, cette nouvelle chanson de Yuki B. Faites-moi confiance, puis réécoutez-la. On est de retour au Sentinelle de l'Or avec une personne très chère à mon cœur. Il s'agit de Mathilde Murphy.
1: Allô.
0: Mathilde, on se connaît, on est amis, on étudie ensemble. Mm-hmm. Bonjour, bienvenue.
1: Comment ça va?
0: Ça va très bien, très bien. Donc, je te présente pour les gens qui n'ont pas la chance de te connaître. T'es diplômée en jeu, tout comme moi, de l'École supérieure de théâtre à l'UQAM en 2023, diplômée également de stratégie de production culturelle et médiatique en 2025, ce qui fait de toi, entre autres, une artiste et coordonnatrice culturelle extrêmement polyvalente. Donc, tu pratiques la direction de production, t'es coordonnatrice aux communications et à la logistique, t'es interprète, improvisatrice, bref, tu portes un tas de chapeaux dans divers organismes et projets artistiques, dont le Festif de Baie-Saint-Paul et Théâtre Uni Enfance-Jeunesse, mais aussi le Festival Petit Bonheur, dont tu es la responsable des bénévoles, et c'est pour ça qu'on se parle aujourd'hui.
1: Oui.
0: Alors, le Festival Petit Bonheur, je ne connaissais pas ce festival, qui est aussi un organisme. C'est quoi, ça ressemble à quoi? Qu'est-ce que c'est? Puis c'est quoi la structure derrière Petit Bonheur?
1: Oui, ben c'est bien que tu poses la question parce que en fait, y a le Festival Petit Bonheur qui se passe à Montréal, mais t'en as aussi plein à travers le Québec et même en Ontario des festivals de Petit Bonheur. C'est un réseau de festivals Petit Bonheur. C'est un festival qui s'adresse aux 0-6 ans, fait vraiment aux tout petits, à la petite enfance. C'est des arts vivants. Fait qu'on a théâtre, mais aussi, bien sûr, danse, voire du cirque, performance, et bien sûr, tout ce qui peut s'apparenter à de la marionnette, etc. Mais c'est vraiment des arts vivants.
0: Puis c'est un réseau de festivals, mais c'est aussi un réseau, c'est ça, d'organismes. Donc, c'est des organismes qui veulent promouvoir les arts vivants chez la toute jeune enfance.
1: Oui, ben le réseau, c'est quand même le réseau Petit Bonheur, fait qu'il va avoir plusieurs villes à travers, comme je disais, le Québec et l'Ontario, qui vont offrir aussi un festival Petit Bonheur. Fait que chaque ville va avoir sa propre organisation. Mais oui, par le fait d'avoir un festival, ils vont évidemment se passer les shows, t'sais, faire de la diffusion partout à travers la province. Mais c'est principalement l'activité, là, c'est le festival.
0: Je fais une petite parenthèse. Si vous entendez des voix d'enfants présentement, c'est pas un effet sonore que je rajoute en post-production là, sur cette émission de radio. C'est parce qu'il y a une garderie à côté de nos studios ici, sur le flanc de la montagne à l'Université de Montréal. Et donc, on entend des petits pits qui serait tout à fait le public cible là, de Petit Bonheur. Discutons-en justement à qui ça s'adresse, ce festival-là qui est en cours présentement.
1: Bien, c'est les fins de semaine en ce moment. Tu vois, on a la première fin de semaine qui vient de passer. C'était des publics familiaux. Fait que des familles, des parents avec leurs enfants, mais des mon oncle, ma tante, des grands-mères, grands-pères. Et pendant la semaine, c'est surtout des CPE puis des écoles qui viennent nous visiter. Fait que des groupes scolaires, l'ambiance est pas du tout pareille, mais les deux sont vraiment, vraiment magiques. Que les enfants ils ont l'air de triper. Fait que c'est ça qu'on aime. On est là, l'équipe, pour ça, pour voir les réactions des enfants avant, pendant puis après les spectacles.
0: Mm-hmm. Parce que c'est en cours depuis le 1er mai et ça se déroule jusqu'au 10 mai.
1: C'est exact.
0: Fait que la fin de semaine prochaine, vous pouvez en profiter encore de ces activités-là si vous avez des jeunes enfants. Et peut-être même si vous n'avez pas de jeunes enfants, parce que parlons de c'est quoi le théâtre pour la toute petite enfance. Donc moi, j'ai travaillé à la maison théâtre jadis, j'en ai vu, et j'avoue que c'était souvent mes spectacles préférés, bien honnêtement, en tant que qu'adulte, là, grown man, mais c'est du théâtre, comment tu le définirais? T'sais, j'ai l'impression que souvent, c'est empreint de douceur, c'est très stimulant pour les sens aussi, il y a beaucoup de couleurs, des textures, de la douceur. Non, vraiment, moi, ça me parlait. Toi, comment tu le décrirais? C'est quoi les arts vivants pour les tout-petits?
1: Mais vraiment, ce que tu viens de dire, là, éveiller les sens, c'est vraiment ça qui caractériserait en premier. Mais moi, comment je pourrais dire, les histoires sont racontées pas nécessairement avec des mots. Je pense que c'est ça le plus important à retenir. Ça va être avec des gestes, avec des paroles. Ce qui est le théâtre, là, tu vas me dire. Mais je pense que c'est comme décuplé dans les arts vivants pour la toute petite enfance. Ceci dit, moi, vraiment, ce qui me fait capoter à chaque fois, parce que moi aussi, j'adore voir les shows autant que les enfants, c'est vraiment la réaction des enfants. Là. Mm-hmm. C'est pour ça qu'on travaille pour ce festival-là. Fait que c'est aussi l'interaction qu'ils peuvent avoir entre les artistes puis le public qui sont des enfants. Ils se gênent pas pour parler, pour rire, pour poser des questions. Puis, somme toute, ça devient pas si chaotique que ça. Fait que vraiment, c'est un public en qui il faut faire confiance, je pense.
0: Ah ouais, c'est beau ce que tu dis. Puis oui, c'est ça, tu sais, souvent on dit que, bon, des très jeunes enfants, pour que leur développement cognitif s'accomplisse, il faut justement les stimuler avec des sons, des images, des couleurs, des textures. Puis souvent, c'est ça qui va être mis de l'avant dans ces créations-là. Ça en fait des créations qui sont ont une qualité de scénographique souvent vraiment haute.
1: Oui, mais je te dirais que c'est pas obligé d'être compliqué. C'est mm-hmm. souvent très simple. T'sais, les artistes, des fois, n'ont pas nécessairement une scénographie très complexe, mais vont capter l'attention parce qu'il y a quelque chose qui se passe, puis ils sont concentrés sur l'action qu'ils sont en train de faire. Fait que les enfants, ils regardent où est-ce que l'artiste regarde, puis c'est ça vraiment qui capte toute l'attention.
0: Puis, à ton avis, pourquoi est-ce qu'on a besoin, là, dans notre écosystème culturel au Québec, d'organismes ou de réseaux qui font la promotion de ce théâtre-là, qui est quand même, de ce type d'art vivant-là, qui est quand même assez niché, là, mm-hmm. dont le public cible est très réduit? Pourquoi est-ce que c'est essentiel à notre écosystème?
1: Ben, c'est drôle parce que là, ça fait plus un pont avec ma job à Théâtre Uni Enfance Jeunesse, là, qui est une association qui
0: Allons-y.
1: Regroupe des compagnies de théâtre du jeune public, fait que là, pas seulement la petite enfance. Puis, justement, l'association défend beaucoup les intérêts là, des compagnies jeunes publics. Fait que c'est pas moi qui va aller voir les ministres et les ministères pour défendre, mais j'en entends un peu parler. Ben, c'est important parce que ça crée les citoyens et les citoyennes de demain. T'sais, si on, le plus tôt on commence à consommer de la culture, le plus on risque d'en consommer plus tard. Fait que bien évidemment, c'est à l'usure, tu sais, à force d'en voir. Mais c'est aussi, tu sais, je veux dire, c'est un apprentissage là. C'est pas tous les enfants qui sont habitués de sortir de l'école, tout l'environnement d'une salle de spectacle, apprendre les codes de voir un spectacle, c'est vraiment pas. Ben, on en voit à l'école, mais c'est pas la même chose, c'est pas la même expérience voir dans un gymnase que de sortir et d'être dans un autre lieu. Fait que des fois, c'est confrontant. Pour certains enfants, il y en a qui peuvent mal réagir, mais la plupart du temps, ben, ils vont la deuxième fois, puis ils sont habitués, puis ils sont passés par-dessus leurs craintes. Fait que c'est important aussi, ne serait-ce que pour les faire vivre d'autres choses.
0: Mm-hmm. Puis j'imagine que c'est ça, si t'es entré en contact avec cette forme d'art-là, qui est de regarder un spectacle avec des vrais interprètes, des vraies personnes sur scène, t'es plus en mesure de respecter une certaine forme d'éthique, puis d'être à l'écoute, puis de recevoir ça quand tu connais les codes. Au moment où tu arrives, mettons, à la fin du primaire ou début du secondaire, puis là, on t'amène au théâtre Denis Pelletier, par exemple.
1: Oui, puis c'est aussi, ben, on va se le dire, là, une manière de pas faire rien de l'écran, parce que j'adore le cinéma, j'adore la télé, mais il y a rien comme vivre un moment commun, éphémère, puis ça, que ce soit pour les adultes ou pour les enfants. Là,
0: ah oui, tu me vendras pas le pouvoir de rencontre sincère que détient le théâtre et les autres, que détiennent les autres arts vivants aussi. Donc, bon, revenons sur le festival Petit Bonheur, qui est en cours présentement. Ça se passe à Montréal.
1: Oui.
0: Et peux-tu me résumer un peu c'est quoi les différentes activités ou des pièces ou des spectacles marquants qui sont encore à voir
1: oui.
0: dans les prochains jours?
1: Bien sûr. Fait que je vous dirais que tout d'abord, il y a il y a beaucoup de spectacles qui sont déjà sold out.
0: Souvent avec les bons événements. On en parle ici au Sentinelle. Garochez-vous, je
1: Exactement.
0: Le dis
1: Mais ce qui reste à voir et qui a encore des billets, on a Ode au vent, pardon. Ça va vraiment être un éveil musical multisensoriel, doux et poétique. C'est de la compagnie Le Moulin à musique, si je ne m'abuse. Je veux juste vérifier ça ici. Tigouli, pardon, qui viennent de Québec. On avait d'autres activités avec le Moulin à musique, pardon.
0: On les salue.
1: Oui. Il y a aussi Petite Ondine, qui c'est une compagnie qui vient de Vancouver. Donc, ça peut vraiment facilement plaire à des enfants jusqu'à 10 ans même. Fait que ça, c'est encore disponible. C'est de la compagnie, ben plusieurs compagnies, Klein Compagnie, Théâtre La 16e et Anaïs Pellin. Alex et le loup, lui, ça va vraiment être cool aussi parce que ça se passe dans un autobus. Fait que c'est l'autobus qui est aménagé, là. Ils utilisent tout le temps ça, cette compagnie-là, qui est théâtre sur roue Tortue-Berlu.
0: Fait que, voyons donc, c'est
1: ouais. ouais. Fait qu'on est stationné dans le stationnement d'une école. L'autobus est là. On essaie d'aménager ça. C'est plein de couleurs en plus, leur autobus. Fait que c'est ça. Ça va être la marionnette. Puis c'est vraiment intime étant donné que ben, ça se passe dans un petit endroit, somme toute, qui est un autobus. Et enfin, Club Origami, qui est d'une compagnie d'Angleterre, Ishii-Nissan. Ça a l'air vraiment éclaté. Là. Si vous regardez des photos là, sur notre site Internet, il y a plein de choses qui revolent. Fait que ça va vraiment être le fun aussi. Et dernièrement, il y a la Marelle musicale qui est comme party de clôture. Tout le monde est invité, là, les petits, les grands. Fait que ça va être une grande Marelle dessinée au sol qui va inviter les gens à danser d'une manière ou d'une autre, mais aussi de manière libre en plein centre. Fait qu'il y a comme j'oserais pas dire des instructions, mais un guide ou en tout cas des inspirations à travers la marelle sur le sol. Puis c'est Il y a un DJ qui va rythmer cette soirée-là. Ça va vraiment être le fun. Comme je vous dis, ça va être la fête des mères, fait que c'est une bonne manière de fêter un peu différemment la fête des mères en famille. C'est House Dance Mystics de l'Ontario qui nous prépare ça. Puis ça se passe ce dimanche 10 mai de 14h30 à 16h30 en continu. Fait que vous êtes les bienvenus à aller et venir. Et on vend de la barbe à papa parce que quoi de mieux qu'un peu de sucre pour se faire aller le popote.
0: Wow, OK. Ben, ça donne vraiment le goût. J'ai jamais autant envie d'avoir des enfants que quand je parle de théâtre pour les jeunes enfants. Mais vraiment, OK. Fait qu'un festival qui se déroule encore avec toutes sortes de spectacles puis qui finit en beauté avec une belle fête explosive et rassembleuse, mm-hmm. comme ça. Tu dis c'est à l'extérieur, donc?
1: Ben, là, en fait, la plupart des shows que je vous ai nommés qui restaient des billets, c'est à l'intérieur, sauf celui dans l'autobus, là, qui est comme semi à l'intérieur. Fait que c'est ça, vous pouvez acheter des billets. Puis la fête de clôture est à l'intérieur, mais ouvert à tous.
0: Puis c'est où que ça se déroule? C'est-tu dans différentes salles ou c'est toujours le même lieu, comme un quartier général?
1: Il y a comme le centre, je te dirais, qui est vraiment la maison de la culture Maisonneuve. Mais on a l'école Chemédé, justement, qui est juste à côté, où est-ce qu'il va y avoir l'autobus. La plage de Neuville-la-Liberté, où on a eu quelques activités, dont la toute petite fanfare qui a eu lieu vendredi dernier. Fait que c'était des enfants qui nous faisaient une petite fanfare avec plein d'instruments. C'était adorable. J'adore. Malgré le froid, il y avait bien du monde. Puis sinon, on a aussi des activités, des spectacles à la Maison de la culture Mercier. Et PJE, fait que le production jeunesse qui est pas loin de la Maison de la culture Maisonneuve. On est allé aussi dans un centre des loisirs Notre-Dame-des-Victoires. On est allé au musée Pointe-à-Calière. Fait que vraiment, on essaie de comme s'étaler un peu dans Mercier, Hochelaga, Maisonneuve pour que le plus de CPE, écoles et familles puissent y accéder. Mais ça se concentre vraiment plus dans l'Est de Montréal pour ce qui est du Festival Petit Bonheur Montréal.
0: Oui, logiquement, puisqu'il y en a, comme tu disais, à Toronto et ailleurs. Puis, mettons que là, le festival prend fin le 10, garochez-vous, allez vous checker le popotin à la Marelle musicale. Mais au-delà du 10, est-ce qu'il y a des spectacles quand même qui sont organisés par Petit Bonheur? Est-ce que Petit Bonheur s'implique dans les écoles? C'est quoi son apport à l'écosystème, au-delà de défendre les intérêts du théâtre jeunesse? Là?
1: Bien, plusieurs choses. C'est sûr que le Petit Bonheur va aussi accueillir des résidences, souvent dans le cadre, ou en tout cas un peu avant ou un peu après du festival. Fait qu'on va accueillir des résidences, faire des sorties de résidences un peu tout au long de l'année. Il y a aussi un volet pro qui se déroule en ce moment même. Fait qu'on essaie quand même de faire les collaborations qu'elles se fassent. Donc, on a des diffuseurs de partout à travers la province qui viennent écouter des pitchs et jaser autour d'un 5 à 7. Fait que vraiment, c'est comme ça, c'est avec l'entraide et comme se rencontrer que le théâtre jeune public et le théâtre pour la toute petite enfance se promènent le mieux. Fait que on essaie que le milieu professionnel se rencontre par ce genre d'événement.
0: Puis en parlant de rencontres, mettons que ce que vous écoutez là, depuis la première heure des Sentinelles de l'art, là, cette espèce d'apport artistique à la jeunesse, que ce soit des adolescents en première partie d'émission ou un public très très jeune, mettons qu'on veut s'impliquer et être bénévole pour le festival, là j'imagine que votre équipe est complète, bien entendu, pour cette édition, mais si on veut s'impliquer, comment on fait, comment ça marche, toi qui es responsable des bénévoles,
1: bien
0: Mathilde
1: sûr.
0: Murphy?
1: Bien, c'est sûr que vous pouvez toujours à n'importe quel moment écrire là, à Petit Bonheur. Nos adresses courriel vont être sur le site internet. Pour ce qui est de la responsable ou du responsable des bénévoles, c'est bénévole avec un S à commercial petitbonheur au pluriel.ca. À chaque année, on fait un appel sur nos réseaux sociaux, dans les infolettes. Inscrivez-vous à notre infolette si ça vous intéresse. Puis c'est ça, sur les réseaux sociaux. Fait que vraiment, il y a un appel qui est lancé à chaque fois. Fait que restez à l'affût de nos communications. Puis sinon, écrivez-nous tout simplement. Je suis sûre qu'on va avoir de la place. Pour cette année, c'est sûr que là, si je travaille bien, j'ai déjà effectivement complété mon équipe de bénévoles. Je vous le confirme. Mais tu sais, on a toujours besoin d'une main ou deux. Fait qu'hésitez pas. Là, même si la date limite est passée, écrivez-nous. Puis on va vous répondre avec le plus grand plaisir.
0: Super. Ben merci beaucoup d'avoir été avec nous,
1: merci,
0: Mathilde.
1: Guillaume.
0: C'est vraiment un plaisir de t'être déplacée. Ça me fait chaud au cœur de te revoir de toute façon là, dans tous les cas. Fait que tu reviens nous voir quand tu veux pour un de tes nombreux projets culturels. Les Sentinelles de l'art sont là pour toi. On vous rappelle de suivre donc les spectacles du Festival Petit Bonheur. C'est jusqu'au 10 mai. Ça se conclut avec la Marelle musicale. Donc allez-y. De notre côté, on s'en va en courte pause publicitaire et on se retrouve au tournant de l'heure avec La Bronze qui vient nous parler de sa carrière multifacette ainsi que d'un nouveau single qui vient tout juste de sortir. Restez à l'écoute au 89,3 FM.
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0: Eh oui, t'es chanceux d'écouter CISM. Et nous, au Sentinelle de l'Art, on est chanceux parce qu'on reçoit La Bronze. De son vrai nom, Nadia Essadiki. Tu es autrice, compositrice, interprète et actrice. T'as 3 albums à ton actif, si j'ai bien compté. Je pense que oui. Et tu continues de sortir plusieurs projets, dont un single qui est sorti le 30 avril dernier. Bonjour, La Bronze.
16: Allô?
0: Nous, on s'est rencontrés à travers une activité de l'Université de Montréal. Ouais. Ça a été un grand plaisir.
16: Mais
0: parce qu'on a collaboré en tant que jury d'université en spectacle, d'UDM en spectacle, c'est-à-dire ouais. où on a décerné des prix notamment à Tu Tao Vu, à la Cité vietnamienne et à Kayla Sylvain Néron, que j'ai eu la chance de recevoir ici là, à l'émission quelques semaines
16: cool.
0: après. Donc, j'aimerais ça qu'on commence par ça avant de plonger, bien entendu, dans ta carrière foisonnante et tout ça. Donc, Comment t'as vécu ça? Toi, j'imagine qu'en tant qu'artiste, on te demande souvent de venir présider des petits trucs comme ça.
16: Pas seulement présider, mais ouais, j'ai fait partie d'une couple de jury, puis je trouve ça vraiment le fun. C'est vraiment le fun, puis je trouve ça cool de pouvoir être dans cette position avec un regard bienveillant, puis Puis c'est le fun, je rencontre toujours des belles personnes comme toi.
0: Hey, c'est une belle rencontre, certainement.
16: Fait que, ouais, je trouve ça toujours chouette, ouais.
0: Ouais, puis, mettons, toi, là, ton expérience en tant que musicienne et actrice, ça a commencé où? Est-ce que t'as eu la chance de vivre des expériences comme ça, des concours ou des petits trucs qui étaient spécifiquement adressés à la jeunesse quand t'avais cet âge-là, ouais?
16: Ouais, j'avais participé à ma première place des arts, puis je m'étais rendue en demi-finale. Sinon, j'avais participé à Petite Vallée en tant que compositrice, puis j'avais été passer une semaine là-bas, puis ouais, ça m'avait donné des beaux push pour rencontrer des gens qui étaient dans le même milieu, puis pour déployer des connexions avec du monde, puis ouais.
0: C'est beaucoup ça, ces initiatives-là. Ouais, on dirait que c'est particulièrement les rencontres. Oui, l'expérience, puis l'opportunité de création, mais les rencontres que tu fais, qui te suivent après comme contact, puis...
16: Vraiment, vraiment. Puis des gens avec qui tu collabores, puis des gens qui te font rencontrer du monde, puis comme t'évolues dans l'industrie à travers ça, ouais.
0: Puis aujourd'hui, comme musicienne bien établie, comment tu trouves ça de poser ton regard sur ces jeunes-là qui sont à l'université, qui pour certains et certaines, peut-être entame une pratique?
16: Ben c'est vraiment le fun. Puis pour vrai, je me sens même pas dans un rapport de hiérarchie, là, dans le sens où je trouve que leur art est aussi valide que le mien. Puis on dirait que j'aborde l'art, pas nécessairement avec de l'âgisme, là, dans le sens où... des fois, il y a des kids sur Instagram de 6 ans que je suis comme « Oh my God, ils me clenchent tellement. » Puis, fait que je trouve ça le fun d'avoir un regard plutôt « fresh » puis « humble » par rapport aux interprètes. Puis d'être juste comme... Je vois un peu tout le monde comme des confrères et consœurs. Je sais pas toi, comment tu feels ça?
0: Ouais, ben oui, c'est... Tu sais, moi, j'ai vécu des expériences dans différentes justement des implications à l'université justement à some point je choisissais des textes qui allaient être dans un certain magazine shout out le culte puis ici en tant que directeur de la programmation ben tu sais je départage les émissions qui vont faire la cote pour la grille de programme à chaque saison mais on dirait que là de voir ce contexte là où c'est vraiment des jeunes artistes qui mettent comme leur trip dans cette soirée là j'étais oui effectivement vraiment j'essaie d'être humble à travers ça c'est quand même ouais c'est une drôle expérience en fait. Puis après ça c'est la première fois que j'étais vraiment sur un jury puis on constate Dieu sait parce qu'on a eu des discussions on n'était pas nécessairement d'accord au début on discute à quel point l'art bien qu'il y ait des critères sur lesquels on peut se fier il y a quand même une immense part de subjectivité puis c'est très clair. Intéressant de vivre cette expérience là quand on n'est pas créateur, créatrice, mais qu'on est la personne qui pose son regard, tu sais.
16: Oui, vraiment. Puis c'est intéressant aussi quand on est créateur, créatrice, parce qu'on voit à quel point les fois où on n'a pas été choisi, c'était pas nécessairement personnel.
0: Exactement. C'est là où je voulais aller, tu sais.
16: Ouais, vraiment.
0: Dans les écoles de théâtre ou quand tu fais des auditions, tu sais, souvent, plus souvent qu'autrement, on dit non. Puis souvent, le dicton, c'est de dire, mais c'est pas parce que c'était pas bon, c'est parce que c'est pas toi qui voulais. Puis là,
16: c'est
0: des fois.
16: C'est pas toi qui nous a soudoyé, qui nous a donné 100 piastres, tu sais. Je l'ai dit.
0: Bon, ça y est. Non, j'avoue. Mais tu sais, au-delà de ça, c'est souvent c'est ça, on a tendance à se rassurer en disant ça, mais il y a une part de vérité là-dedans aussi. Ouais. C'est que souvent, ce qu'on cherche, c'est un sentiment, une émotion particulière ou un visage particulier dans le cas du casting, plutôt que, tu sais, un degré de... Est-ce que c'était assez bon? Ça existe plus ou moins, ça. T'sais,
16: exactement. Souvent. Tout à fait.
0: Parlons de ta musique. Allons-y, on te reçoit pour ça quand même. Donc, j'aime ça faire ça quand je reçois des artistes musicaux. Ça m'arrive moins souvent. Je reçois plus des gens de théâtre, mais je voulais savoir, ou de cinéma. Mais je voulais savoir, sur le site de ton label, on peut lire que ta musique, qui est une pop électro aux accents rock. Comment tu te sens par rapport à cette description? Est-ce que c'est à ça que tu t'identifies? Est-ce que c'est à ça que tu aspires comme musicienne?
16: Wow! C'est sûr que les gens c'est restreint, mais en même temps il faut définir parce qu'on est dans un monde qui veut définir.
0: Mettre fait des étiquettes
16: si
0: pour.
16: C'est ça. Fait que si on veut définir, je crois que c'est de la chanson pop électro aux accents rock dans le sens où des fois j'ai de la guitare électrique qui m'accompagne. Puis j'aime le drum, en même temps c'est très électro parce que j'adore les synths, c'est très pop parce que j'aime beaucoup les mélodies pop, donc c'est un peu ça tout ça à la fois.
0: Ça m'a surpris, tu sais, ça parle de rock mais que ça parle pas un peu d'accent R&B. Moi je trouve qu'il y a quand même quelque chose de présent un petit peu.
16: Attends,
0: non?
16: T'es le premier au monde
0: là,
16: qui
0: dans
16: dit
0: ce cas-là, ça c'est vraiment pas bon pour moi si je suis le premier à dire ça.
16: Est-ce que tu dis ça parce que je suis pas caucasienne?
0: Non. Oh my God, on va là.
16: Non, mais pour vrai, mais non, moi je trouve ça intéressant. intéressant. Qu'est-ce que tu trouves dans R&B dans la musique?
0: Il y a quelque chose de, tu sais, quand même groovy que j'ai l'impression qu'il flirte avec ces codes-là. Mais
16: Je le prends. Écoute, je vais méditer là-dessus.
0: Mettons,
16: pourquoi pas?
0: L'aspect rock, moi, tu vois, je le voyais moins, mais effectivement, là, tu sais, on le définit à partir de l'instrument.
16: C'est parce que souvent, il y a moins de la guitare électrique, souvent, fait que cet aspect-là amène le petit aspect disto qui peut être présent dans certaines pièces, mais pas toutes.
0: OK. Puis, qu'est-ce que tu cherches à créer comme son, là, comme compositrice? C'est quoi que tu veux aller chercher chez moi là, quand j'écoute ta musique?
16: En fait, je veux pas nécessairement aller chercher quelque chose chez les autres, mais je veux créer quelque chose qui est intègre et qui génère en moi soit une folle envie de vivre ou une folle envie de me rapprocher d'une intensité qui est proche de la mort et qui oscille et vogue entre la vie et la mort, puis entre l'intensité des viscères, puis en même temps l'intensité d'avoir très très envie de faire le party. Puis l'intensité de l'introspection, puis on dirait toutes les émotions un peu intenses de l'expérience humaine. C'est comme ça qui m'intéresse dans la musique, pas nécessairement que j'écoute, mais dans la musique que je crée. Je sais pas pourquoi, il y a comme quelque chose de vraiment viscéral lié à ma création, puis qui naît d'une passion comme liée au core des émotions humaines primales, genre.
0: Ouais, mais c'est vrai que, en tout cas, moi, je me reconnais beaucoup dans ce que tu nommes. Tu sais, souvent, l'intensité en musique, ça donne un sentiment de puissance, tu sais, d'empowerment, mais aussi, il y a presque une violence, des fois, là-dedans, tu sais, quand t'as comme un gros drop ou quoi que ce soit, tu sais.
16: Ouais, fait comme une rage de vivre.
0: Il y a une rage de vivre, mais dans la rage de vivre, ça dit la rage. Eros et Thanatos, quoi, la vie
16: exactement.
0: Et la mort. Mais il y a vraiment, c'est vrai qu'il y a quelque chose comme ça.
16: Ouais, le feu de création, puis j'aime que t'aies dit la violence. Ouais, vraiment, parce que justement, c'est quelque chose qu'on peut pas explorer dans la vie. Étant dans un système sociétal où il y a des lois puis tout. Mais la violence, c'est quelque chose qu'on peut exprimer dans un sentiment artistique. Fait que c'est cool de pouvoir déployer ça là-dedans.
0: Mais il y a quelque chose dans l'art, pour moi, c'est une des fonctions de l'art, là, parmi de nombreuses fonctions et impacts positifs, mais c'est de cultiver cette espèce de catharsis-là, on vit la violence, on vit l'intensité. Puis là, on dit violence, je veux dire, tes chansons sont pas du tout violentes, a priori, là, pour la plupart, j'imagine.
16: Ouais.
0: Mais
16: sont R&B, par exemple.
0: Je m'en sortirai pas.
16: Non, mais pour vrai, t'as peut-être raison, parce que, comme, en même temps.
0: M'a l'appelé ton label, m'a négocié avec eux autres. Mais c'est ça, c'est peut-être ça, tu sais.
16: C'est clair. Tout est dans tout.
0: C'est vrai, le hip-hop, ça existe plus.
16: C'est ça.
0: Puis en même temps, c'est tout.
16: Peut-être que je fais du country grec, dans le fond.
0: Du country grec?
16: Right.
0: Right.
16: Opa.
0: Oh! Ça, c'est-tu la chanson, genre, de yogourt grec? Du country grec? Ça, c'est du trad grec? Tu sais, la chanson, là, de.
16: Ah, je comprends de quoi tu parles.
0: C'est quoi, je parle la toune avec les vaches, là?
16: OK, mais on dirait, je sais plus de quoi tu parles. Moi je pensais que tu disais yogourt en voulant dire les onomatopées, là. C'est-tu de ça dont tu parles, la toune avec des onomatopées grecques?
0: Non.
16: Le yogourt, OK, genre une
0: véritable
16: pub.
0: C'est vraiment une toune traditionnelle grecque, là. Tu sais, la fameuse toune, là, puis j'essaierai pas de te la chanter parce que je suis incapable de chanter, de reproduire une chanson que j'ai dans ma tête. Okay. Là, c'est un de mes grands défauts.
16: Mais pourquoi t'as parlé de yogourt?
0: Parce que c'est dans une publicité de yogourt grec.
16: Ah, OK, on parle pas de ça. Non, j'ai pas la ref, mais j'ai vraiment envie de l'entendre, par exemple.
0: Là, je l'ai pas sous la main, mais quand on va sortir d'onde, ça va me faire plaisir de te la faire écouter.
16: J'ai
0: où va cette
16: envie.
0: Entrevue, ma foi?
16: J'adore. On est là, on est là.
0: Mais je suis content. Je m'attendais à ce que ça ressemble à ça parce qu'on a vraiment, moi, j'ai vraiment bondé, là. J'ai eu l'impression de faire une belle rencontre, puis je suis content
16: on est des potes.
0: Voilà. Puis c'est ça.
16: Sentiment partagé, puis je suis trop contente que tu m'as invité. Merci.
0: Wow, ben merci. T'es toujours la bienvenue au Sentinelle de l'art et plus largement à CISM, bien entendu. OK. Ta musique a également été utilisée. Ben non, il faut quand même restructurer
16: les affaires.
0: Ben
16: oui, on revient.
0: Ta musique a été utilisée, certaines de tes pièces, dans la télésérie Jeunesse Le Chalet et dans, plus récemment, Heated Rivalry.
16: Ouais.
0: Qu'est-ce qui plaît aux créateurs et créatrices de téléséries dans ton son, dans ta musique? Pourquoi est-ce que ça se retrouve dans des séries comme ça, tu penses?
16: Ben en fait, pour Le Chalet, on m'avait demandé de composer la toune du générique. Fait que je l'avais fait. Puis après, pour Heated Rivalry, je pense que c'est parce que les personnages vont au chalet. Fait que là, ils ont demandé à utiliser la toune du chalet. Et donc, j'ai accepté. Et
0: donc, c'est la même qu'ils ont
16: repris. En fait, j'avais
0: même
16: pas accepté parce que j'avais pas un... Bref, en tout cas, mais oui, donc elle s'est retrouvée là. Ah. Mais oui, c'est la même toune, en fait. C'est la toune du chalet, c'était le concept.
0: Acheter les droits au chalet.
16: Ouais, exactement.
0: Wow.
16: parce qu'ils s'en vont au chalet, c'est une scène où les personnages s'en vont au chalet, c'est vraiment.
0: Ok, j'ai un plan d'affaires à te proposer. À chaque fois qu'il y a un film ou une télésérie où il y a un chalet,
16: on prend la toune.
0: On prend la toune.
16: Ben oui. Ben let's go.
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16: je suis partante.
0: Vous avez un projet télévisuel cinématographique, il y a un chalet. Allez chercher. C'est quoi le titre de cette chanson-là?
16: L'anarchie des jours heureux.
0: Ben, tu sais, je veux dire, c'est parfait, l'anarchie des jours heureux. Puis là, on parlait d'amour et de violence. C'est exactement ce qu'on retrouve dans Kidded Rivalry.
16: Exactement.
0: L'anarchie des jours heureux, toi, chose. Ben oui, je capote.
16: Malade.
0: OK. Mais au-delà là, de ce côté logistique et pratique, qu'est-ce que tu penses que. Pourquoi est-ce que tu penses que cette pièce-là, mais ta musique plus largement, a ce potentiel-là de se retrouver dans des œuvres télévisuelles ou au cinéma?
16: J'en ai aucune idée. J'en ai aucune idée, en fait. Mais je l'ai fait à d'autres reprises. On m'a demandé de co-créer la musique pour le film La Chute de Sparte.
0: Mm-hmm.
16: Et plus récemment,
0: cet automne. Avec Lévi Doré, basé sur un livre de Biz.
16: Exactement. Non, non, c'est bon, t'as toutes les bonnes refs, bonne culture générale.
0: Puis, ça, c'est un peu R&B hein, comme film, je pense.
16: Ouais, ouais, ouais,
0: c'est
16: exactement,
0: ça.
16: C'est drôle. Je vais me faire un T-shirt I Make Art. En même temps, c'est ça, ça existe, fait que je vais juste l'acheter. Deux copies, une pour moi, une pour toi.
0: Hey, pas game.
16: Non, pas game. Ben oui, pourquoi pas, pour ta fête.
0: 24 mars, l'année prochaine.
16: Parfait, c'est cool. Noté. Puis sinon, j'ai fait la musique aussi, co-fait la musique avec Samuel Laflamme pour une web-série qui s'appelle Échoué, cet automne. Fait que c'est un exercice que j'aime vraiment beaucoup, créer pour l'image. C'est ça. Puis sinon, ma musique, je sais pas, je pense que n'importe quelle musique peut fitter... dans une série ou dans un film, parce que justement, c'est un médium qui... Tu sais, le monde cinématographique, télévisuel, c'est un médium qui a besoin de musique dans certains contextes. Fait que je pense que c'est pas seulement spécifique à ma musique. Je pense que toute musique peut trouver son contexte dans un univers audiovisuel. Qu'est-ce que t'en penses, toi?
0: Ben, c'est moi qui fais l'entrevue. Non, mais non, mais je pense que j'ai tendance à être d'accord avec toi dans la mesure où tu sais, il y a tellement une large diversité d'œuvres cinématographiques puis d'œuvres à la télé et une immense diversité musicale aussi que c'est sûr que tu trouves chaussure à ton pied comme réalisateur, réalisatrice, puis tu te dis OK, j'ai besoin de tel vibe pour tel contexte. Ce vibe-là, il existe musicalement.
16: Exact.
0: Mais je pense quand même que certains types de musique auxquels on pense plus naturellement.
16: Oui, je comprends.
0: Puis je pense que ça a peut-être à voir avec ce que tu touchais sur ton son, cette notion d'intensité-là, de contraste, puis de ça te pogne d'un trip. Tu sais, souvent, même quand c'est triste, on veut que ça pogne d'un trip. Quand c'est épique dans les films américains, on veut que ça pogne d'un trip. Fait que je pense que plus souvent qu'autrement, on recherche ça plutôt qu'un petit folk tout tranquille. Quoique, ça aussi, il y en a beaucoup au cinéma,
16: exact.
0: Bien entendu.
16: Mais oui, c'est très sensé ce que tu dis.
0: Une des raisons pour laquelle j'avais envie de te recevoir suite à notre rencontre d'il y a quelques mois à UDM en spectacle, c'est pour parler de la diversité de tes intérêts et aptitudes, disons, de ta carrière multidisciplinaire, parce que t'es pas que musicienne, t'es aussi actrice, comédienne. Donc, t'as joué dans Incendie, à l'époque, basé sur la pièce de Wajdi Mouawad, film de Denis Villeneuve. T'as aussi joué dans Projet M, et plus récemment, t'as joué dans Invisible, film de Juna Schiff, si je le prononce comme il faut.
16: Presque,
0: vas-y donc.
16: Yuna,
0: ben là, c'est pas presque, là, c'est quand même, tu sais, je veux dire, il y a 5 lettres dans le nom, là, j'en prononce une pas correcte. Yuna Schiff, parfait. film sorti l'année passée, donc en 2025.
16: En fait, il est sorti en 2026, c'est juste qu'il a eu sa première en 2025.
0: C'est ça,
16: mais il est sorti au cinéma en 2026.
0: Je vais taper sur les droits de mon recherchiste.
16: Ah, my God. C'est-tu lui qui a dit le R&B?
0: Oui, c'est vraiment lui. C'est
16: ça,
0: de sa faute.
16: Sa faute.
0: Je le mets dehors.
16: Parfait.
0: Je le mets dehors.
16: Parfait.
0: La semaine prochaine, il n'y a juste rien pendant 2 heures à l'émission.
16: Parfait. C'est vraiment malaisant. Ben
0: donc, voilà. Ben, peux-tu nous résumer ce film, Invisible, qui est ton plus récent film? Puis, après ça, on va explorer ensemble un petit peu les thèmes puis les défis peut-être qu'il y a eu.
16: Ouais. Ben, dans le fond, c'est l'histoire d'une une travailleuse du sexe qui décide de quitter un peu ce milieu-là, mais qui finalement décide d'y rester pour se spécialiser en travail du sexe avec les personnes en situation de handicap physique. Fait que c'est ça. Fait que elle se découvre là-dedans, elle s'éduque aussi à travers ce parcours-là, cet arc narratif-là, puis voilà, elle évolue, puis elle se casse la gueule et elle se relève et voilà quoi.
0: Puis toi, t'incarnes cette protagoniste.
16: Ouais, exactement. Cette escorte performeuse burlesque du nom d'Elisabeth.
0: Puis est-ce que...
16: Est-ce que tu l'as vu?
0: Je l'ai pas vu.
16: Ah non, tu l'as pas vu.
0: Je l'ai pas vu. C'est pour ça que je voulais que tu nous en parles un petit peu. Deux questions par rapport à ça. Premièrement, est-ce que ça a été un défi pour toi de jouer ce rôle-là qui flirte, mauvais jeu de mots, mais quand même avec des thèmes justement, tu serais du sexe, sexualité, sensualité, tout ça?
16: J'aime bien aborder l'expérience humaine sans hiérarchie sociale de ce qui est plus tough ou ce qui est plus challengeant, parce que c'est vraiment des codes sociaux qu'on a appris, alors qu'en soi, tout fait partie de l'expérience humaine. Mm-hmm. T'sais, autant la sexualité 100%. Que boire un verre d'eau, que manger une pizza. Fait que j'ai fait ce projet-là parce que j'étais intéressée à la poésie du scénario, à la fougue du personnage, justement, la fougue, hein?
0: Non, l'art. Encore,
16: ouais, exactement, encore ce qui m'intéresse dans l'art. Fait que, puis après, tu sais, tout peut être un défi sur un tournage. Autant ça peut être dur parce qu'il fait froid dehors, puis tu passes de longues heures dehors, autant ça peut être un défi parce que. Je sais pas, pour plein de raisons, tu sais, fait que c'est pas nécessairement plus dur à cause d'un thème ou d'un autre, tu sais, dans le sens où j'aime bien, c'est ça.
0: Tu trouves pas qu'il y a certains thèmes ou certains types de personnages qui sont plus durs à jouer, qui sont plus confrontants, plus gênants ou qui viennent jouer dans des trucs personnels?
16: Ben, c'est sûr que cet aspect-là, ouais, peut être gênant. Sauf qu'en même temps, j'ai une rigueur par rapport à l'art qui fait que quand je choisis un projet, je me donne à 100% dans ce projet-là. Fait que j'ai comme déjà un mindset de je le fais au complet. Fait qu'on dirait que je suis même pas dans le micromanaging de ah, ça c'est plus dur, ou je suis juste dans une optique de don de moi pour le projet, puis je plonge, puis je suis plus intéressée à comme bien faire mon travail plus qu'à constater les défis, tu sais. Je suis plus dans une optique de faire ça de tout mon être parce que ça me passionne tellement, tu sais. Je sais pas si tu comprends ce que je veux dire.
0: Absolument, ouais. Absolument. Mais je pense que c'est une chance aussi, c'est une force que tu as comme artiste, justement, de décolisser les barrières en étant totalement investi, là, peut-être?
16: Ouais, ben en fait, je pense que c'est surtout parce que je suis vraiment passionnée de ça. C'est comme ma raison de vivre, tu sais, de faire de l'art, là. Fait que c'est même pas tant parce que, je suis donc bonne d'avoir cette perspective-là. C'est plus fort que moi, en fait. C'est comme, je sens que c'est ma raison de vivre. Fait que quand je fais les choses, je le fais vraiment avec tout mon cœur, puis j'ai même pas vraiment le choix, en fait. C'est pas moi qui décide, c'est comme il en est ainsi. Dans le fond, c'est là qu'on réalise qu'elle est possédée, puis c'est vraiment... on est dans l'exorcisme, finalement.
0: C'est
16: là.
0: Vraiment... Le studio est tenté,
16: l'exorcisme, R&B.
0: Le temps file à toute vitesse, puis je veux vraiment qu'on ait le temps de parler de ta musique. Fait
16: parfait.
0: Est-ce que t'es capable de me répondre à une question en une phrase?
16: Let's go.
0: Je veux juste savoir, parce que là, on te connaît à ce jour... pas mal plus comme musicienne encore, je pense, que comme comédienne, comme artiste musicale. Comment tu navigues ça? Est-ce que tu aimerais avoir une carrière où tu joues autant que tu composes puis tu fais des shows? Une phrase.
16: Oui.
0: Cool. Super. Fait qu'on te le souhaite. Puis on s'en va vers là. J'en ai aucun doute. Alors, parlons de ton single qui est sorti le 30 avril. Il s'appelle « C'est... trop ».
16: J'adore.
0: C'est comme ça que
16: parce que t'es le seul qui l'a dit comme ça. Tout le monde dit c'est trop. Je suis comme ouais.
0: Parce qu'il y a plusieurs O, il y a des zéros là-dedans, puis il y a un O majuscule, il y a toutes sortes de
16: let's
0: choses.
16: Go.
0: Fait que
16: j'adore. Je te remercie pour ça. T'as
0: ben,
16: honoré
0: ça
16: mon titre.
0: Ça
16: vraiment.
0: Fait plaisir. Merci. Ok, je me suis rattrapé pour l'affaire du Airbnb. J'allais dire du Airbnb. Ok,
16: Airbnb.
0: On arrête. Du R&B. Alors,
16: imagine
0: parle-moi
16: un Airbnb,
0: de ce...
16: R&B. Mais... Tu rentres, puis il y a de la musique, R&B. OK, vas-y.
0: Ouais, ce serait super. quelle horreur. Donc, ce single
16: puis
0: qui est sorti le 30
16: murs.
0: Avril. Oui, mais ça, c'est rock, par contre.
16: Puis il y a des guides R&B.
0: OK.
16: Avec des micros, puis... OK, parfait. Puis... Ensuite, qu'est-ce que tu disais?
0: Ben, je voulais qu'on parle de ce single-là pour voir. Aller écouter.
16: Ça, tu l'as
0: écouté? Après l'entrevue, bien entendu, okay. Je l'ai écouté. Puis je pense que tu m'avais parlé, parce que là, c'est ça, il y a un projet là, qui se travaille en ce moment-là.
16: Ouais.
0: Il y a un album là, qui est supposé sortir éventuellement.
16: Ouais.
0: Fait que ça va ressembler à quoi, cet album-là? Puis à quand on peut s'attendre à écouter ça?
16: Je te reviens pour la date. C'est pas encore coulé dans le béton. Mais oui, un album qui est fini même.
0: Parce que c'est ça, là, ça fait un moment que tu... Dès notre rencontre, tu me parlais de cet album-là. Ouais. Il y a eu des délais de sortie?
16: Non, pas du tout. On voulait juste commencer par un premier single.
0: OK.
16: Mais non, il n'y a pas de délai. Il n'était pas censé sortir là. Souvent, les labels veulent sortir comme un single à la fois pour comme laisser le temps.
0: Créer de l'engagement.
16: Ouais, c'est ça. Fait que non, on visait peut-être l'automne, mais c'est comme à voir, à suivre.
0: OK.
16: Ouais.
0: Ce single-là, il y a comme une base instrumentale quand même assez impressionnante derrière toi. Est-ce que l'album va être similaire?
16: Alors, l'album va être vraiment foisonnant dans plein de directions. Fait que cette tune-là n'est pas nécessairement représentative de l'album. Je te dirais qu'il y a vraiment des moments introspectifs, un peu comme ce que je disais tantôt, des moments très festifs. Il y a même des moments dance floor. Il y a des moments intenses, il y a des moments très légers, très coquin-cocasse. Je dirais plus jamais ces deux mots-là à la suite l'un de l'autre.
0: Ça te
16: mais
0: regarde.
16: Ça nous fait peut-être un autre t-shirt. En
0: coquin-cocasse ouais, et I make Airbnb.
16: mais c'est ça. Fait que
0: du festif, mais aussi du grave et de l'introspectif. Donc, toujours dans ces extrêmes, ce contraste-là que tu recherches. Ben, j'ai vraiment très hâte d'écouter
16: merci.
0: Ça.
16: Merci, smart.
0: Et ben, j'ai pas le choix de te dire au revoir là-dessus.
16: Avant,
0: dernière question. Est-ce qu'il est trop tard pour ajouter une toune R&B à l'album juste pour pas me faire mentir? J'aimerais ça. Tu serais
16: ça
0: fine.
16: Arrivera pas.
0: OK. Donc, on va
16: mais
0: aller
16: on peut faire un
0: ça.
16: Cover R&B, toi et moi.
0: C'est ça, on peut pas. J'aimerais ça faire ça avec toi, mais je ne peux pas.
16: Tu chantes pas, tu joues rien?
0: Rien du tout.
16: Triangle?
0: Triangle, je peux.
16: Parfait.
0: Peut-être. Si tu me coaches.
16: Sinon, de la langue, genre. De la langue équestre, genre. Excellent. On
0: ça?
16: Tient quelque chose.
0: OK. Fait que ça, c'est le country grec, par contre, on est bien. OK,
16: parfait.
0: Tout est dans tout. Nadia, alias La Bronze, merci infiniment de t'être déplacée, d'avoir été avec nous. On s'en va s'écouter ça, ce nouveau single-là. C'est trop... Et on attend impatiemment l'album qui devrait sortir dans les prochains mois.
16: Dans les prochains mois.
0: Parfait. Donc, on suit ton travail, La
16: merci.
0: Bronze. Merci d'avoir été là. On s'en va écouter le single, puis restez à l'écoute. On retrouve Alexis Auger pour parler de Big Swiss.

0: Vous êtes de retour pour ce dernier segment au Sentinelle de l'art, toujours sur la bande FM au 89,3. Et on retrouve Alexis Auger, notre de plus en plus fidèle et toujours apprécié chroniqueur culturel et société, sociologue aussi en résidence, si on veut. Donc, t'es professeur de sociologie, Alexis, au Cégep du Vieux-Montréal. J'aime bien le rappeler. Bonjour. Comment vas-tu?
1: Salut, Guillaume. En grande forme, et toi?
0: Ça va très bien. Aujourd'hui, tu vas nous parler du EP Vestige d'un rappeur engagé qui s'appelle Big Swiss.
1: Ben oui.
0: Alors que initialement c'était pas du tout censé être le sujet de ta chronique, donc je sens qu'il y a eu une passion là qui a émergé.
1: Ah, écoute, j'ai été renversé par ce lancement là qui a eu lieu jeudi dernier, le 30 avril au Petit Campus, veille du 1er mai, hein, rappelons-le, Journée internationale des droits des travailleuses et des travailleurs. Ce soir-là, c'était le lancement du EP Vestige, ce projet-là Big Swiss qui était présenté en formule Big Swiss Live Band. Et Big Swiss, à la base, c'est un duo entre un rappeur, je le cite, de salon, Big Swiss, qui est accompagné par son ami Chris G, apprenti beatmaker, qui joue aussi la basse avec assurance sur scène. Et à la base, c'est un projet qu'ils ont fait pour le fun, là. Ils ont écrit des textes, c'est ludique, mais c'est devenu de plus en plus sérieux. Ils ont enregistré des beats, des tracks, et c'est devenu aussi, vous l'entendrez clairement, subversif. Big Swiss l'assume dès le début du show. Hein, il nous dit « On fait du rap d'extrême gauche, on haït les flics, les riches et les fascistes, et on en parle dans chaque chanson. » C'est clair.
0: C'est très clair.
1: Ici, la formule live band, elle rajoute quand même quelque chose d'assez exceptionnel. Là. Les morceaux sont réarrangés, les structures harmoniques sont un peu plus jazzy, il y a de la place pour des solos, puis la complémentarité, le travail des membres est évident. On retrouve entre autres la voix cristalline, puissante de Matou, très présente dans les refrains, les solos de clavier de Flashen, qui a une formation musicale évidente et une attitude incroyable. Deep Pocket à la batterie, très précis, très musical, qui joue aussi dans le groupe Cécile, peut-être le connais-tu. La guitare texturée de Rocco, plus discret mais indispensable, et même un trompettiste invité, Antoine Tardif. L'ensemble, ça crée vraiment une tension incroyable entre la parole, le rap très frontal, très engageant, très technique, et le groove collectif du band. Et j'aimerais rappeler que, tu sais, c'est juste leur troisième show, Guillaume. On assiste vraiment à un projet en construction.
0: Nouveau projet, là.
1: Oui, mais franchement, j'ai été frappé par le professionnalisme de ce groupe. Ça paraît que c'est un band de premier de classe, et la rigueur le travail, eh bien, ça apparaît. Ce band, faut le mentionner d'ailleurs, a été précédé en première partie par nul autre que Muoza et sa troupe, grand gagnant des Francouvertes 2025. Muoza, je le rappelle, c'est un rappeur montréalais d'origine rwandaise, camerounaise, qui aborde des sujets comme la précarité, la discrimination, une certaine noirceur ou grisaille sociale. Et pour moi, c'était une découverte. Là. J'ai adoré son flow, j'ai adoré son band. Puis je pouvais comprendre que le band est un petit peu nerveux avant de passer, parce que, crime, tu te fais précéder par le gagnant des Francouvertes.
0: Oui, puis c'est incroyable. Quand même assez magistral, assez festif aussi. Oui, Muoza, c'est excellent.
1: Absolument. Puis c'est une performance qui est très cohérente avec l'univers de Big Swiss, parce que c'est deux propositions différentes, mais il y a un même désir de mettre en mots certaines difficultés, précarités du quotidien et souligner surtout les causes systémiques ou structurelles des problèmes sociaux. Donc, dans l'ensemble, la soirée, c'est pas militant au sens strict du terme, mais ça s'inscrit dans un contexte politique bien senti, très ressenti. Et à cet égard, ben, Big Swiss, il parle beaucoup de l'actualité. Ses chansons sont très réelles. On parle de thématiques associées à la gauche, voire à l'extrême gauche. On parle de critique des inégalités sociale, de l'obscénité des riches, de la police, de la masculinité toxique, des grandeurs et des misères de la métropole ou même de la vie en banlieue, comme on l'entend dans la chanson Minuit moins une, première sortie du groupe.
0: Dont on va écouter un extrait à l'instant.

0: C'est fou, hein?
1: C'est assez clair, hein?
0: Ça annonce bien les couleurs, là, les thématiques, la richesse des textes, la précision technique. Big Swiss, là, il rappe avec une grande rigueur, une gestuelle assumée. Il engage énormément la foule. Je répète, je peux pas croire que c'est leur troisième show. Au niveau des thématiques, justement, rentrons un peu plus en ce que moi je maîtrise, hein, je suis sociologue. Big Swiss questionne notamment la brutalité policière, hein. Ça revient beaucoup dans les différents textes. Dans la chanson Southpaw, bon, c'est le moment de la chronique où je te sors des bars, Guillaume.
1: Vas-y.
0: À quoi ça sert de leur mettre des body cams s'ils ont quand même le pouvoir de nous mettre dans un body bag?
1: Ooh.
0: Ici, difficile de pas penser, par exemple, au jeune Nouran Rezaï, 15 ans, tué par la police à Longueuil l'année dernière. Dossier toujours entre les mains du DPCP aujourd'hui. Moi, ça me fait capoter cette espèce de résonance avec l'actualité. Là. Dans la même chanson, Big Swiss nous appelle à l'action au-delà de la théorie. Il nous dit « Tu peux souhaiter que le système change, suffit pas de le dire. Croise de marteau avec la faucille. Moi, j'aiguise la guillotine. »
1: Le symbole du communisme, mais le symbole de la du communisme, fin de la monarchie française.
0: Mais la guillotine, c'est parce que c'est

0: par des policiers qui sont toujours plus militarisés?
1: La réponse est dans la question, ma foi.
0: La réponse, la question était rhétorique. Autre sujet d'actualité, la précarité, l'insécurité alimentaire. Dans la chanson « Oh shit », Big Swizz parle explicitement de vol à l'étalage, de l'exploitation aussi des personnes qui travaillent au salaire minimum. Encore une fois, c'est dur de pas penser aux Robins des Ruelles. La chanson a déjà été écrite il y a un moment. Et les Robins des Ruelles ciblent, on s'en rappelle, les grandes chaînes alimentaires dans un contexte d'inflation, de profits records. Et là, entends-moi bien, là, il s'agit pas d'appeler au vol du petit commerce du coin, du petit café qui a de la misère à payer son loyer. On parle plutôt de réfléchir à l'action directe, à la redistribution des richesses, hein, quand derrière les travailleurs essentiels qui se font augmenter d'une pièce pendant la pandémie, on empoche des milliards de dollars de profits. On change un peu d'univers, mais Guillaume, tu me connais, moi je suis sociologue de l'amour, j'aime ça parler des relations.
1: Les relations humaines,
0: ben oui.
1: les structures.
0: Exactement, puis c'est la thématique de la chanson Texture. Big Swizz dit même avoir rompu avec ses principes en écrivant autre chose qu'une chanson militante, mais quelqu'un lui a répondu à juste titre, l'amour, c'est d'extrême gauche. Je suis assez d'accord, en tout cas, l'amour, c'est un potentiel subversif immense. Les paroles parlent de débattre autour d'un vin peu raffiné, de parler de tout ce qu'on veut abolir. Moi, j'ai été très ému quand il nous dit... Je nous vois déjà amener nos kids dans les manifs. Je nous vois déjà élever nos flots avec nos amis. I mean, briser tous les codes pour redéfinir la famille. Les amis, la fameuse famille choisie. Je termine cette chronique, Guillaume, sur une note un peu plus émotive. Ce spectacle devait initialement avoir lieu en février. Il a dû être reporté à la dernière minute. Big Swizz y a fait référence sobrement. Et le groupe et la voix de Matou ont rendu un hommage absolument bouleversant dans la chanson « À quoi tu penses » qui évoque des réflexions sur la permanence du lien malgré la perte, notamment. J'aimerais faire un immense shout-out au groupe et aux deux personnes directement concernées par le deuil d'avoir eu le courage de remonter sur scène et de terminer cette chanson. Big Swizz, c'est un projet musical, oui, politique, aussi intime, on vient de l'entendre. Quelle différence, tu me diras, entre l'intime et le politique. Très critique des contradictions de notre époque, de ses excès. Je pense que ma seule critique, en conclusion, là, c'est peut-être que le groupe semble refuser les chemins traditionnels de l'industrie musicale. C'est tout à fait valide, hein, mais moi, je pense que ce groove, ces textes, ce niveau de professionnalisme mériterait peut-être une plus grande exposition. Je pense que le Big Swizz et son live band ont un très bel avenir devant eux et elles. Reste à voir quelles seront leurs prochaines décisions. Pourquoi pas les francs-coups? Dans tous les cas, répétons en cœur, fuck les riches, la police et les fascistes, et j'ajouterai tous ceux qui ont permis la banalisation, dis-je bien, de leur discours et de leur présence dans l'espace public. Longue vie le Big Swizz Live Band, longue vie au rap d'extrême-gauche.
1: Wow! Alexis Auger, merci, t'es en feu aujourd'hui.
0: Ah ouais, je suis choqué.
1: Non seulement avec ta verve, mais aussi avec tes questions rhétoriques, que j'adore, le professeur n'est jamais très loin, l'enseignant. Mais oui, je trouve ça super, tu m'as fait découvrir un artiste que je connaissais pas. Je serais pas étonné que ça commence à spinner pas mal ici sur les ondes de la marge. Mais ouais, vraiment, c'est cool que ça t'ait enflammé comme ça, que ça a créé cette réaction-là. Bon, évidemment, je pense que le 1er mai, il est pour quelque chose aussi. Mais tout de même, pis c'est intéressant aussi d'un point de vue, tu sais, analytique, du style qu'est le rap. Tu sais, traditionnellement, oui, le rap s'oppose beaucoup à la police, à l'autorité, mais fait plutôt la glorification du succès matériel, du cash, puis du self-made man. Là, on retrouve comme une espèce de... Évidemment, c'est... Il y a de plus en plus de gens qui critiquent ça puis qui déconstruisent un peu, mais là, il est vraiment dans le renversement total. Tu sais.
0: C'est amusant parce qu'il maîtrise quand même les codes, hein, les gens de ce band-là. À un moment, Big Swizz nous dit « Oublie pas de t'abonner ». Il répète plusieurs fois dans une des chansons « Moi, c'est Big Swizz ». Donc, tu t'en rappelles, tu sais, c'est un band émergent, mais après la toune, tu le sens tabarouette que c'est Big Swizz qui la chante. Donc, moi, je trouve que cette subversion-là des codes, c'est super intelligent. Ils ont tout ce qu'il en faut pour aller loin, avoir... moi, je suis très, très curieux... je leur fais un clin d'œil en ce moment. J'ai bien hâte de voir qu'est-ce qu'ils vont faire.
1: On va aller en musique. Puis, en te remerciant encore une fois, Alexis Auger, on va aller écouter quelque chose de beaucoup plus doux, qui est peut-être beaucoup plus consensuel, quoi. Mais on va écouter ça. Peut-être que l'art, c'est ça aussi. C'est à la fois être capable de s'apaiser et être capable de se mettre en crise puis de se battre. Mais dans ce cas-ci, on va aller écouter « Ah, que la vie est belle » de Zao de Sagaza.
0: Excellent.

On en parlait en dehors des ondes pendant cette pause musicale avec Alexis Auger qu'on vient de recevoir pour sa chronique sur l'artiste Big Swiss. Comment c'est intéressant de voir, tu sais, justement, on vient d'écouter Zao de Sagazan, artiste française, artiste quand même assez pop, qui a des thématiques assez universelles comme l'amour et tout ça, mais on sent quand même dans la musicalité, dans sa voix, dans l'amplitude de sa voix, il y a quand même un côté un peu... J'irai pas jusqu'à dire trash, mais il y a quand même quelque chose. On sent que c'est une artiste qui veut aussi toucher à la laideur. Il y a dans son premier album une chanson qui s'appelle La Fontaine de sang. C'est comme ça que je l'ai découverte, Zao de Sagazan. C'est vraiment très viscéral, pour reprendre les termes de La Bronze tout à l'heure. Alors que pourtant, c'est une artiste assez pop quand même, qui parle de peine d'amour, puis d'amour, puis de joie et de tristesse. De l'autre côté, on a Big Swiss que Alexis vient de me faire découvrir. Donc, rap très, très, très engagé, très radical sur le spectre politique à gauche, qui pourtant a un esthétiquement, tu sais, formellement, son rap est assez propre, assez structuré, très, très clean. C'est du rap de bon garçon quand même. C'est du rap gentil, pour reprendre une expression popularisée au Québec dans les dernières années. Voilà, c'est une simple réflexion sur le fait que la forme et le propos, ou la forme et les penchants idéologiques de l'artiste, des artistes, sont pas nécessairement toujours en adéquation, puis ça peut créer des contrastes intéressants. C'est là-dessus que je vous laisse pour cet épisode d'aujourd'hui au Sentinelle de l'art. On se retrouve mardi prochain, et je vous rappelle en terminant que la finale des Francouvertes, c'est le 11 mai prochain au Club Soda. Louane Larobina, Fior et Irdens Exantus, j'y serai moi-même. J'ai bien hâte de savoir qui sortira grande gagnante ou grand gagnant. Le Scriptarium 2026, c'est jusqu'au 8 mai prochain. Je remercie au passage Gabriel Chapdelaine, Jean-Marc Ménolade et Émilie Lagacé qui ont participé à l'écriture et au collage de ce texte-là. Donc, c'est présenté au Théâtre Denise Pelletier. Soyez-y, manquez pas ça, vous avez jusqu'au 8 mai. Le single Trop de la Bronze, ou plutôt Trop de la Bronze, est disponible dès maintenant sur les plateformes d'écoute. Son nouvel album sortira dans les prochains mois, donc je vous encourage à suivre ça et à l'écouter jusqu'à plus soif. C'est le Festival Petit Bonheur Montréal qui se déroule jusqu'au 10 mai. Ça se conclut avec la Marelle musicale, ce party dansant où toute la famille est conviée, donc soyez-y. Puis il y a aussi le Jamais lu avec ses lectures qui se déroulent jusqu'au 9 mai, lecture de théâtre. Manquez pas ça. On s'en va en musique pour un bloc musical entièrement féminin pour finir cette émission. On va aller écouter Depuis d'Elisa Kepinski, Fior de Fior, qui justement sera au Francouverte, Rentrer chez moi de Thaïs, Polymorphe de Laurent Sanne, Pointe Saint-Pierre de Louane Larobina, également prétendante au titre de grande gagnante des Francouvertes. Et on se finit ça avec une nouveauté. Bon, c'est pas un projet strictement féminin, mais plusieurs femmes sont impliquées activement dans le band. Donc, on va aller écouter cette nouveauté. Coucou, comment ça va de Command de bord. Je vous souhaite une belle semaine. On se revoit mardi prochain.

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4: Bonjour, soir, on sait plus, hein, quand il fait pas clair comme ça, il fait sombre. Bienvenue à la bonne heure, je m'appelle Oliver, on va être ensemble pour la prochaine heure. On a commencé avec Édith Piaf, j'ai appris l'existence de cette chanson-là grâce aux à la cérémonie d'ouverture des Jeux Olympiques de Paris. C'est pas Édith Piaf qui a chanté, bien sûr, c'était Gojira, le Ça ira, cette chanson-là qui je suis allé écouter la version d'Édith Piaf, j'aime beaucoup, ça je la fais jouer de temps en temps. Sujet à propos avec l'actualité présentement, j'espère que vous allez bien. Pendant l'émission, je vais essayer de vous parler de plusieurs sujets, dont un sujet que je vous ai parlé il y a peut-être 5 ans. La Chine, l'ancienne marina qui a été démantelée, puis là on voulait faire un beau parc. On n'avait pas vraiment trop d'idées chez Projet Montréal de qu'est-ce qu'on va faire avec les 20 millions économisés pour la réfection de la marina. Puis 5 ans plus tard, ben c'est ça, le parc n'était pas encore concrétisé. Nouvelle administration en place à la fois à la Ville-Centre et dans l'arrondissement, oui, de la Chine. Puis c'est peut-être le retour sous une autre forme de cette marina-là et surtout la fin d'un projet pilote qui était une piscine en eau libre, qui n'était pas vraiment une piscine, mais plutôt une série de quais pour sécuriser l'endroit pour que les gens puissent se baigner en eau libre. Je vais vous parler de cela. Puis moi, ce qui m'intéresse beaucoup, c'est justement c'est cela. Oui, les relations publiques, mais surtout la politique derrière ça. Dire, ben, si on dit non à ce projet-là, est-ce que c'est vraiment à cause de 500 000 $? Surtout de l'argumentaire de la mairesse d'arrondissement, Julie-Pascale Provost, dit non, mais nous, on veut garder tous nos deniers pour un autre grand projet qui avoisine peut-être les 100 millions de $, peut-être plus, qui va peut-être être fait dans 7 ou 10 ans. Tu dis, bon, ben 500 000 pour la piscine versus des centaines de millions de $ pour autre chose. Est-ce que les deux peuvent coexister ensemble? Je vais vous en parler un peu plus tard. J'ai le goût de commencer avec un sujet que j'ai abordé la semaine dernière. Je vous parlais justement d'un article du Devoir qui nous parlait de la librairie La Liberté, suite au passage d'Éric Duhaime qui lançait son livre dans cette librairie. Quelques jours plus tard, un article du Devoir nous mentionne qu'il y a une vingtaine de personnes qui se sont manifestées à la librairie, mentionnant qu'ils allaient boycotter la librairie, qu'ils n'allaient plus acheter dans cette librairie-là. Ça a fait un article, puis depuis ce temps-là, bon, on parle de censure, qu'on voudrait censurer Éric Duhaime. Je suis comme, c'est vraiment ça de la censure, des gens qui écrivent sur Facebook, « Hey, je décide de ne plus encourager cette librairie parce que vous avez décidé d'accepter le passage d'Éric Duhaime. » Aujourd'hui, dans l'antre de l'Assemblée nationale, il y avait un point de presse de Maïté Blanchet-Vizina, qui est maintenant nouvelle députée transfuge, qui était à la CAQ, qui a perdu son poste de ministre. Par la suite, elle a démissionné de la CAQ, elle est devenue indépendante, et par la suite, elle a rejoint le Parti conservateur du Québec. Donc, elle a fait un point de presse pour le PCQ, puis elle était enjoint de l'éditeur de Libre Média, qui est un média conspirationniste, Jérôme Blanchet-Gravel, qui est un ancien de Spoutnik, qui était un organe de propagande de la Russie. Puis, lui, quand il a tiré la plug sur son En fait, son travail avec Spoutnik, c'est quand il y a eu l'invasion de l'Ukraine par la Russie. Puis t'es comme, OK, mais la Crimée, toi, ça te tentait pas d'arrêter de travailler pour eux dans le temps, c'était pas assez. C'était avant l'invasion de l'Ukraine. Je me rappelle, ils collaboraient à Cube, à l'émission de Richard Martineau, puis il y a un moment donné, ils ont tiré à plug aussi sur ce travail-là, quand il a su qu'ils travaillaient pour Spoutnik. Fait que moi, j'ai jamais trusté cette personne-là. Tu sais, je sais pas encore, aujourd'hui, on parle souvent d'influenceurs qui sont, qui reçoivent des données publiques d'un autre, d'autres gouvernements, d'autres pays qui voudraient brasser en fait de différentes manières d'autres pays qui sont pour eux les méchants. T'sais, pour la Russie, c'est les États-Unis, c'est le Canada, c'est l'Occident qui sont les méchants. Pour l'Occident, ben c'est la Russie, c'est la Chine. Donc il y a tout un différents types de combats. Il y a les combats militaires, il y a les armées qui s'affrontent, il y a des gens qui sont bons avec des ordinateurs qui vont les pirater des systèmes, puis il y a d'autres sphères d'influence qui sont certaines diplomatiques, d'autres qui sont médiatiques, puis là, on voit de plus en plus des influenceurs, influenceuses qui sont payés pour justement arriver avec certains discours. Fait que moi, j'ai jamais trusté ce gars-là. Puis en plus, ce qu'il dit, ça fait rarement du sens, personnellement, mais ça, c'est mon opinion à moi. Mais de l'entendre à l'Assemblée nationale dire ceci, ça m'a vraiment fait loler.
6: Effectivement, la liberté d'expression se porte extrêmement mal au Québec, comme en témoigne la tentative d'annulation du livre Destination Autonomie d'Éric Duhem, un livre pourtant déjà salué par des personnalités de divers horizons. L'ouvrage est publié aux éditions Libre Média, un média indépendant que je dirige en tant que rédacteur en chef. C'est en quelque sorte la goutte qui fait déborder le vase. Et ça survient quelques jours d'ailleurs après l'annulation d'une projection, celle du documentaire « Génération trans » de Jean-Pierre Roy, au cinéma Cartier, ici dans la capitale nationale, sous la pression et la menace des mêmes groupes.
4: Des mêmes groupes. Donc, lui, son postulat de base, c'est-à-dire qu'il y a un groupe organisé qui a décidé de vouloir boycotter cette librairie-là, alors que rien précise, personne n'a revendiqué le boycott. On répète, c'est une vingtaine de personnes qui ont écrit à cette librairie-là, qui, eux, ont fait un message sur les médias sociaux de dire on invite plusieurs personnes nous proposent de faire des lancements de livres dans notre librairie. Nous, on accepte de ce que je crois, là, de ce que je comprends. Je pense que ils ont rarement refusé des personnes. Mais je vois pas une organisation quelconque faire une lettre ou un manifeste de dire nous allons les boycotter. Je vois pas rien d'organisé là-dessus. Ce qui a été organisé, c'est suite à ce message-là, suite à l'article du Devoir, ben il y a des gens qui ont relayé cette situation-là pour amalgamer ça avec d'autres choses. Là, Jérôme Blanchet-Gravel parle de ce qui s'est passé là au cinéma Cartier. Encore là, ça, est-ce que c'était un autre groupe propre? Je comprends qu'il y a des gens qui sont mobilisés sur cet enjeu-là, mais il y a rien qui nous laisse croire que ces deux enjeux-là sont liés par les mêmes groupes de personnes. Mais encore une fois, quand on veut instrumentaliser des enjeux X, Y, Z, c'est la tactique pour s'y faire. Parler de censure, il y a personne qui a censuré Éric Duhem. Là, il a écrit son livre, il a décidé de le faire publier par Libre Média, qui est là maintenant sont rendus éditeurs, parce que c'est le premier livre qui décide de publier. Je trouve ça ironique, parce que, Éric Duhem a écrit d'autres livres. Lui, ça a l'air que c'est le moins controversé qu'il a écrit. Mais je me dis, pourquoi pas d'autres éditeurs ont décidé de prendre ce livre-là pour le publier? Faut que ça soit un média indépendant qui est Libre Média, qui est en gros un blog sur Internet. Les gens écrivent des articles sur Internet. Maintenant, ils sont rendus éditeurs. C'est leur premier livre. Ils disent que d'autres s'en viennent. C'est ça. C'est cette accointance entre Jérôme Blanchet-Gravel, Éric Duhem et le PCQ, moi, qui me taraude. Et je vous parlais de Jérôme Blanchet-Gravel, Spoutnik, c'est ça, qui est un organe de propagande financé par le Kremlin, qui, après ça, viennent ici puis qui nous parlent de médias qui reçoivent de l'argent des données publiques du gouvernement, puis ça, pour lui, ça passe pas. Deuxième extrait de son point de presse qu'il a accordé avec Maïté Blanchet-Vézina. Aujourd'hui même, c'est tout chaud.
6: Les médias subventionnés, c'est-à-dire les médias traditionnels, contribuent eux aussi au verrouillage du débat public, souvent en excluant, marginalisant ou discréditant les voix qui s'écartent du consensus dominant. Le financement public des médias est devenu un problème majeur pour toute société qui prétend sérieusement défendre le pluralisme.
4: Et donc, une autre personne qui, lui, je sais pas s'il est pour le pluralisme, mais lui, dans sa tête, si un média reçoit des subventions gouvernementales, crédits d'impôt, ça fait en sorte qu'on se pose des questions sur ce média-là. Je rappelle quelqu'un qui a travaillé pendant des années avec Spoutnik, qui est un média, ouvrez et fermez les guillemets, payé par le Kremlin, qui est un outil de propagande russe, commence à nous faire la leçon sur comment est-ce qu'on pourrait sauver nos médias ici au Canada. Puis je dis pas que la technique est parfaite, là. Tu sais, à l'autre spectre des médias totalement privés, financés soit par un mécène ou un big boss qui a beaucoup, beaucoup d'argent, je sais pas, pensons à Jeff Bezos, qui achète un média, qui achète un journal, puis après ça, décide que, ben, ce journal-là, ouais, il y a des affaires avec lesquelles je suis pas vraiment d'accord, on devrait pas publier telle affaire, décide de quelques années plus tard, de réduire massivement les gens qui travaillaient dans ce média-là. Il n'y a aucun système qui est parfait pour ce qui est des médias. À la fois du totalement privé, du totalement public, il y a des biais. Si vous avez une veille médiatique, si vous êtes capable de le faire, parce qu'honnêtement, bien sûr, c'est du temps, c'est de l'investissement, lire plusieurs médias, si vous êtes capable d'avoir une veille médiatique qui est balancée avec différents types de médias, on est capable d'y arriver. Mais moi, voir qu'on laisse de la place à ce genre de personnes-là nous faire la leçon, j'ai ben de la misère avec ça. Beaucoup de difficultés avec ça. Parlant de d'images choc, parlant de vidéos choc, la guillotine en fin de semaine d'une manif, c'est plate parce que ça avait pas été cette guillotine-là, on n'aurait peut-être pas beaucoup parlé de cette manifestation-là. Pas qu'on en parle plus aujourd'hui, ni du 1er mai, mais en cette journée des travailleurs, il y a un groupe que je ne connaissais pas, Alliance Ouvrière. Moi, je connaissais pas ce groupe-là. Là. Ils ont un site internet, Forgeons, quand on clique sur leur site, c'est Forgeons la machine de guerre de la classe ouvrière. S'ils disent machine de guerre, bon, mais j'imagine que ça doit être encore une fois des propos guerriers qui devront être censurés, je ne sais trop. D'un point de vue relations publiques, c'est sûr que si une manifestation qui rejoint plusieurs personnes, des groupes de la société civile, du communautaire et des grandes centrales syndicales, qui généralement quand il y a une manif qui est co-organisée par des grandes centrales syndicales, il y a un service d'ordre. Peut-être quelqu'un aurait dû flasher avant. Hey, il y a des gens qui se promènent avec une grosse guillotine. On comprend que c'est peut-être du théâtre, mais tu sais, peut-être que ça paraît mal, ça regarde mal. Peut-être que justement ils vont vouloir avec quelques images récupérer cette manif-là. C'est pas mal ce qui a été fait, puis pas le jour même, c'est le lendemain. Rebel News, Alexa Lavoie a partagé une vidéo. Par la suite, les médias ont embarqué aussi, ont parlé de cette nouvelle-là. Puis là, les politiciens, bien sûr, ont décrié la situation. D'un point de vue de relations publiques, honnêtement, c'est vraiment pas... je sais pas, Alliance Ouvrière, quelle est leur revendication spécifique, à savoir, tu sais, on voulait-tu faire parler nous, on voulait avoir un propos qui est moins lisse. Je sais pas ce qu'ils voulaient faire avec ça. C'est un peu, je disais, leur communiqué de presse. Pas encore trop sûr de comprendre. Mais si ça fait comme deux jours que vous êtes un média puis que sur vos tribunes, vous êtes en train encore une fois de parler de ça puis que tout le monde déchire leur chemise sur cette guillotine-là, je sais pas. D'un point de vue de relation publique, je trouve que c'est pas la meilleure idée au monde. Moi, je me prendrais pas avec une guillotine puis avec justement Jean Boulay en mascotte qu'on va y couper la tête, là. Même si on arrive pis on dit oui, mais tu sais, l'image de la guillotine. Oui, il y a l'image de la guillotine en chanson, en musique, dans l'histoire, bien sûr, le peuple français, mais je pense pas que c'est l'idée du siècle. Mais de là à vouloir récupérer toute cette manifestation-là, de vouloir au début c'était ah ben les syndicats vont pas se désolidariser de cela, mais ben, oui ils l'ont fait. PSPP était pas d'accord avec la manière dont la première ministre a questionné cet enjeu-là. Je suis comme bon, on est rendu là. D'autres étaient comme bon ben QS va pas condamner, ils ont condamné. Fait que là après ça on a poussé un peu plus loin en disant ben là il y a des gens qui sont encore plus à gauche qui sont fâchés contre QS. Faut toujours être fâché contre QS d'une manière ou d'une autre, s'ils condamnent ou s'ils condamnent pas. Fait que c'est le catch 22 dans ce cas-ci. Mais c'est ça, des gens qui sont d'un côté, on s'est fait tellement chauffer les oreilles depuis des années en nous parlant de « Êtes-vous Charlie? On n'est pas Charlie. Vous êtes Charlie. Vous n'êtes pas Charlie. » La liberté d'expression, c'est important. Mais on dirait que la liberté d'expression, c'est à géométrie variable. Quand ça fonctionne avec notre narratif, notre manière de voir le monde, puis ça, c'est à gauche comme à droite, là, tu sais, si ça fonctionne avec nos idéologies à nous, on va être d'accord avec certains propos versus d'autres. Puis il y a totalement l'inverse qui peut arriver. Mais dépendamment de la situation, c'est plutôt de quel média vous allez écouter, quel politicien vous allez écouter, puis qui va récupérer cet incident-là. Puis moi, je trouve ça triste de toutes les personnes qui ont manifesté samedi pour des meilleures conditions, pour ce qui est des travailleurs, de c'est quoi le 1er mai? Ben, c'est ça. Quand il y a une manif qui va bien, justement, vous n'allez pas en entendre parler. C'est quand il y a des images comme ça, on peut faire des clics là-dessus. Là, on va parler de cette manif-là. S'il n'y avait pas eu cette guillotine-là, ça aurait pas mal passé dans le beurre. T'sais. Fait qu'encore une fois, c'est un catch when it tout. Mais c'est ça. Là, Jean Boulay qui va porter plainte au SPVM. Il va y avoir une enquête là-dessus. J'ai hâte de voir la suite pour ça. Mais pour le reste, j'ai l'impression de revivre 2012, là, puis des récupérations de manifestations avec qui est arrivé en avant de la manif avec sa bannière, avec sa banderole pour dire non, cette manif-là parlait de ci, de ça. Puis nombre de fois qu'on était des milliers dans les rues à manifester, mais que finalement, la manif, c'était 3-4 casseurs habillés en noir, en cagoule. Ah, c'est le Black Bloc, donc c'est une manif du Black Bloc. Pour l'avoir déjà vécu, pour avoir déjà été dans des manifs comme ça, puis une manif qui a été récupérée par quelques individus, j'ai une pensée pour tous ces travailleurs-là qui ont manifesté en fin de semaine. Puis que finalement, on fait juste parler d'une guillotine. Parlant de guillotine, on s'en va en musique avec Madlib, qui, à l'époque, avait échantillonné un grand de chez nous, Yvon Deschamps, pour faire cette chanson qui s'appelle Soap Guillotine. Sur les ondes de la marge, en vous souhaitant une bonne émission.

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1: 50 ans cet été, les Jeux Olympiques. Il y avait un topo hier, justement, au téléjournal 22h. J'ouvre une petite parenthèse. On a appris cet après-midi que Céline Galipeau allait quitter l'animation du téléjournal 22h pour se consacrer à une émission sur la politique internationale les vendredis à 20h à RDI. Fait que sinon, c'est en rediffusion les dimanches à 5h à la radio, à la télé de Radio-Canada. Fait que ceux qui n'ont pas RDI, ben, c'est ça. Dimanche à 5h, enregistrer cette émission-là. Moi, je suis sûr que ça va être bon. Moi, j'écoute le téléjournal 22h à cause de l'actualité internationale parce que tout le long dans ma journée, je baigne dans l'actualité. Fait que j'ai moins le réflexe d'écouter les bulletins de nouvelles de midi et de 18h parce que j'ai pas mal une bonne idée de ce qui s'est passé dans la journée. Par contre, à 22h, moi, mon angle mort, c'est souvent l'actualité internationale. Puis j'aimais beaucoup, justement, les plus longs topos sur l'actualité internationale. D'ailleurs, la semaine dernière, j'ouvre une autre parenthèse dans ma parenthèse, je marchais sur Laurier, je me retournais chez nous, puis j'ai croisé Marie-Ève Bédard, qui est une journaliste à la télé de Radio-Canada qui, tu sais, d'habitude, je la vois dans ma télévision en zone de guerre. Ça m'a pris comme un petit 2 secondes quand je l'ai croisée dans la rue. Tu sais, il y a toujours ce moment où tu reconnais le visage de quelqu'un, puis t'as un 2 secondes de « je la connais-tu pour vrai, cette personne-là, ou c'est parce que je l'ai vue à télé ou je suis habitué de la voir dans d'autres situations? » Fait que j'ai un 2 secondes de « hey, je la connais... » Non, je la connais pas, je la saluerai pas, elle sait pas je suis qui. Puis après ça, c'était comme bizarre de voir quelqu'un qui est d'habitude en zone de guerre nous parler des horreurs de la guerre, bien sûr, dans le monde. Puis de l'avoir après ça tout bonnement à côté du Beaubec sur Laurier Marché. Je sais pas, elle comment elle sent quand elle couvre justement ces nouvelles-là. Pour elle, l'actualité, c'est ça, c'est la guerre dans différents pays à travers le monde, principalement au Moyen-Orient, où on est habitué de la voir. Je me demande, elle, comment elle sent quand elle vient dans c'est en congé, vacances, je veux rien hâter, là, pourquoi elle est ici, mais... je sais pas comment elle sent, elle, quand elle est ici, puis elle marche, puis tu peux-tu reprendre une vie, une vie normale? Je sais pas, faudrait que si un jour je vais lui écrire, poser la question, puis tu te dis, tu viens ici, puis tu sais, c'est quoi nos enjeux, nous?

est moins problématique que justement pas mal tout ce qui se passe dans le monde, des gens où leur maison est explosée, où leur quartier a été rasé par des bombes, puis nous, c'est ça. C'est des enjeux qui sont souvent vraiment pas majeurs. Fait que je ferme cette parenthèse-là pour ma rencontre fortuite avec Marie-Ève Bédard, pour saluer Céline Galipeau pour son travail au téléjournal 22h. Je vais m'ennuyer de sa voix puis de sa présence. Je lui souhaite bonne chance pour la suite. Je ferme cette parenthèse-là. Fait que c'est ça. Ça, c'est moi qui écoute, qui est dans l'actualité. Le 22h. Hier, j'écoutais justement au TJ 22h un topo sur les Jeux olympiques. Moi, je les ai pas vécus parce qu'en 76, j'avais moins de 10 ans. Puis, juste voir un topo de savoir... Tu sais, je savais que la construction avait été catastrophique. Il y a eu de la magouille. Il y a eu quoi, 150 jours de grève quand c'est rendu que, tu sais, le gouvernement provincial a dû enlever le projet de la mairie de Montréal. Le RIO s'en est mêlé pour finir ça. Puis l'affaire que je savais pas quand j'étais petit, c'est que la tour était pas faite. On avait le stade olympique qui était pas terminé quand on a reçu les Jeux. Aujourd'hui, c'est sûr que ça passerait pas. Puis tu sais, ils montraient l'échéance. Ah, les travaux ont commencé à 73. Quoi? 73? Il restait 3 ans au jeu qu'on a commencé les travaux. Ah, ils l'ont su en 70. Ils l'ont su 6 ans avant, me semble, c'est court. Maintenant, bien sûr, ça fonctionne plus comme ça. Mais là, on a comme l'autre côté du spectre où c'est souvent des jeux qui sont démesurés, gargantuesques, bien sûr, dans les prix puis dans les installations. Mais c'est ça, de revoir ce topo-là pour le 50e. Puis à l'époque, ça va juste coûter 120 millions puis ça ne coûtait quoi? 10 fois plus. Ah, c'est ça. Fait que, tout ça pour vous dire que de cela est sortie une chanson aussi, non pas de 1976, mais de 2026, pour célébrer, commémorer, si vous voyez ça de manière positive ou négative, les 50 ans des Jeux olympiques à Montréal, et l'art de faire une chanson qui s'appelle « D'où je viens », qu'on vient d'entendre. Parlant de « D'où je viens », un sujet qui est, tu sais, c'est ça, c'est pas la guerre en Ukraine, c'est pas la guerre au Liban, c'est pas Gaza, mais c'est un enjeu, moi, qui... je trouve important, point de vue municipal, parce que ça permet de décortiquer le pouvoir de l'appareil municipal, un gouvernement de proximité, qui est une des seules instances, si on a le municipal, le provincial et le fédéral, où il y a une période de questions une fois par mois où, dépendamment où tu habites, tu peux aller poser des questions à des élus, tes élus, tes représentants, tes représentantes, d'aller te parler d'un enjeu qui te touche puis espérer avoir une réponse. Il n'y a pas de période de questions qui existe avec la première ministre du Québec ou avec le premier ministre du Canada où une fois par mois, il vient s'asseoir à une place puis il prend des questions des citoyens, tu sais. Il y a encore l'appareil municipal qui existe pour ça. Moi, je chéris ce moment de démocratie, ce moment de proximité entre les citoyens et la population. Parce que, je ne veux pas m'étendre trop longtemps, là, mais pour écouter beaucoup de politiciens dans la vie, un politicien, une politicienne est souvent en train de nous dire qu'ils sont près du vrai monde. Pour certains, ils réussissent pas à savoir quel est le prix d'une livre de beurre ou d'un 2 litres de lait ou de combien ça coûte faire une épicerie. Puis des fois, ils perdent leurs élections en partie à cause de cela. Mais le politicien va toujours tenter de vous dire « Non, non, moi, je suis près du vrai monde. » Justin Trudeau nous disait qu'il rencontrait toujours des gens dans des Tim Hortons. Ruba Gazal, elle nous dit que c'est dans les épiceries, dans les bouches de métro. Je la crois qu'elle prend le transport en commun. Tu sais, il y a certains d'autres politiciens qui essaient de nous faire croire qu'ils rencontrent des gens dans le transport en commun. Je le croirais pas. Ruba Gazal, je comprends ça, tu sais. Mais au provincial, au fédéral, si tu veux rencontrer tes élus, ben, faut que t'ailles au bureau, tu sais, des élus. Puis c'est pas une journée de circonscription, tu vas parler au personnel du bureau de circonscription, dire voici, j'ai tel enjeu, pouvez-vous m'aider? Puis les gens qui travaillent dans ces bureaux de circonscription-là font souvent des petits miracles parce que l'appareil étatique est souvent long, complexe. Puis quand tu veux faire valoir tes droits, ça peut prendre bien du temps, ça peut être compliqué. Puis t'es pas nécessairement obligé de parler avec tes commettants pour justement faire valoir ton point ou faire déboucher des projets. Des fois, c'est ces employés-là qui travaillent dans les bureaux de comté qui réussissent à faire des petits miracles à chaque jour. Puis ça, je le crois sciemment. Mais toute l'espèce de bullshit de comme non, on parle au vrai monde, on fait des politiques pour le vrai monde. C'est là, c'est comme bon, ben là, on a un problème avec la crise du logement. On va réduire la taxe ou payer en fait la taxe de bienvenue pour des premiers acheteurs. Je suis comme OK.
si moi je deviens premier acheteur avant la fin du mandat de la CAQ, puis je sauve la taxe de bienvenue, je suis comme, yeah, j'ai sauvé 2-3 000 piastres. Mais tu sais, si j'avais déjà la mise de fonds,

0: pour faire un achat pour une maison, pour un condo, c'est vraiment moi qu'il faut aider ou c'est des gens qui ont même sont même pas capables d'avoir la mise de fonds pour faire un achat, tu sais. C'est vraiment ciblé. La réponse du PLQ, eux, c'est de dire non, non, nous, on va travailler pour les constructions neuves parce qu'il faut pas jouer sur la demande, il faut jouer sur l'offre. Dans ce cas-ci fait, on va jouer sur la TVQ. Avant, c'était un palier d'imposition maximum, pas un palier d'imposition, mais un plafond maximum de 300 000 $ pour les constructions neuves. On s'entend qu'aujourd'hui, bon, c'est quelque chose à 300 000 $ et tu vas pas loin avec ça. Fait que là, ils montent ça à 500 000, puis là, ils vont rembourser tant de pourcentage de la TVQ pour une construction neuve. T'es comme, OK, d'accord, mais encore une fois, c'est les gens qui ont de l'argent pour se bâtir neuf, tu sais. Fait que c'est ça, tu sais, des fois, c'est comme juste pour dire, on a une promesse pour un enjeu, tu sais, mais c'est une promesse ciblée pour un faible pourcentage de la population. Puis généralement, ben c'est ça, c'est un type de la population qui est plus aisé ou qui est capable d'être propriétaire. Si on fait juste, là, tu sais, locataire-propriétaire, je pense que les gens qui peuvent devenir propriétaires, déjà là, sont dans une autre catégorie. Puis souvent, ben les politiciens vont parler à ces gens-là. Pourquoi? Parce que ces gens-là vont voter, tu sais. Le problème, que les pauvres, c'est pas juste qu'ils sont pauvres, c'est qu'il y en a beaucoup qui vont pas voter. Fait que ces gens-là vont pas voter, les stats le prouvent, puis ils n'ont pas beaucoup d'argent pour donner dans la caisse électorale pour faire valoir leur point, avoir des lobbies, des groupes de pression pour parler d'eux ou parler pour eux dans ce cas-ci. Fait que généralement, leur enjeu, c'est ça. On veut parler des pauvres à Noël, pendant la guignolée, quand on dit qu'on veut travailler pour le vrai monde, puis le reste du temps, les politiques publiques, ces gens-là sont souvent écartés. Tout selon l'AIUS, pour vous parler de l'arrondissement de la Chine, que je n'habite pas. Moi, quand j'étais jeune, ça me faisait rire qu'une place s'appelle la Chine. J'étais petit, là, puis on avait les cours de géographie, puis on avait, tu sais, la prof à Sainte-Rose de géographie qui disait, bon, il y a le pays, la Chine, mais à ne pas confondre avec la Chine et le canal de la Chine. C'était bien mélangeant pour des élèves du primaire à l'époque. Donc, je me rappelle, c'est ça, il y a 5 ans, un topo au téléjournal 18h, Patrice Roy qui parle avec une famille de la Marina, de la Chine, puis on nous dit, tu sais, cette famille-là a décidé de s'acheter un bateau versus un chalet, puis là, elle dit, ben là, si la Marina n'est pas rénovée puis elle est fermée, nous, on va aller où avec notre bateau? Ça touchait des familles, bien sûr. Une grande proportion de ces familles-là n'habitaient pas Montréal, de l'extérieur de Montréal. C'est surtout les coûts encourus pour la réfection de cette marina-là, parce que comme on dirait comme tout bien municipaux, provinciaux, fédéraux, il y a un sous-investissement chronique sur tout ça, qui fait que pendant des années, on n'a pas investi, puis on arrive avec une facture de « ouais, tout est en train de chirer », puis faudrait que ça nous coûte quoi, 20 millions, je pense, c'était en 2020-2021, fait que ouais, on va mettre la clé là-dedans. Fait que plusieurs personnes étaient insatisfaites, bien sûr, les gens qui étaient propriétaires de marina, d'autres commerces de proximité qui disaient, ben cette marina-là nous amène des clients. Puis la réponse de Projet Montréal à l'époque, qui était bien sûr le parti de la ville-centre, mais de l'arrondissement de la Chine, ben avec ce 20 millions-là, ben on pourra faire un parc, puis ça va pouvoir être pour plus de monde que seulement des résidents ou des gens qui ne sont pas résidents de la Chine, qui ont leur bateau à quai, accosté à cette marina-là. Le problème, c'est que des années plus tard, le projet branle encore dans le manche pour ce qui est de ce parc-là. Il y a rien de clair, vraiment. Il y a eu les élections, je ne sais pas si vous en rappelez, les élections en 2025 à Montréal. Puis ben c'est pas Projet Montréal qui a remporté les élections, à la fois à la Chine et également dans la ville-centre. C'est Ensemble Montréal qui est revenu. Justement, parlant de ces votes-là, je suis allé revoir après ça les gens qui ont été élus. À combien ont été élus? Je vais revenir dans quelques instants. Juste pour revenir sur la Chine, depuis ce temps-là, il y avait un autre projet que j'avais entendu parler, puis on se demandait qu'est-ce qui arrivait avec ça, c'est-à-dire un projet pilote qui était de faire un... Eux, le terme qu'ils utilisaient, c'est un... Voyons, je vais-tu le dire? Se baigner en eau libre. Donc, une piscine en eau libre, qui est pas une piscine comme des piscines publiques, là, dans un trou dans la terre, on fait une piscine, on sait c'est quoi une piscine, là, creusée. C'est en eau libre. Il y avait des quais, c'était ceinturé. Le coût approximatif était d'environ 500 000 $. La ville a tiré la plug là-dessus en disant « on veut garder notre argent », j'en ai parlé en intro, pour arriver avec un centre sportif qui va être plus onéreux, bien sûr. On parle pas de 500 000 $, mais ça avoisine le 100 millions de $ ou plus. Mais ça serait, tu sais, fait peut-être dans 7 ou 10 ans. J'ai sorti un extrait de Valérie Léger. qui est une des instigatrices de la page Facebook On veut se baigner à la Chine, qui a vu le jour en avril dernier, pour justement conscientiser les gens de son quartier, mais aussi les médias, par rapport à la situation. Elle est venue poser une question à la Ville-Centre lors de la période de questions. C'était le 20 avril dernier. La première réponse, elle a été répondue par la mairesse, Madame Soraya Martinez-Ferrada. La deuxième, par la mairesse d'arrondissement, Julie Pascal-Provost. On écoute sa réponse précédée de la question de Madame Léger.
1: Oui, en fait, sous question, le projet de baignade, ici on ne parle pas de parc riverain, on parle vraiment juste du projet de baignade pour l'instant, puis c'est un projet qui a été chiffré par l'administration en place à 500 000 $. Le centre sportif est plus de 100 millions de $. Donc, on ne parle pas du tout d'un projet de la même envergure, puis on pourrait avoir accès rapidement à un accès à l'eau, à la Chine, tout à fait, là, puis on est 100% conscient du besoin du centre sportif, mais qui aura peut-être pas lieu avant un certain moment. Donc, il y a une énorme mobilisation en ce moment à la Chine. On a accès aux berges, mais on n'a pas accès à l'eau. Puis je pense que c'est vrai pour tous les Montréalais. On a accès à certaines berges, mais on n'a pas accès à l'eau, à la baignade, à aller dans le fleuve. Donc, ce serait une belle opportunité. On se demande si ce serait possible d'avoir une rencontre avec les grands parcs pour analyser le projet encore plus puis voir leur point de vue là-dessus.
2: Merci. Alors, Madame Julie Pascal-Provost.
3: Alors, Madame Léger, en fait, comme il vous l'a été expliqué par la mairesse de Montréal, administrer, c'est des choix. C'est des choix qui sont parfois délicats, qui sont parfois douloureux. Je vous ai expliqué en conseil de ville à la Chine que la cible qu'on envisageait, c'est le développement du centre sportif. Donc, le pari qu'on fait, c'est que si on s'éparpille, on dit un demi-million. Moi, c'est ce que je pense que l'administration précédente a fait, ce que je me suis promise de ne pas faire. Donc, c'est de ne pas s'éparpiller. On se concentre sur un projet. Moi, je le vends à mes collègues. Il n'y a pas une journée où j'en parle pas. À chaque fois que j'ai l'occasion de le ramener, je présente le centre sportif. La piscine à un demi-million, vous dites, c'est très peu par rapport au centre sportif. Je pense que on est tous dans une face à une situation. Excusez-moi, j'ai perdu la voix. On est tous dans une conjoncture financière qui est très difficile et face à laquelle.

0: D'ailleurs, plusieurs personnes le font déjà à cet endroit-là. Il y a plusieurs endroits à la Chine où on peut aller se baigner. Moi, j'y suis allée. Mes enfants y sont allés. Donc, on ne peut pas assurer la sécurité puisqu'il n'y a pas de sauveteurs pour faire la vigilance. Mais disons qu'il y a quand même des possibilités de moyenner à l'heure actuelle si vous êtes bon nageur.
1: Fait qu'en gros, arrangez-vous si vous êtes bon nageur. Pour les autres, comme le projet n'est pas universel, ben on veut pas s'éparpiller. Tu sais, je comprends là que c'est des bidous avoir un centre à près de 100 millions de dollars, mais de faire ça en disant bon, on veut pas s'éparpiller, fait qu'on fera pas une piscine à 500 000, je vois pas vraiment l'argument dans ce cas-ci. Sortir l'argument qu'il y a des personnes âgées qui ne pourraient pas bénéficier de cela, ben justement, allez-y à vos risques et périls si vous êtes bon nageur, mais on fera pas un quai avec des échelles. Mais le quai avec des échelles va pouvoir permettre à ce qu'il y ait plus de personnes qui puissent se baigner. Je peux comprendre là, que les enfants, s'ils ont pas de ceinture de sauvetage, ça peut peut-être être un peu plus difficile pour eux. Mais à ce compte-là, si Madame Provost veut faire une marina, est-ce qu'elle va avoir le même argumentaire de dire ben c'est pas universel une marina, faut t'ailles un bateau, hein? Fait que c'est pas tout le monde, ceux qui ont pas de bateau peuvent pas aller là. Est-ce qu'on a cette vision-là, est-ce qu'on a cet argumentaire-là, ou dire bon on va mettre de l'argent d'asphalte dans les routes, si t'as pas de char, t'es pas tu sais visé par ça. C'est sûr qu'aucun projet municipal ne peut viser 100% de la population. Puis je comprends aussi qu'il faut faire des choix, mais l'argument par rapport à cette piscine en eau libre, elle est beaucoup plus, pas juste philosophique, mais elle est beaucoup plus sur le moyen terme de dire le retour de la marina. Pour ceux qui connaissent pas Madame la mairesse élue, Julie Pascal Provost, c'est une ancienne de Projet Montréal. Par contre, en 2020, lorsqu'elle avait critiqué en fait la fermeture de la marina de la Chine, elle a été exclue du caucus de Projet Montréal en disant « ben nous, ça fait partie de notre décision, c'est de pas favorable avec ça, ben quitter le caucus ». Ce qu'elle a fait, elle s'est présentée par la suite à la mairie de la Chine avec l'équipe de Denis Coderre. La seule chose en 2021, ben ce qui est arrivé, c'est que Denis Coderre à l'époque voulait que tous ses candidats et ses candidates soient vaccinés contre la COVID-19. Puis cette candidature là en fait de Madame Julie Pascal Provost, alors qu'elle voulait pas se faire vacciner. Aujourd'hui, je sais pas, je connais pas son statut vaccinal, mais à l'époque, c'est ça, on voulait laver bien sûr plus blanc que blanc. On voulait que tous nos candidats et candidates soient vaccinés pour la COVID, pour montrer l'exemple, entre autres. Puis elle ne voulait pas l'être. Fait qu'elle n'a pas été, elle n'a pas porté les couleurs d'Ensemble Montréal. C'est une autre conseillère qui était favorable au projet de Marina qui a porté les couleurs. Ils ont été défaits. Elle est revenue en 2025 à titre de candidate à la mairesse d'arrondissement pour l'équipe de Soraya Martinez, Ensemble Montréal, équipe Soraya. Elle a eu 46,31% des votes contre l'ancienne mairesse d'arrondissement de Projet Montréal, qui elle a eu 46,21% des votes. Elle a eu une majorité de 11 votes. Tu sais, quand on dit là, chaque vote compte, là, ben c'est ça. Elle a été élue avec 11 votes. Je dis pas que sa candidature n'aurait pas dû être acceptée, rien de cela. Elle a été dûment élue. Par contre, ça a été très serré. Je pense que ça envoyait le message aussi que, ben, disons que, je sais pas si c'est sa candidature qui causait plus problème que sa personne, sa manière de faire versus l'équipe de Soraya Martinez, parce que des autres personnes du district, que ce soit des conseillers ou conseillères d'arrondissement ou de ville, pas mal tout le monde Ensemble Montréal ont été élus, excepté une personne pour Projet Montréal. Il y a M. Dominique Roussel qui a été élu par 32 votes pour l'équipe de Soraya, mais sinon, des majorités de 500, 600, 600 votes, 200 pour ce qui est... Ça a été très serré dans la Chine, honnêtement. La Chine aurait pu rester Projet Montréal. Ça a été très serré. C'est Soraya qui l'a eu, mais plus tard, quand vous allez l'entendre nous dire « Non, non, les citoyens nous ont donné un mandat », le mandat a été serré, tu sais. Elle a une vision. De ce que je comprends, c'est qu'elle veut ramener la marina, tu sais. De se faire montrer la porte du caucus de Projet Montréal à l'époque, en 2020, parce qu'elle était favorable avec sa décision. Ben, elle a décidé de garder ses convictions versus rester dans un parti puis pas être contente de la décision. Moi, je salue ça. Si elle était pas contente puis qu'elle est partie ou que c'est le caucus qui a montré la porte, au moins elle a gardé cette position. Mais aujourd'hui, venez pas nous faire croire que vous voulez sonder les gens pour le meilleur projet ou un projet qui divise. Parce que dans sa tête, moi, j'ai l'impression qu'elle veut ramener la marina en totalité ou en partie. On le verra dans les prochains mois. Il y a eu un conseil hier d'arrondissement à la Chine, toujours, donc le 4 mai dernier. Madame Léger est revenue poser des questions. Faut comprendre qu'un conseil d'arrondissement, là, dans ce

0: que si la personne qui préside l'instance, c'est la mairesse d'arrondissement. Moi, j'ai toujours un malaise avec ça. C'est sûr que là, on parle d'une mairie d'arrondissement. Plus la ville, la municipalité est petite, plus souvent, c'est justement la personne qui est maire ou mairesse qui va présider les séances du conseil. Puis, j'ai toujours un malaise avec ça parce que la personne a été élue, oui, mais gérer une présidence de réunion, c'est souvent gérer le trafic, les droits de parole. Puis quand la personne n'est pas neutre, des fois, on arrive avec certains problèmes. Surtout quand c'est des personnes qui viennent poser des questions. Plus la municipalité est grande, plus il va y avoir quelqu'un qui va être attitré, soit un élu ou une personne externe qui va être président ou présidente de séance, qui va gérer les droits de parole. Moi, pour avoir présidé plusieurs réunions, je trouve ça plus équitable parce que la personne, tu sais, c'est pas elle qui est élue, c'est pas elle qui va répondre aux questions. Si tu réponds aux questions, puis en plus tu décides des droits de parole, des fois ça peut être problématique, puis ça peut être une confrontation entre un citoyen puis un élu. Fait que des fois, quelqu'un neutre qui gère le trafic, comme on dit, moi j'ai plus tendance à trouver ça acceptable. Mais à la Chine, c'est pas comme ça, comme plusieurs arrondissements. C'est justement la mairesse, dans ce cas-ci, qui a la parole, qui est la présidente de séance. Il y a les différents conseillers, donc tous les conseillers d'Ensemble Montréal, Soraya Martinez et le conseiller de Projet Montréal qui sont autour de la table. Les citoyens ont une période de questions. Là, c'est 30 minutes, puis après ça, ils peuvent décider de poursuivre. Puis ça a comme duré 2 heures parce qu'il y a eu plusieurs questions. Puis ils ont fait toutes les questions. Ça, je trouve ça le fun aussi, parce que pour certains, là, ce long temps-là est du temps qui ne devrait pas être, là. Il y a eu certaines personnes qui ont critiqué le fait qu'on puisse aller poser des questions tu sais, si le ton est cordial, si on vient défendre un enjeu, puis on peut parler à nos commettants comme ça, moi, c'est quelque chose que je chéris, qu'on devrait se battre pour conserver. Ce moment-là, moi, je le trouve précieux une fois par mois. C'est sûr que souvent, c'est des gens qui sont pas contents parce qu'il se passe quelque chose sur leur rue. Fait que souvent, la période de questions, ça va être je suis fâché contre la ville pour X, Y raison. C'est rare qu'on va aller comme poser une question pour lancer des fleurs à l'administration. Souvent, ça va se faire via les élections. T'sais, si vous êtes satisfait ou non avec le travail. Donc, Mme Léger était de retour hier au conseil. Il n'y a pas de temps alloué, de ce que j'ai compris, pour un préambule et poser les questions en cascade pour après ça qu'elles puissent être répondues. Après ça, arriver avec une question de suivi. Fait que des fois, les préambules peuvent être un peu plus longs. Là, je comprends, dans la salle, il y a des gens qui s'impatientaient. Je vous ai découpé, en fait, justement, les questions-réponses entre Valérie Léger, qui, comme je le disais, a la page Facebook « On veut se baigner à la Chine », qui prend en bras-le-corps ce dossier-là de la baignade en eau libre. Et vous allez entendre la mairesse d'arrondissement, Mme Provost, qui... vous allez voir, mais c'est pas quelque chose que je recommande, là. Si vous êtes pas satisfait avec certains postulats de base qui sont émis dans un préambule, dans une question, attendez la fin, puis après ça, vous répondrez à la personne, mais c'est pas ce qui est arrivé. On écoute.
1: Bonsoir. Comme il y en a été question, je pense que le projet de parc riverain et de baignade en est un débat important parce qu'il va affecter les prochaines décennies. Donc, le projet de baignade a beaucoup évolué depuis le dernier conseil. Tous les médias montréalais l'ont couvert sans que nous les convoquions. Page Facebook de mobilisation, 1140 followers et plus de 233 000 vues en date d'aujourd'hui. On réalise que c'est un projet qui est plus grand que nous-mêmes le croyons. Ça fait partie d'une vision plus grande d'accès à l'eau. C'est un projet exactement de son temps qui répond à un besoin, maintenant, des citoyens. On a aussi reçu des documents démontrant que le projet est encore plus ficelé que ce qu'on croyait. Analyse de la société de sauvetage et soumission des sauveteurs à 56
2: 000. Madame Léger, je vais vous arrêter parce que vous avancez. Non, mais je vais vous donner des éléments.
1: Vous n'avez arrêté personne.
2: J'ai pas arrêté.
1: Non, j'ai fini. Je m'excuse, là. Non.
2: Madame Léger, vous ne pouvez pas me répondre.
1: J'ai fini. Vous avez laissé M. Blanchet me traiter. Non. Je m'excuse.
2: Madame Léger.
1: Ben, venez me chercher.
2: Madame Léger, je préside l'Assemblée. Je veux faire des nuances aux propos que vous avancez.
0: Faites jamais ça. Faites pas ça parce que ça fait juste envenimer une situation. Je comprends que ça peut être tendu entre la mairesse et puis certains vont la traiter de militante, Madame Léger, pour son enjeu. Mais tu sais, si vous êtes pas traiteur, attendez qu'elle pose sa question, puis après ça, vous rirez. Puis effectivement, j'ai écouté toute la période de questions. Je l'écoute en accéléré, mais quand même, je voulais m'assurer qu'effectivement, elle n'a pas interrompu les autres personnes. Puis elle le faisait rarement, mais là, pour cet enjeu-là, elle l'a interrompu. Je vous fais jouer un autre extrait justement de toujours cette période de questions-là, où elle a eu une réponse, puis là, Madame Léger a pu continuer sa question.
2: Alors, vous pouvez m'écouter. C'est... Alors,
0: Pourquoi ça marche pas?
1: Donc, bon. Soumission des sauveteurs à 56 000. Plan d'ingénieur. Coût avec les dépenses à l'appui. Les requis de la régie du bâtiment, tous réalisables, documents à l'appui. Et bien sûr, le permis du ministère de l'Environnement, valide seulement pour la baie entre le parc René-Lévesque et l'ancienne marina. C'est important de le mentionner, c'est parce qu'à cet endroit, on a une profondeur de 4 mètres. Les fonds étant contaminés, ça permet de ne pas brasser les fonds et que ce soit sécuritaire pour la santé, contrairement aux autres endroits. Aussi, c'est important de mentionner que ce projet-là doit être financé par les grands parcs. Parce que c'est un projet, c'est un parc des grands parcs, ça a été démarré par les grands parcs. Puis je pense que vous servez aussi à ça, à nous représenter auprès des grands parcs pour aller chercher des fonds. Puis les grands parcs, c'est des budgets non communicants. Ils vont pas prendre le 500 000 puis l'envoyer dans les immobilisations dans 5 ans si on a le centre sportif. Ça n'arrivera pas. Donc je pense qu'on devrait demander. Ensuite, lors d'une discussion avec M. Roussel ce samedi 2 mai, celui-ci m'a dit que le projet de baignade n'irait pas de l'avant, ni cet été.
2: C'est vrai, votre préambule est très long. Il faudrait pas que ça devienne désagréable dans l'audience. Moi, mon objectif, c'est de mobiliser les gens pour qu'ils viennent s'exprimer.
1: Est-ce que je peux continuer?
2: Oui, oui.
1: Merci, c'est gentil. Lors d'une discussion avec M. Roussel ce samedi 2 mai, celui-ci m'a dit que le projet de baignade n'irait pas de l'avant ni cet été, ni l'été prochain. Donc, jamais, puisque le permis va être révoqué. Et que vous travaillez à un autre projet ailleurs pour lequel aucun permis de baignade n'a été émis ou pour lequel on peut douter qu'il y aura permis. Et même s'il y en avait un jour, dans combien de temps ce serait?
2: OK. Là, vous faites des insinuations. Vous doutez des projets que vous ne statuez pas de...
1: Je veux dire... Avez-vous un permis?
2: Madame, vous doutez... De quel projet vous parlez?
1: On veut pas... Attendez. C'est M. Roussel qui
2: m'en a parlé. Posez votre question parce que la dernière fois, vous m'avez amené sur ce terrain-là et je ne veux pas faire de débat. Ça fait partie du règlement. C'est contraire au débat. Vous pouvez pas parler en même temps que moi. Je vais vous laisser parler puis je vais faire les nuances si c'est nécessaire.
1: Mais je suis posée pouvoir faire ma mise en contexte comme les autres, puis ensuite vous répondez si vous ne voulez pas faire de débat.
2: Je ne vous persécute pas, Madame Léger. Je vous donne la parole. Il y a des nuances à faire parce qu'il y a des insinuations que vous faites à l'heure actuelle. Je vous demande de ne plus les faire.
1: Monsieur Roussel, est-ce que c'est vrai qu'on a parlé
2: d'un autre
1: projet?
2: Madame, ce n'est pas comme ça que ça se passe en conseil. Monsieur Roussel n'a pas la parole et vous n'avez pas le droit de l'interpeller comme vous le faites.
1: Parfait, excellent.
0: Dominique Roussel, qui est conseiller de ville pour Ensemble Montréal Soréa Martinez. Tu sais, elle dit, je donne la parole, je veux pas qu'il y ait de débat, mais tu sais, laissez-la finir au lieu de parler par-dessus, puis après ça, laissez-moi parler. Dernier extrait, justement, elle termine sa question, puis la réponse par la suite de la mairesse d'arrondissement, Madame Julie Pascal Provost.
1: Dans vos promesses électorales, vous avez martelé vouloir écouter et agir.
2: Tout à fait.
1: Aussi, vous avez dit vouloir ramener une rigueur financière dans les finances de la ville. Vous avez ici l'occasion de faire les deux. Écoutez les Lachinois et les Lachinoises qui vous demandent d'aller de l'avant avec ce projet rassembleur. Je nous vois déjà aller nous baigner avec nos enfants à vélo, croiser des gens de 70 ans qui font leur longueur sous surveillance de lifeguard et croiser une famille de nouveaux arrivants qui ont décidé d'aller se baigner aussi parce qu'après tout, cette eau leur appartient aussi et qu'ils se sentent dans un cadre sécuritaire. Vous avez aussi eu l'occasion de ne pas gaspiller tout l'argent et le temps déjà investi dans ce projet. Pour tenter de faire autre chose d'ailleurs.
2: Vous surinterprétez encore, vous parlez du temps investi dans le projet. Je vous ai parlé de financement qui n'était pas ficelé. Là, je vous demande d'arriver à vos deux questions.
1: J'en ai juste une. Nous venons encore une fois vers vous pour vous tendre la main et vous demander si vous, votre équipe et Ensemble Montréal pouvez revenir sur votre décision et aller de l'avant avec le projet de baignade en eau libre à la Chine.
2: Comme je vous l'ai dit dans une rencontre informelle où on s'est croisés, je trouve pas que votre approche est celle de tendre la main. Vous êtes arrivé de façon frontale, de façon très autoritaire, en prétendant représenter l'ensemble des concitoyens. Je ne pense pas que ce soit le cas. Je pense que les citoyens de la Chine, nous ont élus parce qu'ils veulent qu'on gouverne de façon responsable. Ils sont tannés de voir des images puis des projets qui ne se concrétisent pas. L'administration nous a fait miroiter un parc riverain après avoir exclu les plaisanciers. Pendant 5 ans, il ne s'est rien passé. Maintenant, on arrive au pouvoir, puis vous voulez qu'on réalise que l'administration précédente a proposé de façon irresponsable, sans considération aux responsabilités économiques qu'on avait assumées. Ben non, on ne va pas gouverner comme ça. On propose une gouvernance différente, une gouvernance responsable. Je vous remercie beaucoup, Madame Léger.
0: Pour avoir fouillé, j'ai pas fouillé bien longtemps, là, ça fait même pas un mois que la page Facebook existe, je vois pas en fait ce mouvement citoyen qui dit qu'il parle pour toutes les personnes qui habitent la Chine. Par contre, oui, il y a eu ce projet-là qui est avancé. Il y a eu l'aval en fait du gouvernement du Québec pour avoir ce permis-là. Puis à la dernière minute, ben il recule. Fait que c'est normal que des gens se mobilisent pour dire hey, nous on avait promis ce projet-là, ça avançait. Là pour une décision, la nouvelle administration décide de reculer. On n'est pas d'accord avec ça, donc on se fait entendre. Moi, j'ai aucun problème avec ça, mais de voir justement quelqu'un qui est en position d'autorité commencer à dire que c'est les autres qui viennent ici qui veulent pas tendre la main. C'est pas une question de tendre la main, puis de mélanger tout le parc, le projet qui a pas avancé depuis 5 ans selon leur dire, puis ce projet pilote là. Moi, j'ai l'impression qu'on devrait pas mélanger ces deux dossiers là. Ce qui m'amène à mon dernier point, en suivant ce conseil là. Je vous parle souvent justement de mon problème avec quand les maires, mairesses d'une ville, d'une municipalité, d'un village ou d'un arrondissement sont les personnes qui donnent les droits de parole, qui président les assemblées. Faut que la personne soit d'équerre, tu sais, connaisse ses règlements sous le bout de leurs doigts ou presque. Il y a quelqu'un qui est venu d'ailleurs poser un commentaire à propos du code Morin. Ça me rappelait mes années de présidence à l'époque dans le mouvement étudiant. Et justement, il y a un autre citoyen pour un tout autre sujet qui est venu poser une question à Jacques Filion, qui est conseiller d'arrondissement dans l'arrondissement de la Chine. On écoute la question qui était adressée à Monsieur Filion par un citoyen hier à la séance du conseil d'arrondissement de la Chine.
3: Madame Président, ma question va être pour Monsieur Jacques Filion, le conseiller.
2: Vous m'adressez la question, oui, puis je vais voir si je la lui donne, si je pas la lui donne, mais si je la réadresse.
0: Donc, dans les dires de la mairesse d'arrondissement, c'est elle qui décide, en fait, les droits de parole après, du côté, en fait, des élus. À savoir, un citoyen, une citoyenne vient poser sa question, même s'il adresse sa question à une autre personne que la présidence ou que la mairesse d'arrondissement, mais un conseiller de ville, conseiller d'arrondissement, les dires de Julie Pascal Provost, c'est non, c'est moi qui va décider si je peux répondre à la question ou sinon je peux transférer la réponse à un élu ou même, des fois, il y a, sur les côtés, il y a des fonctionnaires de différentes, il y avait du service de police, je pense qu'il y avait même aussi des gens du service de l'urbanisme, travaux publics, tout ça, qui peuvent répondre à des questions des fois plus techniques. Fait que ça, c'est les dires de la mairesse d'arrondissement. Elle a répondu à la question, puis elle n'a pas transféré la question qui est adressée à Jacques Filion. On écoute comment ça s'est passé par la suite.
4: Madame la Présidente, j'ai été interpellé d'une façon qui demande des nuances.
2: J'ai fait des nuances.
4: Je ne crois pas que vous êtes au courant de ce que je veux dire.
2: Bien, Monsieur Filion, il y a une question qui est posée. Je préside l'Assemblée. Je réponds à la question ou je délègue la question. J'ai répondu à la question. Monsieur Filion, je veux dire, c'est pas le genre de réaction auquel on s'entend en conseil non plus. Alors, j'appelle...
4: Quand on est interpellé, c'est normal
2: Filion,
4: qu'on puisse répondre.
2: Monsieur Filion, vous n'avez pas la parole.
4: D'accord.
0: Puis là, quelqu'un dans la salle, s'il veut parler, il peut bien parler, mais... C'était final bâton. La mairesse d'arrondissement a dit, moi, c'est comme ça que ça fonctionne. Est arrivée au micro par la suite une dame qui s'appelle Madame Fisher, qui se nomme, puis qui a dit, j'ai juste un petit préambule, justement, à ce qui a été fait, parce qu'elle est fiscaliste, puis elle est allée lire les articles qui gèrent ces séances-là. On écoute.
5: Oui, bonsoir. Merci d'avoir prolongé la séance. Premièrement, je voudrais féliciter tous les élus de tenir la séance dans le quartier Saint-Pierre. Je trouve que c'est une initiative démocratique très importante et appréciée de mon côté. J'ai deux questions. Bon, je dis ça en tout respect, mais vous savez, je suis fiscaliste, donc je suis allée voir les règlements tantôt. Puis j'ai lu que l'article 82, puis vous pouvez me corriger, M. Le Greffe, si je me trompe, mais qu'un droit de réplique est accordé si on pose une question spécifique à quelqu'un. Donc moi, j'ai une question pour vous, M. Dominique Roussel, comme conseiller de ville. J'espère qu'elle sera permise.
0: Ah, oh, j'ai adoré ce qu'elle est. Tu sais, elle a vraiment mis des gants blancs là, tu sais. Ma question est à Dominique Roussel, conseiller de ville. Je veux pas que ça soit la mairesse d'arrondissement qui réponde, mais Dominique Roussel, parce que sur les médias sociaux aussi, il avait publié concernant des clarifications sur le démantèlement de la marina, puis là ça avait été mis sur pause, puis on a dit ben non, c'est la guérite qui va être enlevée, mais on veut garder l'électricité, puis en tout cas, On va voir qu'est-ce qu'ils vont faire pour la suite. Monsieur Roussel là, est dans l'équipe Ensemble Montréal. Mais justement, l'article 82, ben là, il y a des gens qui se sont fait dire, ben savez-vous quoi, votre règlement, vous le respectez pas. La réponse de la mairesse d'arrondissement.
2: Juste avant de donner la parole à Monsieur Roussel, je fais une demande de vérification par rapport à ce que vous dites, par rapport à l'application du règlement. Si c'est moi qui donne les droits de réponse, et si c'est pas le cas, je m'ajusterai. Donc, je vais demander un avis légal par rapport à la procédure de nos... Vous comprenez que j'essaie d'appliquer le règlement que j'ai lu à plusieurs reprises, mais je suis pas exempte de possibilité d'erreur ou pas. Est-ce qui décide de l'octroi des réponses des questions?
6: Oui, en vertu de l'article 92, c'est M. Roussel qui doit répondre.
2: Bon. À ce moment-là, il va falloir faire un, je sais pas comment on va pouvoir revenir parce que j'ai répondu pour Monsieur Filion. Il a souhaité répondre et je ne l'y ai pas autorisé. J'aimerais qu'on puisse revenir au point de Monsieur Filion par la suite. Ça m'apparaît très important et je vais m'excuser.
0: Les gens ont applaudi. C'est drôle parce que lorsqu'elle a posé sa question, on voit que la mairesse allait donner la parole à Monsieur Roussel. Monsieur Roussel qui est de l'équipe Ensemble Montréal. Jacques Filion, c'est lui la personne de Projet Montréal qui a été élue. Fait qu'autour de la table, c'est la seule personne qui est pas dans le même parti politique que la mairesse d'arrondissement et que les autres conseillers de ville et de l'arrondissement. Fait que quand t'as la mairesse qui préside l'Assemblée, que des citoyens ou citoyennes viennent poser des questions à Monsieur Jacques Filion de Projet Montréal, puis que la présidence d'Assemblée, qui est aussi la mairesse d'arrondissement, décide, non, moi, je vais répondre à la question, puis il faut que ça soit une citoyenne qui lise le règlement, qui comprenne le règlement, puis le règlement, il n'est pas difficile, elle l'a lu, là. Madame Provost a dit qu'elle a lu le règlement, puis qu'elle l'a lu plusieurs fois, puis qu'elle pense qu'elle le respecte au mieux de ses compétences, sinon qu'on lui dise. Puis là, il faut que le greffier aille lire, justement, l'article 82. Moi, d'après moi, tu sais, c'est peut-être moi qui épais encore une fois, là, mais il y a une grande partie de ces réunions à chaque fois, une fois par mois, c'est justement la prise de questions et de réponses des citoyens. Là, ils ont été élus en novembre, on est rendu en mai. C'est pas normal que ce soit quelqu'un dans la salle qui dise au greffier, savez-vous quoi, le règlement n'est pas appliqué, pouvez-vous le faire respecter, puis qu'il aille le lire, puis oui, effectivement. Si Madame Provost ne respecte pas les tours de parole, les prises de parole, ou surtout quand les questions plutôt sont adressées à d'autres personnes qu'elle, ça n'a pas été respecté hier, si tu passes, ça ne l'est pas depuis novembre aussi, puis personne n'a levé le flag. Puis c'est plate parce que dans ce cas-ci, c'est quelqu'un qui est de l'autre parti, fait qu'on pourrait voir purement de la partisanerie politique. Je ne veux pas prêter d'attention à Mme Provost, je ne veux pas y faire un procès d'intention, mais dans l'exemple que je vous fournis présentement, tout porte à croire que c'est-tu de la mauvaise intention, c'est juste parce qu'elle dit qu'elle a bien lu son règlement, mais qu'elle ne l'a pas appliqué, ou peut-être qu'elle l'a mal lu, ou qu'elle l'a mal comprise. Puis si, admettons qu'elle comprend mal, elle greffie, ou les gens de la ville auraient peut-être pu dire, hey, savez-vous quoi, les tours de parole, quand une question est posée, c'est pas de même que ça fonctionne. C'est presque tout pour l'émission. J'espère que vous avez apprécié. Je vous laisse au bon soin de London Café. Suivra par la suite l'émission Les Pénibles. Je vous laisse avec Frank, le dédomiseur, qui nous parlait la semaine dernière à l'émission de Dominique Moret, Moret Live à Radio X, que savez-vous quoi, un appel au boycott, c'est potentiellement un geste criminel. Bon, on est rendu là. Bonne semaine tout le monde. À la semaine prochaine.
7: Là, les gens mélangent toutes sortes d'affaires, là. Ouais, mais c'est la liberté d'expression des gens. Non, les amis, l'appel au boycott puis les tentatives de nuire à des commerces, c'est potentiellement un geste criminel, ça. C'est pas de la liberté d'expression, là. Mm. Si tu dis à des gens que t'invites à aller nuire à ce commerce-là, puis tu dis, garde, moi, je vais pour aucune raison, je vous invite à donner de la marde à ce commerce-là, c'est pas de la liberté d'expression, ça. Tu sais, la liberté d'expression, c'est, vous n'auriez pas dû le recevoir. Ça, c'est correct. Exprimer ton opinion. Dire aux gens, ben, moi, là, j'ai des étudiants, je vais leur dire de jamais aller là, j'achèterai plus jamais de livres là, puis je vais dire à tout le monde de vous boycotter. Puis, tu sais, ça vient avec aller mettre des avis négatifs sur Google, aller mettre des faux commentaires.
8: C'est de vouloir tuer la parole.
7: Ben oui.
8: Et c'est une façon de vouloir tuer Éric Duhaime. Moi, je trouve que c'est essentiellement violent. Tout ce que Duhaime dit, Duhaime fait, Duhaime écrit, il faut l'annihiler.
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